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1: Bonjour à tous, l'essentiel de l'actualité. De nouvelles aides pour faire face à la hausse des prix à la pompe. Le gouvernement a étendu le dispositif destiné aux grands rouleurs à 5,5 millions de personnes. Il prévoit 100 euros sur 3 mois. Les aides au gasoil non routier pour le BTP et l'agriculture sont maintenues, tout comme le soutien aux pêcheurs prolongé pendant 4 mois. Un intervenant en anglais est en garde à vue à Paris, soupçonné de viol et d'agression sexuelle sur des enfants de maternelle. Une vingtaine de plaintes le viseraient. L'enquête a été ouverte début juillet après la plainte des parents d'une fille de 3 ans et demi. L'homme intervenait dans une école privée du nord de Paris. Plusieurs enquêtes ont été ouvertes en France après des plaintes de femmes filmées dans la rue sans leur consentement avec des lunettes connectées. Le parquet de Paris évoque une tendance en hausse sur les réseaux sociaux. Certaines vidéos diffusées notamment sur TikTok donnent lieu à des insultes, des menaces et parfois à des faits qualifiés d'agression sexuelle. Et puis ça y est, l'été est officiellement terminé. Nous sommes en automne depuis 2h05 ce matin. Et pourtant, il va faire encore chaud aujourd'hui. Les températures dépasseront localement les normales de 8 à 10 degrés. On attend donc de 32 à 34 degrés dans le quart sud-ouest.
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3: Jacques Tourneur.

0: Nous étions jeunes et nous regardions des films américains à la télévision. De temps en temps, parmi l'alignement de patronymes anglo-saxons, nous voyions apparaître un nom surprenant, Jacques Tourneur. Et nous restions perplexes en nous demandant « N'est-il pas français, celui-là ?» Eh bien oui, il l'était. Par un concours de circonstances, il passa sa vie entre l'Amérique et la France. En Amérique, on le considérait comme un Français. En France, on l'accusait toujours d'être plus américain que français.
1: Cette dualité ne fut pas le seul malentendu qui l'accompagna. Dans la presse cinématographique des années 60, on parlait de Jacques Tourneur en le plaçant d'office parmi les grands du 7e art, alors que sa filmographie n'atteignait absolument pas ce niveau. Mais les cinéphiles le mettaient là. Aujourd'hui, ce n'est plus le cas, et plus personne n'aurait l'idée saugrenue de citer le nom de Tourneur entre John Ford et Fritz Lang. Ce relatif oubli s'explique par la place assez particulière qu'il occupait dans le cinéma des années 50.
0: En ces temps lointains, Jacques Tourneur était l'homme à tout faire d'Hollywood. Nous dirions plutôt qu'il était le sauveur des projets en péril. Quand un producteur se trouvait avec un scénario nul, abracadabrant, indigeste, et dont il ne savait pas quoi faire, sa réaction était toujours la même. Allez chercher Tourneur. Et Tourneur arrivait. Il prenait le scénario dont personne ne voulait, il l'étudiait, le raccourcissait, il l'élaguait, il repérait les points positifs. Enfin, il parvenait à en faire quelque chose. Et ses textes, qui auraient dû finir à la corbeille, devenaient de véritables films. Seul Tourneur pouvait faire cela.
1: Ce rôle un peu spécial permet de comprendre pourquoi il a fait une belle carrière à Hollywood. Mais aussi pourquoi la postérité l'a un peu renvoyé dans l'ombre. Il a passé sa vie à tourner les scénarios qu'on lui apportait. Nul ne connaît un projet qu'il ait lui-même lancé. Ce n'était pas de sa faute, bien sûr, mais cela a donné à sa filmographie un aspect quelque peu impersonnel qui n'accroche plus les cinéphiles contemporains.
0: Pour Jacques Tourneur, le cinéma n'était pas un accident. Son père, Maurice, était déjà cinéaste. Un des grands cinéastes du muet. Si grand que les Américains insistent et insistent pour qu'il vienne travailler à Hollywood. Ce qu'il fait en 1914. Naturellement, Jacques suit son papa. À partir de là, sa vie sera un va-et-vient entre l'Amérique et la France. Mais c'est en France qu'il commence à travailler. Modestement, en faisant le montage de films réalisés par d'autres. Bien entendu, il rêve de devenir metteur en scène, mais personne ne lui donne sa chance.
1: Sa chance arrivera en Amérique, de la manière la plus inattendue. Le célèbre producteur, David O. Selznick, l'engage. Attention, il ne s'agit absolument pas de réaliser un film. Tourneur doit se contenter de travailler avec une seconde équipe, chargé de faire une scène où on assiste à la prise de la Bastille. Si on l'a choisi, lui, c'est simplement parce qu'il est français, ce qui donnera à la scène un certain cachet d'authenticité. Intégrer une seconde équipe est, à l'époque, une tâche redoutable et ingrate. En effet, les membres des secondes équipes n'apparaissent pas au générique et ne bénéficient d'aucune reconnaissance.

0: Pourtant, ce travail anonyme va changer le destin de Jacques Tourneur. Et il ne s'en doute pas. Parce que le producteur de cette seconde équipe est un certain Val Lewton, lequel se montre très satisfait de ce réalisateur. Quelques années plus tard, en pleine Seconde Guerre mondiale, le dénommé Val Lewton est devenu un producteur réputé à la RKO. Ses patrons le convoquent et lui confient une mission originale. Il doit créer une unité spéciale qui s'occupera de faire des films fantastiques. Cela ressemble à une façon élégante de se débarrasser d'un travail dont personne ne veut. Mais Lewton l'accepte et il va s'en occuper avec sérieux.
1: Il a besoin d'un metteur en scène. Alors, il se souvient de ce jeune Français avec qui il a tourné auparavant. Jacques Tourneur est engagé. Le scénariste sera DeWitt Bodin et le monteur, Mark Robson. L'équipe est ainsi constituée. Sous la direction de Lewton, elle se met en marche. Elle doit réaliser un premier film fantastique, Cat People, en français, La Féline. Un projet bizarre, puisque le scénario se résume à quelques lignes. Surtout, Tourneur ne dispose que de 3 semaines et d'un budget dérisoire. Il travaille d'arrache-pied, invente des effets à chaque scène et réussit à déposer le film à la date prévue.
0: La suite sera miraculeuse. C'est un triomphe dans les salles. La Féline, qui a coûté 135 000 dollars, en rapporte 4 millions, soit plus que tous les autres films de la RKO cette année-là. Voilà Jacques Tourneur enfin consacré. Avec Val Lewton, il fera encore 2 autres œuvres fantastiques, Zombie et L'homme léopard, constituant ainsi une trilogie maintenant mythifiée par les cinéphiles. Aujourd'hui encore, il est assimilé au genre, comme s'il n'avait fait que ça.
1: Pourtant, ce n'est pas le cas. Tout de suite après, il se sépare de Val Lewton et entame une carrière en solo. C'est alors qu'il devient le personnage que nous avons décrit au début. Il va de studio, en prenant les scénarios dont personne ne veut, et il en fait de vrais films. En réalité, il fait de tout. Des westerns, des films noirs, des récits historiques. Avec Robert Mitchum, il tourne La Griffe du passé, un des plus grands films noirs jamais réalisés. Avec Burt Lancaster, il fait La Flèche et le Flambeau, un film de cap et d'épée stupéfiant et déroutant. Il tourne aussi avec Kirk Douglas, Joel McCrey, Louis Jourdan, Robert Ryan, Virginia Mayo. Mais il tourne surtout avec Dana Andrews, qui est devenue son acteur fétiche et son fidèle ami.

Enfin, après une éternité, il revient au cinéma fantastique, au moment le plus inattendu, à la fin des années 50. Il tourne en Angleterre, La Nuit du Démon. Hélas, le film, remarquable, sera gâché par une fin absurde que les producteurs britanniques ont imposée. D'ailleurs, le dénouement est si ridicule que les cinémas américains ne garderont le film à l'affiche que quelques jours. La carrière cinématographique de Tourneur s'achève donc en queue de poisson.

Le voilà devenu vieux. Mais comme il a passé sa vie entre la France et l'Amérique, personne ne veut lui payer de retraite. Heureusement, ses amis insistent et obtiennent pour lui une modeste pension versée par le Centre national de la cinématographie. C'est avec elle qu'il vivra ou survivra à Bergerac, où il s'est réfugié. Ses voisins ne se doutent pas que ce vieux monsieur fut jadis un des grands réalisateurs de Hollywood.

Il meurt en 1977. Le temps a malheureusement gommé sa mémoire. Nous voilà obligés de le rappeler. Jacques Tourneur fut un géant du cinéma.

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1: Bonjour à toutes et à tous, bienvenue à la chronique emploi-recrutement de RGB. Je suis Jacques-Alexandre Reynard, votre expert en recrutement local du Mercato de l'Emploi. Aujourd'hui, je vais vous donner un conseil illustré par une sollicitation que j'ai eue récemment. Le filleul de ma femme est un jeune étudiant en première année dans une école de commerce. Il cherche un job et il a fait un CV. Il me demande conseil pour celui-ci. Comme vous pouvez vous en douter, ce CV était très succinct, avec pas d'expérience, parce qu'il n'avait jamais travaillé. En échangeant avec lui, je lui ai dit que l'important c'était de mettre en avant des choses concrètes qu'il avait faites, qui pouvaient témoigner de son implication, d'expérience passée, et de fait, de compétences qu'il a développées. Du coup, je le questionne pour savoir ce qu'il a fait d'important et de remarquable dans sa vie de jeune. Eh bien, cet exercice était assez fructueux, puisque figurez-vous qu'il a fait partie d'un conseil municipal de jeunes de sa ville et qu'ils ont proposé budgété un projet de sécurisation de passage piéton. Il a aussi réalisé avec une association d'étudiants des bannières numériques et il a contribué à des collectes de fonds. Bien évidemment, je lui ai suggéré de mettre tout cela en avant dans son CV. Donc, mon conseil pour les jeunes qui veulent faire un CV qui n'ont pas ou peu d'expérience professionnelle, réfléchissez à tout ce que vous avez fait qui sort de l'ordinaire, car c'est cela qui vous caractérise et que vous pouvez mettre en avant dans un CV. Je vous donne quelques exemples. Participation à des actions bénévoles, aide aux devoirs, actions de quartier, entraînement de jeunes sportifs, réalisation artistique, participation à un concours de chant, réalisation de vidéos pour des réseaux sociaux, pratiques sportives en compétition, réalisation d'un voyage atypique ou éco-responsable, ou participation à un chantier de jeunes en France ou à l'étranger. Je suis sûr qu'en cherchant bien, vous aurez des choses à valoriser pour mettre dans votre CV. J'espère que ce conseil vous a été utile. À la semaine prochaine !

0: 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Il est 7h.
1: Bonjour à tous, l'essentiel de l'actualité. De nouvelles aides pour faire face à la hausse des prix à la pompe. Le gouvernement a étendu le dispositif destiné aux grands rouleurs à 5,5 millions de personnes. Il prévoit 100 euros sur 3 mois. Les aides au gasoil non routier pour le BTP et l'agriculture sont maintenues, tout comme le soutien aux pêcheurs prolongé pendant 4 mois. Un intervenant en anglais est en garde à vue à Paris, soupçonné de viol et d'agression sexuelle sur des enfants de maternelle. Une vingtaine de plaintes le viseraient. L'enquête a été ouverte début juillet après la plainte des parents d'une fille de 3 ans et demi. L'homme intervenait dans une école privée du nord de Paris. Plusieurs enquêtes ont été ouvertes en France après des plaintes de femmes filmées dans la rue sans leur consentement avec des lunettes connectées. Le parquet de Paris évoque une tendance en hausse sur les réseaux sociaux. Certaines vidéos diffusées notamment sur TikTok donnent lieu à des insultes, des menaces et parfois à des faits qualifiés d'agressions sexuelles. Et puis ça y est, l'été est officiellement terminé. Nous sommes en automne depuis 2h05 ce matin. Et pourtant, il va faire encore chaud aujourd'hui. Les températures dépasseront localement les normales de 8 à 10 degrés. On attend donc de 32 à 34 degrés dans le quart sud-ouest.
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3: Bonjour à tous. Une étude du Centre international de recherche sur le cancer montre que la crise du Covid a entraîné un retard massif dans le diagnostic de cancer. Pour l'heure, les conséquences à long terme restent incertaines. Une étude révèle que plus de 55 000 cas de cancer n'ont pas été diagnostiqués au cours des premiers mois de la pandémie de Covid-19 en 2020. Des chercheurs ont analysé les données inhérentes au cancer en Australie, au Canada, au Danemark, en Irlande, en Nouvelle-Zélande, en Norvège et au Royaume-Uni entre 2015 et 2020. Ils ont ainsi pu comparer le nombre de cancers diagnostiqués pendant la pandémie au nombre attendu basé sur les tendances pré-Covid. Résultat, entre avril et décembre 2020, 16% des diagnostics prévus de cancer étaient manquants. Les plus fortes diminutions ont été observées pour le cancer de la prostate, le cancer du sein et le mélanome cutané. Les réductions les plus significatives ont eu lieu durant les premiers mois des confinements d'avril à juillet 2020. Plusieurs facteurs peuvent expliquer cette chute brutale. Pendant les confinements, l'accès aux soins a été limité, notamment en médecine générale. De nombreux programmes de dépistage ont été suspendus et surtout, beaucoup de patients ont hésité à consulter par peur de contracter le virus. Les chercheurs mettent en garde. Les conséquences du retard de diagnostic à long terme restent incertaines et la surveillance continue est essentielle pour déterminer si un diagnostic retardé affectera la survie de ces patients dans les années à venir. Notons tout de même que certaines des baisses des diagnostics les plus marquées ont été observées au Royaume-Uni et en Irlande, tandis qu'en Norvège et en Nouvelle-Zélande, les perturbations ont été relativement moindres. Une compréhension plus détaillée des raisons pour lesquelles certains systèmes de santé ont mieux résisté aux pressions de la pandémie de Covid-19 pourrait offrir des leçons précieuses pour la préparation future aux crises, conclut le CIRC.

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5: Donc vous avez deux... Vous avez caché une relique. Tant mieux, là. Qu'est-ce que je peux vous dire d'autre là-dessus? Oui, il y a 13 tombeaux. 13 tombeaux sont délocalisés les uns par rapport aux autres, de sorte que nul groupe ne puisse savoir où se trouve chacun d'entre eux. Mais les légendes disent qu'il y a un plan. Les 13 tombeaux. Parce qu'il a bien fallu les construire et elles ont été construites sous une configuration particulière. Je ne sais pas laquelle. Mais il paraît qu'elle est représentable. Et que la configuration, les tombeaux représentent quelque chose. Dans leur emplacement exact. Mais les légendes disent que le plan ne donne qu'un ordre de grandeur où se trouvent les différents tombeaux. Pas l'emplacement exact. Ce plan est fait d'énigmes. Plus redoutables les unes que les autres. Peut-être faudrait-il déjà retrouver ce plan. Je ne sais pas. Sinon, il paraît en effet qu'il y a un réseau de tunnels, si on peut appeler ça, d'un tombeau à l'autre. Mais beaucoup d'entre eux ont été partiellement détruits ou désactivés, non fonctionnels. Et il paraît que tous les 60 ans, l'ordonnancement des tunnels change. Justement pour que personne ne puisse retrouver son chemin à l'intérieur. Le but, c'est que quiconque cherche ces reliques-là se perde définitivement. Pour ne pas les retrouver. Par contre, une personne qui détient le pan pourrait peut-être les retrouver plus vite. Sans se perdre dans le labyrinthe.
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0: Bonjour à toutes et à tous, bienvenue dans le deuxième épisode du Beau Rôle, le podcast où les textes prennent vie. Aujourd'hui, direction la fin du XVIIIe siècle et cap sur la Révolution française. Une voix s'élève, celle d'une femme, celle d'Olympe de Gouges. Deux points, ouvrez les histoires. Dans ce court texte intitulé « Action héroïque d'une Française ou la France sauvée par les femmes », publié en 1789, Olympe de Gouges, militante, autrice et pionnière du féminisme, en appelle aux femmes. Elle leur demande de se lever, de s'unir, de défendre la liberté, comme l'ont fait, selon elle, les Romaines de l'Antiquité. Elle en profite pour dénoncer les préjugés misogynes de son époque et affirmer haut et fort que les femmes peuvent, elles aussi, jouer un rôle dans la Révolution. Voici ces mots. En mettant, l'année dernière, sous les yeux de mes concitoyens, le projet d'une caisse patriotique, je me suis vu en butte à tous les traits de la satire. Loin que mes conseils aient été approuvés, je n'ai reçu que des injures ou des éloges perfides. Cet accueil, de la part d'un public toujours sévère à mon égard, aurait bien dû me guérir de cette démangeaison d'écrire, qui a répandu tant d'amertume sur ma vie. J'avais pris en effet la ferme résolution de ne plus donner prise à la malignité de mes ennemis en me vouant à un silence éternel. Mais la situation actuelle de l'État, trop affligeante pour mon cœur sensible, m'a forcé de reprendre la plume. Aujourd'hui, je m'adresse à mon sexe. Peut-être en serais-je mieux accueilli ? Ce ne sont pas toutefois des éloges que je demande. Non, mon unique désir est d'être utile à ma patrie. Hommes vains et ridicules, qui vous arrogez d'un empire, despotique dans la littérature, vous blâmerez toujours mon style. Peut-être même n'épargnerez-vous pas mes mœurs. Peu m'importe. Encore une fois, ce n'est point pour vous que j'écris. Je méprise également vos applaudissements et vos critiques. C'est à vous que ce faible fruit de mes talents s'adresse, femme vertueuse, femme citoyenne, que le patriotisme embrase d'un saint zèle. Sans doute en ce moment, vous gémissez de ne pouvoir faire que des vœux pour le bonheur de la France, tandis que vos pères, vos époux ou vos frères s'occupent de la régénération de cet empire. Vous désireriez de pouvoir les seconder dans ce grand œuvre. Il en est un moyen noble et efficace que j'ose rappeler à votre mémoire. Je n'en trouve point de plus propre à ramener l'abondance et le crédit national. C'est celui qu'employèrent les dames romaines dans une détresse à peu près semblable. Rome, le siège de la gloire et de la vertu, si jamais elles en eurent un sur la terre, Rome, dis-je, affaiblie par des guerres dispendieuses, touchait à sa fin. Les fonds publics étaient épuisés, nulle ressource, nul moyen de repousser l'ennemi prêt à fondre sur elle. Les femmes sauvèrent alors cette ville que les hommes désespéraient de pouvoir défendre plus longtemps. Dépouillant généreusement les vains ornements du luxe, toutes portèrent leurs bijoux dans le trésor public. Avec ce secours inattendu, bientôt ne manqua plus d'armes ni de soldats. Dès lors, la victoire fut décidée et les Romains libres ne songèrent plus qu'à remercier les dieux de leur avoir donné des mères et des épouses si vertueuses. Cet exemple n'a jamais été suivi depuis chez aucune nation de l'univers parce que jamais la patrie n'a parlé plus fortement qu'à Rome. Aujourd'hui donc, mes concitoyennes, que sa voix commence à se faire entendre parmi nous, y serez-vous insensibles ? Imiterez-vous l'égoïsme de ces capitalistes calculateurs qui refusent d'ouvrir leurs trésors ? Ah, plutôt que votre conduite généreuse les fasse rougir de leur avarice sordide, montrez-vous encore plus digne des éloges que la vérité a arrachés aux citoyens de Genève. Malgré les sarcasmes qu'il a lancés contre nous, il a été contraint d'avouer que ce sont les femmes seules qui conservent dans Paris le peu d'humanité qui y règne encore, et que sans elles, on verrait les hommes avides et insatiables s'y dévorer comme des loups. Laissez aux âmes viles, qui font la honte de notre sexe, le triste avantage d'étaler ces ornements effrontés qu'elles ont achetés au prix de leur honneur et qui ne contribuent en rien à relever l'éclat de la beauté. Sous une parure plus modeste et plus simple, vous n'aurez que plus de droit à l'estime et à l'admiration publique. Et vos noms, transmis jusqu'à la postérité la plus reculée, seront placés dans l'histoire, à côté de ces hommes célèbres, de ces génies tutélaires, dont les efforts pour tirer la France d'esclavage auraient été non moins inutiles sans vos secours. Hâtez-vous donc de vous acquitter d'un si beau sacrifice. une seule d'entre vous suffit pour donner, dans la capitale, un exemple qui sera suivi en un instant dans toutes les provinces. N'écoutez pas les conseils insidieux de ces apatriotes qui prétendront qu'un tel projet ne pourra jamais s'exécuter au milieu d'une nation dont les membres les plus distingués tiennent au principe de l'aristocratie la plus décidée. Je soutiens, au contraire, que c'est le seul moyen de rendre les aristocrates utiles à la cause publique. Parce que, n'étant pas les plus nombreux, la crainte et le danger de se voir notés d'infamie et désignés en quelque sorte à l'indignation des vrais citoyens seront pour eux une exhortation plus persuasive encore que la crise funeste de l'État ne l'est pour vous. Par Madame de G. C'est tout pour aujourd'hui. Si tu as envie de découvrir d'autres textes engagés d'Olympe de Gouges, rends-toi chez ton libraire préféré ou sur Internet. Merci d'avoir écouté ce deuxième épisode du Beau Rôle. Si ça t'a plu, n'hésite pas à t'abonner, à liker et à partager autour de toi. On se retrouve très vite pour une nouvelle histoire. Salut!
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2: Bonjour à tous, à la une de l'actualité, un plan à 450 millions d'euros face à la hausse des carburants. Le gouvernement a annoncé de nouvelles aides destinées aux grands rouleurs. Le dispositif concerne cette fois plus de 5 millions de conducteurs. Les détails avec Maud Bréjon, ministre déléguée à l'énergie.
3: Nous allons donc renouveler l'aide aux grands rouleurs pour les mois d'octobre et de novembre et élargir le nombre de Français pouvant en bénéficier. Concrètement, pour ces bénéficiaires, cette aide représentera l'équivalent de 40 centimes par litre de carburant pour 3 mois en moyenne, soit une indemnité totale versée de 100 euros. C'est un effort important, mais c'est un effort qui reste ciblé, encore une fois, vers ceux qui sont les plus touchés par ces hausses des prix à la pompe. Pour ceux qui sont déjà inscrits dans le dispositif, le versement sera automatique.
2: Et la prime carburant que peuvent verser les employeurs passera de 600 à 1000 euros et des aides sont également prévues pour les pêcheurs et les infirmiers libéraux qui parcourent plus de 100 km par jour. À la tribune de l'ONU, Emmanuel Macron a appelé hier soir à ne rien céder face à l'esprit de défaite et l'abus de pouvoir. Le président français a défendu la création de deux États, israélien et palestinien, estimant qu'il était impossible de rester sans agir face à la situation à Gaza et en Cisjordanie. Israël a réagi en dénonçant une absurdité grotesque dans les propos du chef de l'État français. Un intervenant en anglais en garde à vue à Paris, soupçonné de viol et d'agression sexuelle sur des enfants de maternelle. Une vingtaine de plaintes le viseraient. L'enquête a été ouverte début juillet après la plainte des parents d'une fillette de 3 ans et demi. L'homme intervenait dans une école privée du nord de Paris. Le nombre d'interruptions volontaires de grossesse a augmenté de près de 3% en France l'an dernier. 250 416 IVG ont été enregistrées selon la DRES, service statistique du ministère de la Santé. 4 sur 5 sont réalisées par voie médicamenteuse et 1 sur 4 par des sages-femmes. Des associations féministes appellent à manifester lundi prochain pour défendre le droit à l'avortement en France. On passe au sport en football. Kylian Mbappé n'a pas participé à l'entraînement des Bleus hier à Clairefontaine. Le capitaine de l'équipe de France souffre d'un syndrome grippal. Il est resté au château pendant que les 22 autres joueurs prenaient part à la séance. Il s'agissait du deuxième entraînement dirigé par Zinedine Zidane avec les Bleus. Voilà pour l'essentiel de l'actualité. Passez une très belle journée.
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0: 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Il est 8h.
1: Bonjour à tous. À la une de l'actualité, le gouvernement élargit les dispositifs existants face à la hausse des prix des carburants. L'aide aux grands rouleurs est prolongée jusqu'à la fin de l'année. 5 500 000 personnes vont en bénéficier contre 3 millions auparavant, soit 100 euros sur 3 mois. Les aides au gazole non routier pour le BTP et l'agriculture sont maintenues, tout comme le soutien aux pêcheurs. Les Français ont plus alimenté leur livret A qu'ils ne l'ont vidé le dernier mois, avec 460 millions d'euros supplémentaires placés. Une première depuis plusieurs mois, après le passage du taux de rémunération de 1,5% à 1,7% début août. L'ancien djihadiste français Othmane Garrido, condamné à 30 ans de prison par la cour d'assises spéciale de Paris hier, originaire de Montpellier, il a été reconnu coupable de meurtre en bande organisée pendant une double exécution publique en Syrie en 2015 et aussi d'associations de malfaiteurs terroristes. On termine par du sport. L'équipe de France de volley qualifiée pour les demi-finales à l'Euro. Les Bleus ont largement battu la Roumanie hier 3-7-0 à Sofia en Bulgarie, avec notamment 19 points inscrits par Théophore. Et prochain rendez-vous pour les Bleus dans deux jours, soit contre l'Italie, soit contre la Finlande, pour une place en finale.
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2: Il y a des films qui durent longtemps, et puis il y a Laurence d'Arabie, un film qui prend son temps parce qu'il sait qu'il le mérite. Des dunes à perte de vue, un homme minuscule dans un paysage trop grand pour lui. Et une question simple, mais violente. Qu'est-ce qui reste d'un homme quand il devient un symbole? Bienvenue dans Retour de Flamme, là où les grands films ne meurent jamais, même quand ils brûlent au soleil.

0: Lawrence d'Arabie, c'est l'histoire de Thomas Edward Lawrence, un officier britannique envoyé presque par erreur au Moyen-Orient pendant la Première Guerre mondiale. Un homme cultivé, marginal, brillant et profondément instable. Sans spoiler, le film raconte comment cet homme devient peu à peu un leader charismatique auprès des tribus arabes, comment il se construit une légende et surtout comment cette légende commence à le dévorer. Le résumé est simple, l'expérience, elle, ne l'est pas. Ce que beaucoup ne voient pas dans Lawrence d'Arabie, ce n'est pas un film de guerre, c'est un film sur l'identité qui se fissure sous le regard des autres. Lawrence ne se perd pas dans le désert, il se perd dans ce que les gens projettent sur lui. Le film parle de colonialisme, évidemment.
1: Les Anglais ont un appétit étrange pour les terres désolées. J'ai peur que cet appétit s'étende à l'Arabie.
0: Des promesses trahies aussi, mais surtout d'un sujet très moderne, le danger d'exister à travers une image publique. Chaque victoire éloigne Lawrence de lui-même, chaque exploit renforce un rôle qu'il ne maîtrise plus. Il devient utile, admiré, mythifié, et intérieurement il s'effondre.
2: Votre nom un jour sera familier à tout le monde. Alors qu'il faudra aller au musée de la guerre pour savoir qui était Allenby. Vous êtes l'homme le plus extraordinaire que j'ai jamais connu. Laissez-moi tranquille. Laissez-moi.
0: David Lean filme le désert comme un miroir cruel, magnifique, indifférent, écrasant. Un décor qui ne glorifie rien, qui rappelle sans cesse que l'homme est provisoire. Revoir Lawrence d'Arabie, c'est voir un film sur la fabrication des héros, sur la violence morale de la grandeur, sur ce moment précis où l'on confond la cause, l'ego et le pouvoir. Et ça, étrangement, ça parle très bien de notre époque.
3: Selon votre opinion, qu'est-ce que ces gens espèrent gagner en faisant la guerre?
4: Ils espèrent gagner leur liberté.
3: Il naît un idiot à chaque minute.
4: Ils l'auront leur liberté, monsieur Bentley. C'est moi qui la leur donnerai.
0: Voilà toute la magie du cinéma. Quand un film ose être immense, non pas pour impressionner, mais pour montrer à quel point l'homme est fragile. Lawrence d'Arabie n'est pas un film confortable. Il est long, exigeant, parfois glaçant. Mais il pose une question essentielle. Que devient un homme quand le monde décide d'en faire un mythe? Un film à voir ou à revoir, non pour ses batailles, mais pour ses silences. On se retrouve très vite pour continuer à regarder les grands films droit dans les yeux. C'était Retour de Flamme.
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1: Bonjour à toutes et à tous, bienvenue à la chronique emploi-recrutement de RGB. Je suis Jacques-Alexandre Reynard, votre expert en recrutement local du Mercato de l'Emploi. Aujourd'hui, à la chronique emploi-recrutement de RGB, je voudrais vous parler de l'IA, l'intelligence artificielle, et vous donner des conseils pour la réalisation de votre CV pour vous faire justement repérer par l'IA. L'intelligence artificielle a comme toute avancée technologique majeure des bons et des mauvais côtés, mais cela peut être un outil facilitant pour des cabinets de recrutement. Vous connaissez certainement ChatGPT et le système de prompt dans vos recherches et vos demandes. Cette technologie commence à se déployer pour les recruteurs et notamment pour le sourcing de CV. Et c'est là que vous avez intérêt à être malin pour faire sortir votre CV du lot. En effet, dans ma pratique professionnelle, si je n'ai pas de bons candidats qui répondent à mes annonces, je pratique du sourcing. Concrètement, je recherche dans des CV tech, des CV avec des mots-clés. Eh bien, l'IA nous permet de nous faciliter la tâche en réalisant des prompts avec des mots-clés. Par exemple, je peux demander à l'IA de me rechercher un comptable avec 5 ans d'expérience en entreprise dans un rayon de 20 km de Cergy. Ou encore, un animateur avec le BAFA avec 3 ans d'expérience en centre aéré à 15 km aux alentours de Nice. L'IA va alors chercher dans des CV tech des CV déposés par des candidats. Mes conseils pour vous faire repérer sont simples. Déjà, c'est de réaliser un CV clair avec des mots-clés évidents, propres au job que vous recherchez. Mettez aussi votre localité ou les localités recherchées ou encore votre mobilité. Mettez bien vos années d'expérience pour chaque poste occupé. Plus vous faciliterez le travail de repérage de l'IA, plus vous aurez des chances que votre CV fasse partie d'une sélection. Et enfin, bien évidemment, n'hésitez pas à déposer votre CV en ligne sur les différentes plateformes d'offres d'emploi telles que France Travail, Indeed, MeteoJob ou bien évidemment le Mercato de l'Emploi. Voilà, c'était mon conseil de la semaine. J'espère qu'il vous sera utile. Et si vous voulez que j'aborde des sujets sur le recrutement, n'hésitez pas à écrire directement à RGB qui me passera la commande. À la semaine prochaine.
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0: Les lignes du Vexin, de Valmondois à Vétheuil, mai 2024. Le chemin aux ânes. Valmondois, sous le bois Thibault. Route s'arrête, chemin se trame. Sas de décompression, seuil de transformation avant le grand plongeon. Entre les arbres, encore quelques éclats de murs blancs. Toit marron vu de haut, fouillis de maisons. Pente serpentine, les troncs offrent leurs écorces tièdes en garde-corps. La vague pleine se dresse, quitter les bras feuillus, se mettre à l'eau, là-haut. Là-haut, tout voir, là-haut, respirer. Vers la liberté romantique ou l'agro-industrie toxique, Vexin vacciné au paradoxe. Se vacciner, embrasser ce qui vexe. Dans la vague, touffe d'herbes hautes, noix, chevilles, mollets, cuisses, à contre-courant vers le large, chemin me monte, c'est le matin rincé d'eau froide. Au sommet, la mer, l'horizon ondule derrière les lignes de tracteurs. C'est brouillé, j'ai passé le cap à la brasse graminée. Un tracé sec se dessine, escalier horizontal qui descend imperceptiblement, lentement. Un seul arbre au milieu des champs, beau noyer, flaque de boue à son tronc. Passé la ferme des Tournelles et son fatras de tôles, de camionnettes et de grillages aux chiens, arrivé sur la route du cimetière. Du chemin trempé, il ne reste rien, tout s'efface devant les murs fraîchement enduits de chaux. Pas une racine n'a pu se faufiler par ici. Les groupes s'amassent déjà. Chinois, japonais, hollandais, un bourdonnement de langues mêlées passe, passe, passe devant l'édredon de fées d'où émergent deux oreillers de pierre, un pour chaque frère endormi sous le lierre. Les racines sont là, au creux du lit de Vincent et Théo, serrées et entrelacées. La cloche de l'église d'Auvers sonne au bon moment, prière d'une seconde, à peine une pensée adressée à celui qui venait pour tenter de se rattraper à quelque chose, une poussière, une tache, de la vie vivante, bleu, noir, jaune. Juillet 1890, en boucle sans fin de peinture. Traverser les images, marcher à l'intérieur des tableaux. Van Gogh pensait à la mer en venant peindre ici. Il avait raison. C'est une mer de terre-horizon, un lac infini en vaguelettes de seigle. Je suis sortie de la maison par le chemin aux ânes pour voler quelques jours au temps mâché de l'Île-de-France. Je suis partie à marée haute, à travers les champs verts de mai, me baigner, m'imprégner. À partir de maintenant, chaque pas sera le premier. Collées les unes aux autres, cadrées, découpées, les mosaïques de maisons, bric-à-broc, hameaux entrevus du haut des escaliers, rampes en fer forgé. Un vieux panneau, rue du Valermeil, du ras de rivière au cul de bois. Valermeil, aucun autre nom ne dit mieux ce qu'il est. Vallée vermeille, pas à pas, aux creux des sentes d'argile et de glaise, touche par touche. Dérober la vue clairière, la vue ciel. Rideau résille d'arbres en pleurs. Sur le chemin du Gobelin, effervescence d'ortie, géranium, noisetier en foule, haie joyeuse et mordante. Farfouille et veille la mer au loin, Gobelin agrippé aux branches du saule. Ma larme à l'œil plein de pollen va merveille. Silence va l'ermeil. Les toits rouges racontent. Je vois de loin la silhouette massive au chapeau, légèrement courbée, traînant traîneau fantasque. La barbe blanche du papa Pissarro se redresse. Le vieux peintre est encore vif, me voit, tous en raclant sa gorge, me salue de la main et continue de marcher vers le fond, vers le bois. Le suivre. Les fougères scolopendres ont l'air mystiques. Leur langue éclaire le fossé, lueur d'absinthe. Barrages, arbres avalanchés en herses acérées. Je respire mal, j'entends marmonner le peintre et je peine dans mon 21e siècle défossilisé. Grimper, grimper encore, se hisser du val vers la flaque de soleil, lisière éclatante. Camille Pissarro est là, peignant les ombres violettes, veilleur au val Hermeil sur le chemin.
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0: 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Il est 9h.
1: Bonjour à tous. À la une de l'actualité, le gouvernement élargit les dispositifs existants face à la hausse des prix des carburants. L'aide aux grands rouleurs est prolongée jusqu'à la fin de l'année. 5 500 000 personnes vont en bénéficier contre 3 millions auparavant, soit 100 euros sur 3 mois. Les aides au gazole non routier pour le BTP et l'agriculture sont maintenues, tout comme le soutien aux pêcheurs. Les Français ont plus alimenté leur livret A qu'ils ne l'ont vidé le dernier mois, avec 460 millions d'euros supplémentaires placés. Une première depuis plusieurs mois, après le passage du taux de rémunération de 1,5% à 1,7% début août. L'ancien djihadiste français Othman Garrido, condamné à 30 ans de prison par la cour d'assises spéciale de Paris hier, originaire de Montpellier, il a été reconnu coupable de meurtre en bande organisée pendant une double exécution publique en Syrie en 2015 et aussi d'associations de malfaiteurs terroristes. On termine par du sport, l'équipe de France de volley qualifiée pour les demi-finales à l'Euro. Les Bleus ont largement battu la Roumanie hier, 3-7-0 à Sofia en Bulgarie, avec notamment 19 points inscrits par Théophore. Et prochain rendez-vous pour les Bleus dans deux jours, soit contre l'Italie, soit contre la Finlande, pour une place en finale.
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0: 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Il est 10h.
1: Bonjour à tous. À la une de l'actualité, le gouvernement élargit les dispositifs existants face à la hausse des prix des carburants. L'aide aux grands rouleurs est prolongée jusqu'à la fin de l'année. 5 500 000 personnes vont en bénéficier contre 3 millions auparavant, soit 100 euros sur 3 mois. Les aides au gazole non routier pour le BTP et l'agriculture sont maintenues, tout comme le soutien aux pêcheurs. Les Français ont plus alimenté leur livret A qu'ils ne l'ont vidé le dernier mois, avec 460 millions d'euros supplémentaires placés. Une première depuis plusieurs mois, après le passage du taux de rémunération de 1,5% à 1,7% début août. L'ancien djihadiste français Othmane Garrido, condamné à 30 ans de prison par la cour d'assises spéciale de Paris hier, originaire de Montpellier, il a été reconnu coupable de meurtre en bande organisée pendant une double exécution publique en Syrie en 2015 et aussi d'associations de malfaiteurs terroristes. On termine par du sport. L'équipe de France de volley qualifiée pour les demi-finales à l'Euro. Les Bleus ont largement battu la Roumanie hier 3-7-0 à Sofia en Bulgarie, avec notamment 19 points inscrits par Théophore. Et prochain rendez-vous pour les Bleus dans deux jours, soit contre l'Italie, soit contre la Finlande, pour une place en finale.
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2: Bonjour, c'est Robin, votre expert de l'actualité des marques et de leur histoire. Aujourd'hui, on va parler de ces marques qui, en changeant de pays, changent aussi de sens. Parfois c'est drôle, parfois c'est gênant, parfois c'est catastrophique. Et on commence avec une marque toute douce, toute innocente, les Bisounours. En France, ça s'appelle les Bisounours. Au Québec, ça ne pourrait pas s'appeler les Bisounours. Parce que là-bas, le mot bisoun est un mot familier pour dire pénis. Donc Bisounours au Québec, ça reviendrait à dire pénis ours. Ce serait pas très approprié pour un dessin animé. Donc au Québec, les Bisounours s'appellent les Calinours. On reste dans l'univers de l'enfance avec une école catholique aux États-Unis. Cette école s'appelle The Prout School. Un nom comme un autre aux États-Unis, mais si on traduit ça en français, eh bien ça donne l'école du prout. En 2021, cette école a fait le buzz en France. Elle avait publié sur Twitter une photo avec des élèves de l'école. Ces élèves portaient un maillot de foot sur lequel était écrit Prout en gros. On passe maintenant aux marques de voitures. Alors là, c'est le festival des noms qui dérapent. On commence avec Audi et son modèle électrique e-tron. Ça s'écrit E, trait d'union, T-R-O-N. Si on le prononce à l'anglaise, ça donne e-tron. C'est assez classe, ça fait même un peu Avengers. Si on le prononce à la française, ça donne e-tron. Le mot e-tron est un synonyme de crotte. Dans le même registre, on a la Nissan Moco au Japon. Le problème, c'est que Moco, en espagnol, ça veut dire crotte de nez. Renault, en France, on a fait une bonne aussi, hein, avec le SUV Koleos. Koleos est un mot qui ressemble à un mot grec qui veut dire vagin. La marque américaine Ford a, elle, réalisé le plus grand fail linguistique de l'histoire automobile. Elle a lancé la Ford Pinto au Brésil sans savoir que Pinto signifiait pénis en portugais. Une autre marque américaine, la marque Buick, aurait pu aussi se planter. La marque vend aux États-Unis un modèle qui s'appelle Lacrosse. Ce nom a heureusement été changé pour le marché canadien. Parce qu'une crosse en québécois peut vouloir dire magouille ou masturbation. La marque Mitsubishi a eu un problème de traduction similaire avec le 4x4 Pajero. Si on le prononce à l'espagnol, Pajero veut dire branleur dans les pays hispanophones. Donc le 4x4 Mitsubishi Pajero s'appelle Mitsubishi Montero dans les pays où on parle espagnol. Et puis on a la Mazda, la puta, qui est un modèle vendu au Japon. Pas besoin de traduction, je pense. Allez, on termine comme on a commencé avec une marque pour enfants, Bledina. En russe, Bledina peut vouloir dire prostituée. Donc un mot pas très approprié pour une marque pour enfants. Voilà, on a fini notre tour du monde des noms de marques. C'était Robin, votre expert de l'actualité des marques et de leur histoire. On se retrouve très vite pour une nouvelle
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4: 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Une chronique environnementale de l'association EPM is Earth présentée par Nassim,
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4: Salut Sueb, tu te souviens quand on parlait des animaux en voie d'extinction ?
5: Oui, on avait évoqué les petits gestes du quotidien qui ont un grand impact sur la planète.
4: Et bah récemment, j'ai vu que le Haut Conseil du Climat avait mentionné que les décharges étaient responsables de 21% des émissions de méthane françaises. Donc au final, le tri c'est plus important que ce que l'on pense.
5: Oui, mais bon, le méthane, c'est rien de grave de ce que j'entends. Ce qui inquiète le plus, c'est surtout le CO2.
4: Ça, c'est uniquement parce qu'il y a plus de CO2. Mais dis-toi que le méthane réchauffe 30 fois plus que le CO2.
5: Ah oui, quand même. Mais du coup, le tri, ça aiderait tant que ça, tu penses ?
4: Quand tu tries les déchets, ils vont directement dans des lieux dédiés. Donc, ils seront forcément mieux traités.
5: En soi, t'as pas tort. Mais après, ça reste embêtant d'y penser tout le temps.
4: Mais justement, c'est pour ça que c'est plus simple de réutiliser ou juste réduire tes dépenses.
5: Mais quand tu dis réutiliser ? C'est un peu avec les tupperwares qu'on utilise, puis qu'on lave.
4: Oui, c'est un exemple parfait, mais il y en a plein d'autres. Tu peux aussi faire attention à ce que t'achètes. Acheter les objets ou les emballages ont le moins de plastique possible.
5: Un peu comme avec les sacs plastiques, qui sont remplacés par des sacs réutilisables.
4: Exact. Donc c'est des choses basiques et pas très dures, mais il faut juste y penser.
5: Oui, mais en toute honnêteté, je ne pense pas que ça stoppera le réchauffement climatique.
4: Je suis d'accord, mais ça ralentit énormément. Et dans ce contexte, chaque année compte.
5: Et du coup, comment on peut le stopper ?
4: Il y a plein de choses à faire. Il y a plein d'associations qui permettent de compenser les émissions de CO2 en reboisement.
5: Oui, mais ce n'est pas 2-3 associations qui vont tout changer.
4: Non, je suis d'accord avec toi. Mais c'est en s'y mettant tous ensemble et en commençant par entreprendre des actions communautaires dans ta ville. La dernière fois, il y a eu une clean walk organisée à Cergy-Saint-Christophe.
5: Oui, mais y a-t-il eu des résultats ?
4: Figure-toi que c'est plus de 3 tonnes de déchets qui ont été ramassés par EPM is Earth depuis 2021.
5: En seulement 2 ans ? Franchement, c'est pas mal. Faut continuer comme ça.
4: Il faudrait faire plus que ça. Il faudrait changer des choses de notre quotidien pour moins polluer.
5: Oui, mais notre quotidien, on ne peut pas le changer du jour au lendemain.
4: Oui, mais certaines actions du quotidien polluent beaucoup plus que d'autres. Il faudrait au moins changer certaines d'entre elles. Mais on en parlera la prochaine fois, si ça t'intéresse.
5: Oui, pas de souci.
4: Et toi, tu le savais ? Une chronique environnementale de l'association EPM is Earth présentée par Nassim,
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0: 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Il est 11h.
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1: Bonjour à tous et bienvenue dans Cerveau qui fume, votre chronique scientifique. Aujourd'hui, une histoire de fesses.
2: Hein?
1: Vous savez, on parle beaucoup de l'évolution humaine. La bipédie, le cerveau, le langage, le feu, la cuisine. Mais il y a un élément absolument essentiel dans notre histoire dont personne ne parle jamais. Et qui, pourtant, est littéralement derrière nous. Les fesses. Oui, ce monument national anatomique, ce capital culturel universel. Et ce qui est beau, c'est que depuis 20 000 ans, l'humanité s'est penchée sur les fesses avec une attention quasi religieuse, mais sans jamais utiliser le terme exact, muscle grand glutéal. Ce qui, je vous l'accorde, enlève un peu de poésie. Les premières personnes à avoir vraiment contemplé les fesses, mais de manière sérieuse, presque métaphysique, ce sont les artistes du Paléolithique supérieur. Il y a 20 000 ans, quelqu'un a sculpté une femme avec des fesses tellement généreuses qu'on a l'impression qu'elle a été conçue dans un monde où le mot minimalisme n'existait pas encore. Ces représentations étaient liées à la fertilité, au désir, à l'abondance. Bref, à tout un imaginaire où les fesses ne servaient pas juste à amortir les chaises en pierre de l'époque. Et en Égypte ancienne, même chose. Les artistes continuaient de célébrer le postérieur comme un symbole à la fois sexuel et fécond. Si on résume, il y a 20 millénaires, les humains ne savaient pas encore cultiver du blé, mais ils savaient très bien sculpter des fesses. Et évidemment, entre la préhistoire et Instagram, il s'est passé quelque chose. Une sorte de guerre froide du derrière. D'un côté, les idéaux occidentaux de minceur, qui ont passé des décennies à essayer d'aplatir tout ce qui dépassait. De l'autre, des cultures où les formes généreuses étaient célébrées comme un patrimoine naturel et qui n'avaient pas besoin de subventions de notre ministère de la Culture. Aujourd'hui encore, cette opposition existe, incarnée par des figures comme Nicki Minaj ou Kim Kardashian, devenues, malgré elles ou pas, des symboles de résistance face aux normes imposées par le Nord. Comme quoi, même un postérieur peut devenir un manifeste politique. Mais si les fesses font l'objet de débats socioculturels passionnés, il y a un domaine où elles mettent tout le monde d'accord, l'anatomie. Et c'est là qu'on découvre un truc étonnant. Les fesses ne sont pas là pour être regardées, elles sont là pour travailler.
2: Hein ?
1: Oui, vraiment. Dans la région glutéale, on trouve trois muscles, dont le plus célèbre est le grand glutéal, un colosse carré et puissant qui domine tous les autres. C'est lui qui vous permet de vous lever, de marcher en pente, de courir sans vous effondrer comme un pantin en mousse. Anatomiquement, il part du sacrum et de l'ilium, puis descend jusqu'à s'insérer dans le fémur et dans ce que l'on appelle le tractus iliotibial. Un nom qui ressemble un peu à celui d'un train intercité, mais qui n'a rien à voir. Ce muscle est tellement particulier qu'il distingue complètement l'humain des autres primates. Les grands singes, eux, n'ont pas vraiment de fesses développées parce qu'ils passent la plupart de leur temps à quatre pattes. Nous, quand on s'est mis debout, l'évolution a dû réfléchir 5 minutes et se dire « bon, si on veut que ça tienne en équilibre, il va falloir mettre du budget derrière. » Résultat, un grand fessier énorme, robuste, taillé pour la course longue distance. Et c'est vrai, quand on court, nos fesses deviennent une sorte de chef d'orchestre secret. Elles se contractent au bon moment, stabilisent tout le haut du corps, empêchent le tronc de partir dans tous les sens comme une antenne de télévision mal réglée et freinent la jambe juste avant qu'elle ne touche le sol. Une sorte de dispositif ABS, mais biologique, qui n'est activé que pendant la course, pas pendant la marche. C'est d'ailleurs l'une des preuves que nos fesses ont évolué spécialement pour la course d'endurance. Et pourtant, malgré des millions d'années d'évolution, pour faire de nos fesses un outil de locomotion supérieure, nous leur infligeons aujourd'hui le pire ennemi, la chaise. On passe tellement de temps assis que nos muscles fessiers se désactivent littéralement. Ils s'éteignent comme un vieux modem ADSL, résultat, douleurs lombaires, problèmes de hanches, affaiblissement général, mais il existe des exercices qui peuvent les réveiller, ce qui est un terme très poli pour dire « vos fesses dorment au travail, secouez-les, merci. » Et si la science s'y intéresse, ce n'est pas pour écrire des articles qui commencent par une histoire de fesses, c'est parce que comprendre comment fonctionnent nos fessiers est essentiel pour la biomécanique, la rééducation, la santé du dos et même pour concevoir des objets ergonomiques qui respectent enfin ce que 20 000 ans d'évolution ont construit. Donc, la prochaine fois que vous regarderez dans un miroir en mode « bon, c'est pas fou », souvenez-vous que ce que vous voyez est un chef-d'œuvre d'histoire de l'art, d'évolution, de performance athlétique, de politique culturelle et de biodynamique avancée, le tout au même endroit, derrière vous. Je vous remercie d'avoir écouté Cerveau qui fume et je vous souhaite une bonne journée. À bientôt pour un prochain épisode autour du baiser.
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1: Bonjour à tous. Si le cancer reste la maladie la plus redoutée, les progrès de la médecine font évoluer le regard porté sur la maladie. C'est ce que révèle une enquête menée pour le collectif Face au cancer. Diagnostic précoce, nouveaux traitements, innovation thérapeutique, une majorité de Français reconnaît les avancées réalisées. Avec 433 000 nouveaux cas diagnostiqués en France en 2023, le cancer demeure la première cause de mortalité. Près d'un Français sur deux, 48% le redoute, loin devant la maladie d'Alzheimer, 21%. Les cancers du cerveau, du pancréas et du poumon figurent parmi les plus craints, alors même que les deux premiers ne sont pas les plus fréquents. Mais cette inquiétude s'accompagne d'une confiance croissante dans les progrès médicaux. Ainsi, 92% des Français estiment qu'un diagnostic précoce améliore les chances de guérison et 87% jugent que les avancées thérapeutiques ont amélioré la prise en charge des patients. Cette évolution modifie aussi la perception de la vie avec un cancer. 82% des répondants pensent qu'un patient peut continuer à avoir une vie sociale, 88% pratiquer des loisirs et 70% faire du sport. Les Français perçoivent les progrès réalisés contre le cancer, mais ils expriment aussi une attente forte pour aller plus loin, notamment sur le diagnostic précoce et l'accès à l'innovation, souligne le collectif Face au cancer. L'étude met en lumière un paradoxe. Alors que 89% des Français jugent le dépistage utile, seuls 56% déclarent avoir déjà participé à un programme de dépistage organisé. Le manque d'informations reste un frein majeur. Près d'un Français sur deux ne sait pas s'il est concerné par un dépistage et 46% affirment qu'aucun professionnel de santé ne leur en a parlé. Pour le collectif Face au cancer, la prévention doit devenir plus simple et plus personnalisée. Pour que les Français puissent être acteurs de la prévention, ils doivent connaître leur profil de risque. Cette approche permet d'adapter la surveillance et de favoriser un diagnostic précoce. Autre enseignement, si les Français adhèrent au progrès thérapeutique, ils restent mal informés sur les nouveaux traitements et les essais cliniques. Plus d'un répondant sur deux déclare mal connaître ces dispositifs. Créé en 2024, le collectif Face au cancer qui réunit Unicancer, Patients en réseau et MSD France souhaite accélérer la prévention, améliorer les parcours de soins et permettre au plus grand nombre de bénéficier des progrès de la recherche. Pour en savoir plus sur le collectif, rendez-vous sur www.face-au-cancer.fr.
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5: Je pensais que moi, si j'avais des enfants, j'aimerais qu'ils puissent les connaître. J'ai connu mes arrière-grands-parents et j'en ai des souvenirs et j'aimerais qu'ils en aient des souvenirs. Parce que c'était les parents de mon père. Et je sais qu'ils ont beaucoup compté pour lui, qu'ils l'ont quasiment élevé. J'aimerais qu'ils les connaissent. Quand j'étais petite, je crois que... Enfin, j'y allais souvent pendant les vacances. Et j'ai des souvenirs de photos qu'elle me faisait voir. Alors elle me disait ça, tu vois, c'est ton père, ça c'est ta mère. C'est des photos de mes parents petits, de mes oncles, mes tantes, de mon grand-père, d'elle. Et même encore aujourd'hui, elle les ressort, on lui demande, elle les ressort les photos, il n'y a aucun souci. Hein. Et puis les commentaires, ils sont toujours là. Elle les a ressortis il n'y a pas très longtemps d'ailleurs. C'est un gros carton, il y a quelques albums, il y a pas mal de photos en vrac. Après manger, elle dit toujours « Ah, on a encore mangé !» Toujours. Elle a fait à manger voilà. Encore une fois, on a mangé ce qu'elle avait fait. Tous les repas. Ça y est, on a encore mangé. C'est une manière de se faire valoir et peut-être qu'on lui dise « Ah oui, c'était bon !» Voilà. Il y a de ça, hein. Mais « Ah, on a encore mangé », c'est « Je vous ai fait encore à manger ce que vous aimiez » et on le répète tous aussi. Elle doit aimer ça, oui.
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0: 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Il est midi.
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0: Culture Urbaine, c'est l'émission sur les cultures populaires et urbaines qu'on ne cancelle pas. Celle qui apporte un autre regard sur nos milieux, celle qui interroge, enquête et vous donne la parole. Ici, on se pose collectivement des questions sur les sujets qui traversent nos quartiers et nos identités du 95 d'Île-de-France et d'ailleurs. On est heureux de vous retrouver après une longue pause pour une nouvelle saison de notre émission, toujours sur les ondes de Radio RGB. On continuera de vous concocter tout plein de nouveaux sujets qui risquent fort de vous intéresser, donc restez bien connectés. Aujourd'hui, on va parler de cinéma français. Lui qui aime raconter la société, ses rêves, ses fractures, ses colères et ses espoirs. Mais quand il filme les classes populaires, que montre-t-il vraiment? L'ouvrier en bleu travail, la femme de ménage courageuse, le jeune de cité en colère, la famille qui galère pour finir ses fins de mois. Entre portraits sincères, clichés tenaces et caricatures parfois grossières, les milieux populaires occupent une place paradoxale sur nos écrans. Aujourd'hui, on ouvre le projecteur sur une question aussi politique que culturelle. Comment le cinéma français représente-t-il les classes populaires? Entre stigmatisation, folklorisation, entre réalisme social et regard condescendant, existe-t-il un autre cinéma possible? Un cinéma capable de raconter les mondes populaires sans les réduire à des caricatures? Car derrière les images se joue une bataille essentielle, celle de la représentation. C'est ce dont on va tenter de répondre dans notre émission du jour. Et pour aborder ce thème, je suis en présence d'Axel qui nous suit depuis la régie. Bonjour Axel.
1: Bonjour, bonjour.
0: Ravi de t'avoir pour cette saison avec nous. Tu peux participer aussi, n'hésite pas. Et bien sûr, je suis entourée de mes chroniqueurs. Ils sont ici, tous ici présents ce soir. J'ai nommé Nadine, Mathias et Patrick. Bonjour à vous.
2: Salut. Salut. Salut.
0: Comment allez-vous?
3: Super bien, contente de cette rentrée. C'est un peu notre émission de rentrée. Là.
0: C'est notre émission de rentrée, tout à fait. Tout à fait, ça fait plaisir de vous revoir. Ça faisait longtemps qu'on ne s'était pas retrouvés tous autour de cette table. En fait, depuis l'émission des Flammes. Je ne sais pas si vous en rappelez.
3: Ah oui.
2: Ouais. Ouais.
3: Il faisait chaud. Vraiment des Flammes, ouais. Ouais.
0: Entre-temps, il y a eu la rentrée, les vacances et le Festival de Cannes. D'ailleurs, je crois que tu y étais, Patrick.
4: Ouais, j'y étais. Je suis parti faire un petit saut.
0: Ouais.
4: Voilà. Donc,
0: Tranquille.
4: Tranquille, ouais, tranquille.
0: Qu'est-ce que tu as pu observer cette année au festival?
4: Cette année, bon, après, j'y suis pas resté les deux semaines, mais de ce que j'ai vu, il y a quand même une synergie. Dire, on sent que le cinéma redémarre aussi, parce que pendant quelques années, on disait qu'il y avait un peu moins de monde qui allait au cinéma, ce genre de choses. Et là, quand même, on sent que ça revient. Mm-hmm. Après, c'est vrai que moi, sur la période où j'étais, il y avait beaucoup les Américains, le reste du monde. Il y a aussi des Français, mais on n'est pas assez là.
0: On n'est pas assez là. Ouais. En tout cas, tu as pu prendre la température sur place et ça tombe très bien car aujourd'hui, on parle de cinéma français. Donc, tu vas pouvoir nous éclairer. La première question que j'aimerais vous poser à vous, mes chroniqueurs autour de la table, c'est déjà quels sont les films que vous aimez voir au cinéma? Et quand je parle de films, je parle plutôt de genre cinématographique.
2: Mmh. Ouais, je vais peut-être commencer.
0: Mais attends, par contre, tu ne vas pas t'en sortir aujourd'hui. Ouais. Je te laisse toujours Nadine commencer. Aujourd'hui, non, c'est ton tour.
2: Ah, vous voulez que je commence?
0: C'est sûr. À toi la parole.
2: C'est sûr. Bon, ok, vas-y, on commence. Hein. Bon, moi, je suis un peu film d'horreur. Okay. Très film d'horreur, très film d'action. Des films aussi où il y a une identité réelle. Ce que j'appelle, par exemple, les films comme Zion, les séries comme Bandit, les séries comme Pourreur, Snowfall. Je trouve qu'il y a une vraie identité réelle parce que sa source est vraie.
0: Okay.
2: C'est pas de la comédie pour de la comédie, quoi.
0: Okay.
2: C'est, voilà, c'est...
0: Donc toi, c'est plutôt genre horreur et plutôt film social, société
2: Ouais, je suis un peu dans celle-là aussi. Après, je suis aussi beaucoup dans tout ce qui est science-fiction ou des trucs loup-garou, vampire.
0: Ok, ça marche.
2: Monde de rôle, tout ça, là.
0: Mais ok, ouais. Nadine?
3: Bah, je dirais j'aime bien les films à suspense. Thriller.
0: T'es plutôt du genre thriller psychologique.
3: Oui, c'est ça, exactement. Où on sent qu'il y a un truc qui va se passer, mais il ne va pas se passer tout de suite. Et en même temps, on est en train de se poser la question, mais en fait, lui, il n'est pas si innocent que ça. C'est peut-être lui ou pas. Enfin, voilà. Ouais. Vraiment, tout le long, bah, t'es tenu par ce suspense-là. Et j'aime bien aussi le côté romance de certains films, je l'avoue.
0: Patrick?
4: Moi, je suis un peu, on va dire, un peu bon public. Je regarde un peu tout. Bon, sauf romance.
3: Je sais pas.
4: Non, je regarde un peu tout, en fait. C'est un peu, comme Mathias le dit, c'est vraiment les films qui dégage une identité. Par exemple, j'adore les films qui te montrent, j'allais dire, qui se passent dans les années 20, les années 30, les années 50, qui, quand tu le regardes, toi aussi, tu es dans la scène. Quoi. Mm. Donc j'adore les films comme ça, et puis après, je regarde vraiment de tout.
0: Ok. Est-ce que pour vous, le cinéma français, aujourd'hui, répond à vos attentes en tant que spectateur? Genre, est-ce que quand vous allez au cinéma, vous trouvez qu'au niveau des propositions, c'est là, quoi?
2: Oulala.
0: Vous retrouvez ce que vous attendez.
4: Ah, c'est non. pas une question, ça.
2: je commence de façon dure ou ça
0: bah, va. Vas-y, je t'en prie, prends la parole.
2: Quel Mathias ? Mathias gentil, Mathias abusé.
0: Toi, le Mathias toi-même.
3: Laisse-le sortir, il est là. Il n'est même pas attaché.
2: En fait, là, je vais te cacher. Actuellement, et depuis 2-3 ans, je m'ennuie réellement dans les films français. Vraiment. Heureusement, il y a Usain qui est sorti. Ça donne de l'authenticité. Mais pas que les films, aussi les séries. Il faut se rendre compte qu'il y a des séries des années 2004 qui donnent beaucoup plus de pêche que maintenant. Donc, je dirais que ça manque d'originalité, ça manque d'identité aussi, pour qu'on arrive à un truc qui va nous scotcher ou dire « Ah ouais, enfin !»
0: Enfin.
2: Tu vois, enfin, on revient dans la base. Mm. Quelque chose qui, tu vas le regarder 10 fois. Pas une fois, c'est bon, t'as arrêté. Mm. Tu vois, c'est un peu ça.
0: Donc, t'attends d'être satisfait, quoi, de d'être surpris peut-être aussi.
2: Ben, regarde, je te donne un exemple. Qui se rappelle du film Underworld ?
0: Mais c'est pas un film français, ça ?
2: Non, mais juste, je te donne un exemple. Okay. Le film Underworld. Mm-hmm. Pour ceux qui connaissent, c'est une meuf qui est une vampire, voilà, tout ça. Et c'est un film, tu peux le revoir encore et encore. Il garde son identité. Les films français, pour le moment, j'en ai pas vu une qui m'a fait « Ok, je peux le regarder 2, 3, 4 fois. » Certains diront « La haine », d'accord. Certains diront « Le chétan », d'accord. Mais ça n'est pas encore un film où je me dis « Ouais,
0: un film culte.
2: Voilà. Là, c'est quelque chose.
0: Toi, t'attends quelque chose de culte.
2: Tu vois, le truc qui fait que tu peux le regarder encore et encore. Okay. Par exemple, je peux te donner Zion, mais le truc de Zion, c'est que.
0: On va en parler un peu plus tard, t'inquiète. Garde ça en réserve. On commence doucement. Nadine, toi, quel est ton avis sur la question ?
3: Je suis plutôt partagée. Je dirais qu'il y a des films avec ce caractère historique qui m'ont marqué. Mais qu'en même temps, on n'est pas exactement dans c'est ce que disait Mathias, ce côté culte où effectivement ça va être, ça va me marquer, ça va être une référence. Alors moi, je suis en train de balayer, on va dire les quelques dernières années. Je vais pas remonter à très longtemps parce que quand il y a des références comme La Haine, je me dis bah il y a beaucoup de films qui sont passés aussi après. Okay. Mais je vais être partagée dans le sens où on va avoir souvent les mêmes types de films où on va avoir les mêmes types de représentations, mais en même temps, il y en a qui ont essayé de sortir du lot. Maintenant, moi, en tout cas, j'arrive pas à forcément dire que c'est film culte et qu'aujourd'hui, le cinéma français, il est, je pense qu'il continue de se faire, de se construire, mais il a toujours cette grosse concurrence avec, bien sûr, les films américains. Après, bien sûr, j'imagine qu'on n'est pas sur la même production, on n'est pas sur les mêmes financements.
0: On va pouvoir peut-être en discuter. Mais, ouais. Ouais. Ok, et toi, Patrick, notre spécialiste du cinéma.
4: Non, pour moi, je pense que... Ah, ça, c'est mon avis. J'ai l'impression que, justement, au fil des années, le cinéma français se diversifie moins. C'est-à-dire que quand tu remontes dans les années 70, dans les années 90, tu vas avoir des films, mais il y a plein de films qui ont marqué les gens. Tu as La Haine, tu as Léon, après quelques années plus tard, tu as MR73. En fait, tu as plein de films sur des genres différents. Et là, pour moi, j'ai l'impression que ça, c'est un peu... Ouais, on fait tout le temps un peu la même chose. C'est-à-dire on part beaucoup sur la comédie. Mm-hmm. Et en fin de compte, comédie sociale. Et on tourne que autour de ça. Donc, j'allais dire, franchement, ces dernières années, à part, par exemple, Le Comte de Monte Cristo, que j'ai vu, et franchement, ouais, quand je l'ai vu, je me suis dit, ah ouais, donc on sait faire ça aussi.
0: Mmh. Voilà. Mais ça reste des exceptions. Voilà,
4: il faudrait le faire souvent.
3: Okay. Film historique, je pensais à Fanon. Oui. Je me suis dit, oui, ça a quand même porté ses fruits par rapport à ce qu'ils ont voulu raconter et le fait qu'on était sur une figure emblématique.
0: Eh bien, vous avez de la chance car on va pouvoir en parler avec un spécialiste du cinéma. Il est scénariste, réalisateur et s'est fait remarquer pour son premier long métrage, Zion, où il parle de son île, la Guadeloupe. Il s'agit de Nelson Foy qui est avec nous. Bonsoir Nelson.
1: Bonsoir.
0: Comment tu vas ?
1: Ça va bien toi ?
0: Ça va, merci. Merci d'avoir répondu présent à notre invitation. On est évidemment très heureux de t'accueillir dans notre studio et de pouvoir échanger avec toi. Donc tu vas nous donner ton éclairage sur les questions qu'on se pose aujourd'hui. Et on va pouvoir en parler. Alors, tu as passé ton enfance entre la Guadeloupe et la banlieue parisienne, plus particulièrement en Seine-Saint-Denis. C'est dans ces milieux que tu t'es imprégné, si je puis dire, de la culture urbaine. Tu as obtenu ton bac, tu as fait un BTS, et puis tu as commencé à écrire et développer tes premiers projets. Mais avant d'embrasser la culture, enfin une culture dans le grand écran, tu voulais t'illustrer dans le sport. Est-ce que mes informations sont exactes ?
1: Ouais, c'est vrai.
0: Alors j'ai envie de te demander, qu'est-ce qu'il s'est passé ? Comment du sport t'es arrivé au cinéma ?
1: Je pense que je manquais de talent. tout simplement.
0: Ok.
1: Pour obtenir les, en fait, le, pour aller, on va dire où je voulais aller. Non, en fait, moi, c'était l'athlétisme, mon truc, quand j'étais plus jeune. J'ai eu un rêve quand j'avais 5 ans. Je voulais être l'homme le plus rapide du monde. Et puis voilà, c'est tout. C'est très, tu vois, l'athlétisme, en tout cas, c'est très génétique. Le sprint, surtout, très génétique. Donc, il y en a, évidemment, ils s'entraînent beaucoup. Mais Bolt, tu peux t'entraîner autant que tu veux. Les autres à côté, ils s'entraînent comme lui. Mmh. Il est juste meilleur, ça s'arrête là. Et donc, à un moment donné, en fait, en dehors du fait que j'avais des capacités, bon, j'étais national jeune, etc., j'avais un niveau correct. Après, il y a des disciplines sur lesquelles j'aurais pu aller, sur lesquelles j'aurais été meilleur, mais j'avais pas envie. Je voulais prendre plaisir dans ce que je faisais. Et surtout, à un moment donné, j'étais pas très sérieux pendant l'adolescence. Quoi. Au moment où il faut l'être, j'étais pas assez mature. Et je pense que les sportifs de haut niveau, finalement, bien qu'on souvent on les critique ou on les raille un peu par rapport à leur intellect, leur manière de parler, etc. En général, c'est des enfants qui ont été mûrs très jeunes. Parce qu'il y a un passage qui est quand même très, très critique entre 13, 14 et 17 ans. Et c'est le moment qui fait la différence. Et c'est le moment où tous les ados partent en sucette, en fait, en réalité. Et eux, ils restent cadrés, parce que c'est là que ça joue. Et donc, moi, cette maturité-là, je ne l'avais pas du tout. Je faisais n'importe quoi, dans tous les sens. Donc voilà, et puis à un moment donné aussi, j'avais des objectifs qui étaient assez élevés. Et puis dans l'athlétisme, ce n'était pas possible. Peut-être ça aurait pu être le cas dans un autre sport, mais j'avais mis tout dans l'athlète. Après, j'ai réfléchi, dans quoi est-ce que tu penses que tu peux faire la différence et faire quelque chose d'intéressant. Donc, j'ai réfléchi. Comme je touchais à énormément de choses dans ma vie, j'ai fait de la musique, j'ai fait de la danse, j'ai fait du graphe, j'ai fait du sport à un certain niveau. J'ai rappé, j'ai joué du piano, j'ai fait de la batterie. J'ai touché à tout. Je ne savais pas où aller parce que j'ai même commencé une école de dessin. J'ai arrêté au bout de 3 mois parce que je me suis rendu compte que j'avais... En fait, les autres étaient faits pour ça et pas pour moi et pas moi. Et donc, à un moment donné, je me suis dit, mais en fait, comme j'ai touché à tout, peut-être qu'il faut que je prenne une discipline qui touche à tout, en fait. Et j'ai vu le cinéma comme une opportunité d'utiliser toutes les cordes que j'avais à mon arc dans une seule discipline. Et je me suis dit, il y a finalement pas beaucoup de gens qui ont fait autant de choses que moi. Et peut-être que là-dedans, je pourrais m'exprimer correctement.
0: Donc, tu as commencé par des petits courts-métrages, des petits projets indépendants, et puis tu as réalisé Zion donc, en 2025, l'année dernière. Il a connu un bon succès avec près de 500 000 entrées en France. Pour un premier long-métrage, c'est vraiment pas mal, donc bravo.
1: Merci.
0: Tu y dépeins la Guadeloupe comme on ne la voit pas souvent. Tu parles de nombreux sujets sociaux, politiques qui gangrènent ce territoire, et tu y représentes également les quartiers populaires. Donc, j'essaie d'être un peu général pour ne pas spoiler. Mais tu vas pouvoir mieux nous en parler. Qu'est-ce que tu souhaitais montrer et raconter dans ton film?
1: En fait, moi, comme je suis arrivé à Bondy, j'avais 5 ans. Ça m'a un peu arraché à la Guadeloupe. Et j'ai gardé... Il y a même la majorité de ma famille qui était là-bas. Et j'y allais quasi tous les ans. Donc, en fait, c'est comme si mon cœur était resté là-bas. Et moi, j'étais à Bondy. D'ailleurs, une photo, je ne me rappelle, je ne la retrouve plus, mais une photo où je suis à la maternelle derrière la grille. Et on sent que j'ai pas envie d'être là, en fait. J'ai envie de rester là où j'étais. Et donc, mon cœur est toujours resté là-bas. Et donc, je pense que j'ai beaucoup rêvé de la Guadeloupe. C'est-à-dire, j'y allais souvent, ma famille, mais je la rêvais beaucoup. Et donc, quand j'y allais, j'avais le double regard. J'avais le regard externe et le regard interne. Et donc, ça me permettait aussi, je pense, de voir des choses qu'on voit pas quand on y habite tout le temps. Et ça me permettait de voir des choses qu'on voit pas quand on est vraiment extérieur à la Guadeloupe. Et moi, j'étais toujours marqué par la condition dont certaines personnes vivaient et le tourisme. Pour moi, c'était deux choses qui, depuis très jeune, m'ont marqué comme étant, il y avait quelque chose d'assez, comment je peux dire ça, assez obscène dans le fait d'avoir un pays, ce que je considère comme un pays, comme un décor, comme un endroit où en fait, on va sur des plages, on mange du sorbet, on est content, on boit des petits punchs. Et à côté de ça, ceux qui vivent galèrent, n'ont pas de taf, etc.
0: La vie chère,
1: tous les problèmes qu'on connaît. Quoi. Mm. Et donc, je pense que dans Zion, même si ça n'a pas été l'énergie première avec laquelle j'ai fait ce film, parce que mon énergie de base, c'est toujours de raconter une histoire qui soit prenante, qui soit émotionnelle, qui soit intéressante, simplement. Derrière, c'était sûr que j'allais mettre mon regard sur la Guadeloupe. Et mon regard sur la Guadeloupe, c'est celui-ci. C'est qu'effectivement... Bien sûr que la Guadeloupe, c'est un beau pays. avec des beaux décors, etc. Mais c'est pas que ça. C'est aussi une culture. C'est aussi une population. C'est une géographie. C'est plein de choses. Et c'est aussi des problèmes sociaux et des réalités qu'on ne montre jamais. Et donc, certaines, il y a des gens que ça a dérangé. Bon, pas beaucoup, hein, mais il y en a certains qui ça a dérangé que je montre ce côté-là de la Guadeloupe en disant oui, il n'y a pas que ça. Je dis d'accord, il n'y a pas que ça, mais le reste, on le voit. Le ouais. reste, on le connaît. Et donc, il fallait montrer cette réalité qui est une réalité que énormément de Guadeloupéens et Guadeloupéennes vivent au quotidien. Et moi, quand je tourne Zion, en fait, je tourne à 200 mètres de chez moi.
0: Et aujourd'hui, tu continues d'évoluer en tant que réalisateur et tu as plusieurs projets en cours, on y reviendra aussi. Mais quel est ton regard, quel regard tu portes sur le cinéma actuel en France et est-ce que le cinéma répond à tes attentes à toi en tant que spectateur, mais aussi en tant que professionnel du secteur?
1: Je ne serais pas aussi dur que nos amis autour de la table par rapport au cinéma français, mais c'est vrai que je pense que c'est plus général que le cinéma français. Je pense que le cinéma américain aussi est beaucoup descendu. Je pense que de manière générale, le cinéma et la culture descendent énormément. Même la musique, ça descend énormément. Et c'est dû au système. C'est-à-dire que c'est pas que les gens sont moins bons, c'est que le système pousse à faire des choses, on va dire, médiocres pour essayer de plaire à un maximum de personnes, etc. Donc le but aujourd'hui, c'est pas de faire une œuvre qui soit marquante, c'est de faire une œuvre qui soit commercialement intéressante. Et donc à partir de là, on n'est pas dans la bonne énergie, on n'est pas dans la bonne direction. Et forcément, on ne peut pas faire des bons films, on ne peut pas faire des bonnes musiques. Alors, je ne dis pas qu'il n'y a pas de bons films, c'est pour ça que je dis qu'il y a des bons films, mais ce n'est pas ceux forcément qu'on voit, il faut aller les chercher. Et la musique, c'est un peu pareil. Il y a de la bonne musique, il y a du bon rap, mais il faut aller le chercher. Et parce que ce n'est pas celui que le système met en avant.
0: En tout cas, merci. Vous avez tous autour de la table, garde ta question pour la seconde partie de l'émission. On sent que voilà, t'as envie d'arriver. mais en tout cas, on va pouvoir approfondir le sujet dans le détail. Si vous souhaitez interagir avec nous ou participer à notre émission, n'hésitez pas à nous contacter via radio-rgb.net, rubrique culture urbaine ou sur les réseaux sociaux, Facebook, Instagram et en vidéo sur YouTube. Likez, partagez, commentez. On a hâte de vous lire et de vous répondre. On ne pouvait faire une émission sur le cinéma sans vous faire écouter quelques musiques emblématiques de films. Tentez de deviner de quel film a appartenu cette musique. On l'écoute maintenant.

0: Okay, that's it. The ride's over.
1: De retour sur Culture Urban pour notre deuxième partie d'émission. On vient tout juste d'écouter Drop de Timbaland et Mago, un titre qui est sorti dans les années 2000. Ça vous donne un petit indice sur dans quel film il est apparu. Alors, avez-vous une petite idée? Bon, en fait, je sais que vous le savez.
2: Moi, je dis rien parce que tu m'as dit que c'est spoilé. Que j'ai divulgué les autres, vous savez ce que c'est?
3: Ouais, c'est Street Dancer,
4: quand même.
1: Ouais. Oui, Dancer, et oui.
2: Je référence.
1: C'était bien Street Dancer, film de danse emblématique des années 2000, sorti en 2004, et on y voit jouer Omarion et Mark Houston. Je ne ferai pas plus de commentaires, mais bon. je pense que vous le saviez parce qu'on est tous de cette génération où il y avait les musiques de danse, etc. J'ai essayé de danser, oui. en tout cas, là, c'est facile, mais pas sûr que ce soit plus facile pour la prochaine. On verra. J'espère que vous l'aviez chez vous. Vous avez encore une chance. Et pour ceux qui nous rejoignent sur Radio RGB, on parle de cinéma aujourd'hui et surtout de la question de la représentation des milieux populaires dans le cinéma français. Notre chroniqueuse Aspahan a exploré ce sujet sous un angle bien précis. On l'écoute.
5: Le cinéma est souvent présenté comme un art populaire. Un art qui rassemble, qui nous fait rire, parfois pleurer, souvent réfléchir, mais avant tout, qui raconte nos vies. Mais derrière l'écran, de plus en plus de personnes s'interrogent. Qui raconte ces histoires et depuis quel point de vue? Parce que si le cinéma est aujourd'hui langage, comme tout langage, il n'est jamais vraiment neutre. Alors place au récap historique, avec son exemple le plus emblématique, nul autre que le Festival de Cannes. Aujourd'hui, il est synonyme de paparazzi, de tapis rouge et de célébrité. Et pourtant, à sa création en 1939, c'est la politique qui prend le dessus sur les paillettes, et pas n'importe comment. En fait, la naissance du festival est marquée par un refus. Le refus de voir le cinéma utilisé comme outil de propagande par les régimes fascistes qui influençaient à ce moment-là les récompenses de la Mostra de Venise. Créer Cannes, c'est en fait défendre cette idée essentielle que le cinéma devrait être libre, indépendant et surtout jugé pour sa valeur artistique plutôt que pour des intérêts idéologiques. C'est une vision qui sera portée encore plus loin par certains réalisateurs notoires comme Jean-Luc Godard, on ne le présente plus, qui n'hésitait pas à affirmer son engagement. Le cinéma n'est pas le simple fait de raconter une histoire. C'est aussi prendre position, questionner la société, parfois même la contester. Après mai 68, c'est lui qui ira jusqu'à interrompre le Festival de Cannes, estimant que les films présentés ne reflétaient pas réellement les luttes sociales de l'époque. Mais cette ambition se confronte aujourd'hui à d'autres réalités. Parmi elles, certains chercheurs et critiques évoquent désormais ce qu'ils appellent le « bourgeois gaze ». Selon le journaliste Rob Grams, le cinéma est encore largement dominé par des créateurs issus de milieux favorisés. Spoiler, les récits produits en sont profondément influencés. Et oui, vous n'êtes pas sans savoir que ceux qui réalisent les films déterminent aussi quels personnages sont visibles, quelles histoires méritent d'être racontées et surtout de quelle manière elles le sont. Aujourd'hui, même les œuvres engagées qui prétendent parler du peuple peuvent parfois le faire avec distance, à travers des codes ou des représentations qui restent extérieures à son expérience réelle. Verdict, le cinéma, censé représenter tout le monde, peut complètement contribuer à rendre certaines voix invisibles. Un art populaire, donc, mais pas toujours un art produit par le peuple.
1: Le bourgeois gaze, c'est un terme que je ne connaissais pas personnellement, mais on peut effectivement observer ses effets dans le cinéma français quand il s'agit de représenter les milieux populaires. La question que j'aimerais vous poser autour de la table, c'est une question simple. Est-ce que vous pourriez me citer un film français dans lequel on voit des personnes racisées occuper des postes de pouvoir ? De type président, directeur d'entreprise, journaliste, astronaute ?
6: Dans un film français.
2: Avocat, pour toi, c'est...
1: Avocat aussi, ouais.
6: Si c'est avocat, c'est tout récent. Alors.
1: C'est quoi ?
6: Si je ne me trompe pas, c'est...
4: Comment il s'appelle ? Ah, j'ai oublié le nom de l'acteur.
6: Dans Banlieusard, là. D'ailleurs, le jeune, là, qui fait...
4: Ah oui, c'est
2: ça que je pensais.
6: Banlieusard. Banlieusard.
1: OK.
4: Après, t'avais... comment il s'appelle l'humoriste ? Ah, mais c'est déguisé en fille avec, dans le film avec Paris.
6: Ah, tu me parles... pas Ahmed.
4: Ahmed Silla.
1: Ahmed Silla, oui.
4: Je crois qu'il y a un film où il joue un avocat et tout.
1: Okay.
6: Mais c'est tout récent.
4: Ouais, c'est tout récent.
1: C'est tout récent, ok. Bon, je vois quand même qu'il y a du mal. Alors, je ne sais pas, peut-être que toi, tu as des exemples en tête, Nelson.
3: Si on estime que Le Cinquième Élément est un film français, c'est plutôt un film américain, mais c'est un réalisateur français, le président des États-Unis est noir.
1: Ah ouais, ouais intéressant, ouais.
3: Ouais.
1: Ouais.
3: Après, je pense que, effectivement, si, ça dépend. J'aime pas trop le terme racisé, je ne comprends pas trop ce qu'il veut dire, mais. C'est vrai que si on parle de noir, j'en ai pas du tout en tête. Après, arabe, je pense qu'on va pouvoir trouver des choses. Parce qu'ils sont depuis plus longtemps que nous en place dans des productions, dans des comités. Voilà, ils ont fait Indigène, ils ont fait des trucs comme ça, ils ont des grands réals qui ont déjà gagné pas mal de prix. Donc, ils sont plus en place aujourd'hui dans le cinéma, je trouve, que les communautés noires.
1: Alors moi j'en ai trouvé quelques-uns, mais j'ai fait des recherches, j'avoue. Il y a le grand déplacement, pardon,
3: de Jean. Le grand déplacement,
1: le grand déplacement, ouais, de Jean-Pascal Zavi, ouais.
3: Ouais, mais ça pour le coup je l'ai pas dit parce que déjà il est sorti l'année dernière et puis c'est une comédie et voilà et puis ouais. C'est une comédie. À partir du moment où c'est une comédie, les choses sont
1: différentes.
3: C'est différent.
1: T'as touché du doigt le sujet, puisque en fait, les exemples que j'ai trouvés, ce sont plutôt des exemples liés au genre comique. Mmh. Donc, il y a le grand remplacement, il y a le crocodile de Botswanga, où Thomas Ndjijol, il incarne le président. Voilà. Et il y a plus récemment...
3: Ça reste un président africain corrompu.
1: Voilà, c'est ça. Ouais, c'est ça.
2: On est toujours dans le cliché, au final.
1: On est toujours dans le cliché. Et récemment aussi, il y a Muganga, mais ça, c'est une autobiographie. Quoi. Donc, en fait, oui, ce que je voulais dire, c'est que finalement, dans les films où on voit des personnes occuper des hauts postes, ce sont des personnes qui sont des personnages hyper stéréotypés et où finalement il y a un mauvais regard sur ce qu'ils représentent. Toi, qu'est-ce que tu en penses et pourquoi en fait on fait ce constat aujourd'hui en 2026 ?
3: Le constat de
1: voir en fait des personnages racisés, noirs, arabes, et même asiatiques, souvent ne pas occuper justement des rôles de pouvoir sérieux.
3: Franchement, moi je pense que c'est... Parce que déjà, il y a le cinéma français, il faut comprendre que le cinéma français, c'est quand même beaucoup l'entre-soi, en réalité. C'est de ça que ça parlait aussi, c'est que c'est un art populaire, parce qu'il est vu par le peuple, mais il n'est pas fait par le peuple, en réalité, depuis toujours. C'est-à-dire que c'était toujours des classes sociales élevées, bourgeoises, etc. Aujourd'hui, ça commence à changer, mais on est vraiment dans le moment où ça commence. Donc, c'était certaines personnes qui racontaient toujours les histoires des autres. Et donc, je pense qu'il y a un inconscient collectif en France qui s'exprime souvent et par des gens, des fois, qui sont tout à fait pas du tout racistes, pas de gauche, tout ça, mais il y a une espèce de racisme inconscient aussi. Parce que c'est un pays qui a quand même une histoire coloniale très, très forte et très, qui fait un gros déni aussi par rapport à ça, c'est qu'on en parle très peu. Et qui ne l'assument pas. Souvent, je constate ça. Souvent, il y a des gens qui sont de gauche, qui sont pas du tout racistes et tout, et qui ont des discours. Des fois, j'écoute, je me dis, ils se rendent pas compte. Mmh. Parce que, en fait, c'est dans la culture du pays, en réalité, dans l'histoire.
1: Toi, Patrick, toi qui es aussi dans le cinéma, quel est ton avis sur cette question ?
4: Pour moi, c'est un problème qui est même encore plus large que ça, en fait. Parce que, moi, je ne m'attends pas à ce que, on va dire, un scénariste... En fait, pour moi, le souci, c'est que, comme il a dit Nelson, on va dire, si on prend la communauté maghrébine, elle est beaucoup plus implantée, que ce soit en tant qu'acteur, réalisateur, scénariste, ce genre de choses, producteur. Donc, en fin de compte, à partir du moment où ta communauté est beaucoup plus implantée, tu peux petit à petit, on ne va pas dire casser les stéréotypes, mais tu peux changer les choses, en fait. Tu vois, donc... Après, maintenant, c'est vrai que, comme il l'a dit, le cinéma français, c'est un entre-soi. C'est pas tout le monde qui a accès pour pouvoir faire un film. Ça coûte très cher de faire un film. Et donc, oui, il y a cette manière. Sur ça, très souvent, au début, j'entendais, ouais, mais ils sont racistes et tout. Mais au bout d'un moment, quand on les côtoie ou quand on côtoie d'autres personnes dans le monde du cinéma, j'allais dire, c'est juste le truc, il est comme ça, en fait. Des fois, on ne sait pas d'où ça vient, c'est comme ça. Mais après, je pense que si on veut changer les choses... Il faut pouvoir imposer des réalisateurs noirs, des scénaristes noirs, des producteurs noirs.
1: Mais est-ce que c'est possible, ça, justement, d'imposer des réalisateurs ? Est-ce que le chemin... Alors, je ne sais pas quel a été ton parcours. Si, pour toi, Nelson, ça a été compliqué de faire ta place dans le cinéma, mais est-ce que c'est possible pour un réalisateur noir de s'imposer dans le cinéma français ?
3: Oui, après, ça dépend ce qu'on entend par s'imposer. Mais je pense que, oui, quelqu'un de déterminé aujourd'hui... je pense que pour nous, notre génération, c'est moins difficile que ça l'a été pour celle d'avant. Moi, je pense à des Jean-Claude Barni, par exemple, qui a fait Nègre Marron ou Fanon. C'était plus difficile. Mais malgré tout, il a quand même fait Nègre Marron, avec 2,5 millions, un petit budget de premier film. Mais parce qu'il était déjà sur la haine, bossait déjà avec Assovitz, etc. En fait, c'est vraiment une histoire de réseau, le cinéma, plus qu'une histoire, finalement, de couleur de peau. Donc, s'imposer, c'est pas arriver comme ça et puis dire voilà, je veux faire du cinéma, c'est rentrer dedans, c'est prendre le temps de comprendre comment ça fonctionne. Moi, je partais avec beaucoup d'a priori sur le cinéma, d'ailleurs, je voulais juste en faire, mais je voulais, dans ma tête, j'étais parti vraiment dans l'idée que personne ne voudrait produire mes films ou les financer, donc j'allais les faire tout seul. Et la première personne du cinéma que j'ai rencontrée, après Ozane Palsy, parce que j'ai rencontré Ozane Palsy en premier, c'était François Berléand. Et François Berléand, en fait, je l'ai rencontré comment ? Quelqu'un m'a envoyé son numéro, comme ça, il m'a dit « Ouais, j'ai déjà travaillé avec lui il y a 10 ans, je crois que j'ai encore son numéro, je sais pas si c'est le bon, tiens, je te le donne. » J'ai envoyé un message en lui disant « Ouais, est-ce que je peux... J'ai écrit un scénario, j'aimerais bien vous l'envoyer. » Et il m'a répondu, mais il m'a envoyé son adresse mail. Je l'ai envoyé. Et deux mois après, il m'a appelé en me disant « Ouais, c'est super, est-ce qu'on peut se voir ?» Et donc, quand j'y étais, je pense qu'il a été surpris la première fois de me voir parce qu'il ne projetait peut-être pas voilà, que j'étais comme ça, que j'étais noir avec des locks ou quoi, j'en sais rien. Mais il m'a dit « Va quand même chercher de l'argent pour faire ton film. Mais si tu n'y arrives pas, je le ferai gratuitement. » Et ouais. Donc, ouais, et ça, je me rappellerai toujours.
1: C'est une main tendue incroyable.
3: Ouais, ça, je me rappellerai toujours parce que pour moi, c'est un monsieur. Moi, j'avais peut-être 27 ans à ce moment-là. Lui, il avait peut-être 65 ans. Toute la carrière qu'il avait derrière, il me recevait dans un gros loft, etc. Il avait aucun intérêt à faire ça, si ce n'est juste l'amour du cinéma, l'envie de participer à quelque chose, à m'aider. Voilà. Et donc, je me suis dit, mais en fait, toute l'idée que j'avais sur ce milieu-là qui était fermé, qui ne voudrait pas de personnes comme moi, etc., bah, là, il avait déjà tout démonté en une seule fois. Donc, je me suis dit, en fait, non, il y a quand même des gens comme lui. Il y en a. Donc, essayons.
1: Tu souhaitais réagir,
6: ouais,
1: Mathias ?
6: Tout à fait. En fait, dans la façon que tu l'as expliqué, moi, j'ai plus... Ce qui me vient à l'esprit, c'est que tu as eu de l'audace d'y aller. Parce qu'on parle de, oui, peut-être que le milieu, c'est fermé, c'est ça, mais est-ce que le problème, justement, c'est d'avoir de fausses croyances ? En tout cas, les nôtres avec de fausses croyances ou ont de fausses croyances et n'ont pas l'audace d'aller dire on y va, je tente partout. Et c'est ça qui paye en fait.
3: Des croyances limitantes. C'est-à-dire que c'est comme dans tout. À partir du moment où tu as des croyances limitantes, bah, tu vas te retrouver très vite sur un plafond de verre et tu vas arrêter d'avancer. C'est facile. Le cerveau humain, il a une capacité à simplifier les choses parce qu'il y a trop d'informations autour de nous. Donc on simplifie. On se dit, bah, ils sont tous comme ça. Eux, ils sont tous comme ça. C'est ce que fait l'extrême droite, un petit peu, ils font que ça. Ils sont comme ça, en fait ils simplifient énormément, mais la réalité n'est pas comme ça. La réalité c'est que chaque personne est différente, qu'il y a beaucoup de choses qui rentrent en compte, tout est plus complexe en fait. Et donc si tu n'as pas de croyances limitantes, à un moment donné, bah, ouais, tu t'ouvres énormément d'opportunités.
6: Et est-ce qu'on peut savoir les moments difficiles que tu as rencontrés dans ta production de ton film
1: De ton film ou même avant ou avant. Ton parcours.
3: En fait, il y en a beaucoup. Moi, je pense que le cinéma, c'est un peu comme l'entrepreneuriat. C'est-à-dire qu'il y a des gens qui réussissent à faire des sociétés qui marchent bien, mais ça demande d'avoir un esprit particulier. Et moi, il y a tout le temps, on pose ces questions-là. Comment tu fais ? Comment t'as fait pour ? Je pense que j'ai fait à ma manière, en fonction de moi, qui je suis. Et que ma manière à moi, ça n'est peut-être pas la vôtre, mais il faut faire en fonction de sa manière. Mais par contre, quelqu'un de déterminé et qui y croit, et qui travaille pour, il arrive quelque part. Ça, c'est quelque chose dont je suis intimement persuadé dans tous les domaines, tous les milieux. Après, moi, des difficultés, j'en ai eu des tas à tous les niveaux. Moi, j'ai commencé à faire mon premier court-métrage tout seul. J'avais ma caméra, c'était ma femme qui m'aidait, mon fils qui jouait, mon cousin qui tenait le réflo, moi, je faisais tout, etc. Et ce film-là, j'ai mis énormément d'énergie dedans. J'ai monté pendant je ne sais plus combien de mois. Et puis après, je l'ai envoyé dans des festivals. Il n'y a jamais un festival qui l'a pris. Parce que voilà, je l'ai fait en dehors des clous, je l'ai fait. Et c'est là que j'ai compris qu'en fait, ouais, si tu fais le truc en dehors du système, finalement, le système ne te calcule pas. Et après, j'ai fait un autre court-métrage à peu près pareil. Mais tout ça m'a permis finalement de passer, de prendre la bouteille, parce que c'est ça qui est important. Et moi, à cette époque-là, quand je voulais devenir réel, qu'est-ce que je faisais ? Je regardais à l'époque, j'avais des DVD, je prenais des DVD, par exemple, des films que j'aimais. Donc, mon réalisateur à l'époque phare, c'était Tarantino. Donc, je prenais. J'ai regardé le DVD de Pulp Fiction, par exemple, il y avait toujours des bonus. Je regardais les bonus, je regardais les interviews de Tarantino, qu'est-ce qu'il racontait, qu'est-ce qu'il disait. Et souvent, on lui posait cette question-là, surtout après Pulp Fiction, parce que c'était le moment où il avait vraiment explosé, il a fait Reservoir Dogs après Pulp Fiction. Et c'est toujours les questions qu'on pose aux réals qui réussissent. Quel conseil vous pouvez donner aux jeunes réalisateurs qui veulent se lancer ? Voilà. Et lui disait, prenez votre caméra, allez tourner. Arrêtez, attendez pas d'avoir de l'argent. Et en fait, maintenant que j'ai fait mon film, que je commence à m'installer dedans, je me rends compte que c'est le meilleur conseil que tu puisses donner à quelqu'un qui commence. Prends ta caméra, et surtout aujourd'hui, c'est beaucoup plus simple qu'à l'époque. Va filmer, fais tes affaires, fais-les et attends pas d'avoir de l'argent. Sinon, tu feras jamais rien. Mais tu vas prendre de la bouteille, tu vas faire plein d'erreurs. tu vas te retrouver devant des murs, tu vas recommencer, jusqu'au moment où ça va passer. Et moi, finalement, après, à force d'écrire, je commençais à écrire mieux. Et puis, j'ai fait un appel à projet, j'ai remporté l'appel à projet sur Timu Now, donc un court-métrage que j'avais fait, qui est en fait le court-métrage de Zion, l'histoire courte de Zion. Okay. Et donc, c'est le premier film que je fais avec une production où, là, pour le coup, j'ai une vraie équipe. Je fais plutôt tout seul, ça change la donne. Je fais un bon film, le film est présélectionné au César. Et puis après, quelqu'un le montre à Jamel. Jamel veut me rencontrer, etc. Et ça s'est passé comme ça.
1: Jamel Debbouze.
3: Ouais. Et ça s'est passé comme ça. Et donc, en fait, on peut dire, ouais, t'as eu de la chance de rencontrer un tel, mais c'est pas de la chance, la chance se provoque.
1: C'est le travail aussi.
3: C'est le travail, c'est rien lâcher, c'est continuer à avancer, de faire. Et au bout d'un moment, on repère les gens. Ça n'existe pas, quelqu'un qui travaille et qui n'y arrive pas.
1: Revenons quelques instants sur ton film. Alors toi, tu as fait le parti pris de montrer les quartiers populaires de la Guadeloupe. Mmh. Tu as été beaucoup critiqué pour avoir pris ce parti pris. Je ne me trompe pas, tu me tiens.
3: Oui, enfin beaucoup, je ne sais pas.
1: Tu as pu essuyer quelques critiques.
3: Ouais, un petit peu, ouais.
1: Voilà. Est-ce que ça a été un cas de conscience pour toi de montrer justement cet aspect de la Guadeloupe? On peut retrouver un petit peu les stéréotypes qu'on retrouve dans le cinéma français sur les quartiers populaires, sur le trafic de drogue, sur tout ça.
3: Pour moi, on ne rentre pas du tout dans les stéréotypes sur Zion. Et je vais dire pourquoi. Et d'ailleurs, parce que j'ai un peu digressé, mais pour répondre à ta question, ça va se rejoindre sur les choses dures que j'ai traversées dans cette épreuve. Zion, ça raconte la réalité populaire de la Guadeloupe. C'est une réalité. Il y a zéro cliché. Moi, j'habite à 200 mètres de là où je tourne. Tout ce que je raconte, c'est réel. Et sur la première semaine de tournage, un de mes meilleurs amis se tirait dessus en sortant du tournage une heure après. Je passe tout le tournage, il est à l'hôpital en réanimation. Et fin du tournage, il décède. Il se fait tirer dessus, mais de manière complètement arbitraire. Voilà, il se fait agresser dans sa voiture avec sa femme, etc. Donc, il n'y a rien que j'invente dans Zion. Tout ça est réel. Et malheureusement, réel. De toute façon, tous ceux qui connaissent vraiment la Guadeloupe, ça, et d'ailleurs, ils me disent à chaque fois que le film est passé quelque part, les gens me disaient c'est tellement la réalité que voilà. Mais pour moi, là où on rentre pas dans les clichés, c'est que Zion ne raconte pas l'histoire d'un mec qui réussit dans le trafic de drogue, d'un aîné noir qui réussit dans le trafic de drogue comme si la seule opportunité c'était ça. Ça, c'est pas de la violence pour de la violence. Zion, c'est l'inverse, c'est le chemin inverse. C'est un gars qui justement est inconséquent parce qu'il a subi. Enfin, il a eu une enfance un peu difficile, des traumas, en tout cas, avec la perte de sa mère, etc., des choses qui l'ont bouleversé, qui fait qu'il est devenu inconséquent et qui vivote comme énormément, malheureusement, de Guadeloupéens. Guadeloupéens vivotent quand on passe en Pointe-à-Pitre. Et encore, Chris, c'est gentil, je vous assure que c'est très édulcoré par rapport à des réalités que j'ai croisées. Derrière, en fait, justement, il se lance là-dedans et il se fait piéger. Et il tombe dans une espèce de tourbillon infernal. Il perd le contrôle total, mais

0: Et au moment de la diffusion, lorsque tu as vu les premières critiques sur les réseaux sociaux qui disent c'est une réalité, on l'a déjà vu, c'est peut-être gênant de le voir à la télé. Comment tu réagis à ça après tant d'efforts que tu as réalisés, surtout dans la période où tu as perdu ton ami, ton meilleur ami, pardon. Comment tu as vécu ce moment-là?
1: Bah, moi, je suis assez. En fait, je vais pas dire que je suis imperméable à ce genre de choses, mais je suis pas très sensible à ça. C'est-à-dire qu'en fait, moi, quand je fais un film, mon objectif, il est très, très égoïste, j'ai envie de dire. C'est qu'en fait, il faut que le film il me plaise. Et ça, je le fais pour moi. C'est-à-dire comme si, voilà, moi, quel genre de film j'aurais aimé voir au cinéma. Bah, si je vois Zion et qu'à la fin, quand j'ai fini mon film, je suis content de ce que j'ai fait, je suis content. Derrière, tu peux dire tout ce que tu veux. Si jamais. La seule manière. Où ça va pouvoir me toucher, c'est si jamais je suis d'accord avec toi. Si jamais je me dis, ah ouais, il a mis le doigt là où c'est vrai, là il y a une faiblesse là, et là ça va me gêner. Mais si jamais j'estime que je suis pas d'accord, bah, je suis pas d'accord, tu as le droit de penser ce que tu veux. Et en fait, en réalité, le truc des réseaux, moi les réseaux, pour moi, c'est. J'essaie de m'en préserver au maximum, c'est vraiment un truc. En fait, c'est du harcèlement. Les réseaux, ce n'est que du harcèlement toute la journée. Donc, tu vois, même par rapport à. Enfin, quand tu regardes tous les mecs qui sortent des trucs, enfin, même les footballeurs ou les, enfin, qu'importe les sportifs, tu vois, sur les réseaux, tout ce qu'on raconte, le mec, Mbappé, tout le monde va lui envoyer des salves tout le temps, puis d'un coup, il va commencer à marquer des buts à Coupe du Monde, et ça redevient
2: Oui,
1: ça
2: le héros
1: redevient
2: national.
1: Jésus. Donc, tu vois, donc, à un moment donné, il faut réussir à se détacher de ça.
0: J'ai une autre question, mais
2: Très rapide.
0: ça fait suite à ce que tu as dit tout à l'heure, que tu as dosé sur ce que tu as voulu montrer dans le film. Est-ce que c'est dû à la production ou c'est juste parce que tu n'avais pas forcément voulu choquer?
1: Non, c'est que. C'est le personnage que j'ai construit comme ça. Pour moi, le personnage, il n'avait pas besoin d'être plus dans le dur que ça. Et je voulais pas faire de misérabilisme non plus. Donc voilà, à un moment donné, tu peux pas mettre toute la misère du monde sur quelqu'un, tu vois. Faut y aller, voilà, faut doser un petit peu. Sinon, au bout d'un moment, bah, voilà, c'est le truc qu'on a déjà vu un peu avec des noirs qui. Et c'est ce que je reproche à certains films. Donc je vais éviter de rentrer dans les mêmes travers.
0: Bon.
2: Il est 19h59 sur Radio RGB, vous écoutez Culture Urbaine. On s'accorde une petite pause musicale avec I Lied to You.
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0: De retour sur Culture Ban, on parle de cinéma, et ouais, je sais, vous n'avez pas été attentif au redémarrage, mais on est bien là. Est-ce que vous avez reconnu le titre de la musique?
1: Non, mais j'ai entendu vite fait, à mon avis, ça doit sortir de Sinners, non?
0: Tout à voilà. Fait, ouais. Bien joué. Sinners de Ryan Coogler, il est sorti en 2025, un peu au même moment que Zion.
1: Une semaine après.
0: Voilà. Donc, j'espère que vous l'aviez chez vous. Et sinon, voilà, ça vous a fait une petite découverte musicale. Alors, on parle de cinéma. On poursuit le débat très rapidement sur la question de la représentation des milieux populaires dans le cinéma français avec Nelson Foy et l'équipe de chroniqueurs. Je pense que Mathias avait une question.
2: C'était une question, mais je vais avant tout énoncer plusieurs choses.
0: Alors, une chose, s'il te plaît, parce que...
2: Non, mais c'est, je vais y aller. Okay. Alors, en fait, il y a trois types de financeurs de cinéma en France. Tu y as le premier, c'est le groupe Canal+. Le deuxième, c'est les plateformes streaming. On parle de là de 76 millions pour les plateformes streaming. Canal+, c'est 150 à 160 millions. Et on a TF1. Qu'est-ce que je veux dire par là? Est-ce qu'on a ces trois, en tout cas, principaux financeurs de cinéma en France? Est-ce que le problème n'est pas aussi ceux qui financent, qui orientent un peu la typologie des films qu'on a, en tout cas qui touchent les minorités? Ou le problème, c'est le manque de personnes comme Nelson qui se présentent avec un vrai projet pour justement développer le cinéma.
0: Alors Patrick, je te laisse répondre,
3: ouais,
0: t'as l'air d'hésiter.
3: Je sais pas, pour moi c'est un problème qui est plus large. Parce que même si t'as un financeur qui veut aller dans ton sens, mais si t'as pas de scénariste qui écrive ce genre d'histoire-là.
2: Donc c'est le manque alors, de personnes
3: pour
2: comme
3: moi,
2: Nelson.
3: C'est un manque, c'est un tout. C'est un tout, j'allais dire, on pourra réclamer, dire qu'il nous faut plus d'histoires ou plus... avec plus de personnes qui nous ressemblent, mais si tu n'as pas le scénariste qui va penser justement déjà à mettre un personnage, par exemple, noir en premier rôle, président de la République.
2: Mais par rapport à ce que tu viens de dire, on peut aussi aller dans l'extrême, parce que, par exemple, Disney qui nous pond, je fais le borderline, mais Disney qui nous pond, par exemple, La Petite Sirène Noire, est-ce que là aussi, il ne faudrait pas avoir un juste milieu? C'est-à-dire, bon, on peut produire et financer des films où il y a tout le monde dedans, il y a des noirs, des arabes, enfin, peu importe, tout le monde, mais dans la mesure où on a une très bonne réalisation, d'un produit, quelque chose de bien fait, quoi. Pas un truc, allez hop, tiens, juste pour que vous puissiez vous représenter.
3: Franchement, je sais pas. Pour moi, Disney, voilà, c'est encore un autre truc.
1: Le problème de ça, en fait, c'est que si tu veux, comme tu as dit, les financeurs, ce sont les diffuseurs. Mm-hmm. Et les diffuseurs cherchent à plaire à leur auditeur, à leur audimat. Et donc, ils ont des données et ils se disent, voilà, l'audimat, eux, ils veulent ça, donc nous, c'est ça qu'on veut comme film. Okay. Et c'est ça qui va orienter. Tout simplement, si TF1 dit qu'en fait, son public, il a plus de tel âge et que ce qu'il aime, c'est les comédies franchouillardes françaises, c'est ce qu'il fera. Et il n'y aura pas de place pour un Zion, par exemple. Je donne un exemple, hein, mais j'en sais rien, s'ils auraient accepté Zion, peut-être. Mais je veux dire, voilà, ça oriente forcément. Netflix va orienter en se disant, je crois que c'était. Qui disait ça, Matt Damon, qui disait ça que la dernière fois, enfin que pendant un film, Netflix avait demandé qu'il fallait qu'il y ait une explosion, un truc dans les 2 minutes qui commence, sinon les gens commencent à regarder leur téléphone, donc ils s'orientent. Mmh. Et ça fait diminuer énormément la qualité. Ouais.
0: Alors pour finir, il nous reste 3 minutes. 2 questions pour toi, Nelson. Comment trouver l'équilibre entre une juste représentation et ne pas tomber dans la caricature quand on représente les milieux populaires au cinéma?
1: Déjà, je pense qu'il faut essayer de il faut que les gens qui racontent soient concernés et pas extérieurs. Et ça, c'est la base de la base. Comme disait Spike Lee, je crois que c'est pas lui qui a dit ça le premier, mais ils racontent ton histoire, sinon les autres le feront à ta place. Et quand ils le font à ta place, ils le feront pas comme toi. Et donc ça, c'est, on va dire, c'est un peu mon fer de lance, ce que je défends le plus, raconter nos propres histoires. Et pas laisser les autres le faire parce qu'ils l'ont déjà fait pendant longtemps et que maintenant c'est à nous de le faire. Donc moi, ce que j'ai envie, c'est, tu vois, par exemple, la guerre du Vietnam, j'aimerais bien que ce soit des Vietnamiens qui me la racontent et pas toujours les Américains.
4: Un conseil, l'angle de vue, il serait pas pareil.
1: C'est sûr, tu verrais ça différemment.
0: Un conseil pour les auditeurs qui nous écoutent ou toutes les personnes qui souhaiteraient se lancer dans le cinéma, qu'est-ce que tu leur dirais?
1: Ça dépend ce qu'ils veulent faire, parce que le cinéma, c'est 1 milliard de métiers. Donc s'ils veulent être cinéaste, réalisateur ou scénariste, c'est bien de passer par une école de scénario. Moi, j'avais des choses à refaire, je pense que c'est ça que je ferais. Passer par une école d'écriture pour apprendre à écrire un scénario, parce que c'est vraiment c'est le substrat, c'est vraiment le minerai, la base. Et après, le reste, la réalisation, ça peut s'apprendre en pratiquant.
0: En pratiquant. Merci Nelson d'avoir été avec nous et d'avoir échangé avec nous sur toutes les questions qu'on t'a posées. Tu reviens quand tu veux nous voir à l'antenne pour discuter autour du cinéma ou d'autres sujets.
1: Avec plaisir.
2: Proposer ton prochain film aussi.
1: Plaisir.
0: J'espère que tu nous inviteras. Merci à vous, les chroniqueurs, Nadine, Mathias et Patrick, pour vos réponses, vos éclaircissements. C'était super intéressant. Quant à vous, chers auditeurs, continuez à interagir avec l'émission via radio-rgb.net, rubrique culture urbaine ou sur les réseaux sociaux, Insta, Facebook et en vidéo sur YouTube. Likez, commentez, partagez. On se retrouve très bientôt pour une nouvelle émission. Ciao, ciao.
4: Bye bye.

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0: 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Il est 13h.
1: Bonjour à tous, à la une de l'actualité, l'aide carburant pour les grands rouleurs va donc être élargie à 5,5 millions de Français. Le gouvernement prolonge ce dispositif de 100 euros face à la hausse des prix à la pompe. Les bénéficiaires devront utiliser leur véhicule pour le travail et respecter certains plafonds de revenus. Les demandes se feront via un simulateur sur le site des impôts. La justice refuse la réintégration de Philippe Brun au Parti Socialiste. Le tribunal judiciaire de Paris a rejeté le recours du député de l'Eure, suspendu après des accusations de violence portées par une ancienne collaboratrice. Il ne pourra donc pas participer à la primaire de la gauche. Le premier débat entre les candidats est prévu ce mercredi soir sur LCI. 3 ans après l'incendie meurtrier du site de Winsenheim, le feu aurait été déclenché par une bougie allumée par l'un des animateurs décédés. Ce sont les conclusions du parquet de Paris. L'incendie du 9 août 2023 a fait 11 morts. La propriétaire du gîte et sa société pourraient être renvoyées devant le tribunal pour homicide et blessures involontaires en raison de manquements présumés aux règles de sécurité. La France décroche dans les nouvelles prévisions de l'OCDE. L'organisation économique se montre plus confiante pour l'économie mondiale portée par les investissements dans l'intelligence artificielle et les mesures de soutien face au prix de l'énergie. Mais pour l'Hexagone, la croissance attendue est revue à 0,4% en 2026 contre 0,7% pour 2027. Un mot de football avec la suite de la Ligue des champions féminines. L'OL affronte le club suisse Servette Chenois à 18h45. Et hier soir, la rencontre entre le Real Madrid et le PSG s'est soldée par un match nul, un but partout. Enfin, le film consacré aux derniers jours de Samuel Paty revient en salle aujourd'hui. L'Abandon, sorti au mois de mai, est désormais proposé avec un objectif pédagogique, notamment auprès des établissements scolaires. Julie Pierret.
2: Oui, L'Abandon raconte les 11 derniers jours de la vie de Samuel Paty, le professeur d'histoire-géographie assassiné en 2020 devant son collège de Conflans-Sainte-Honorine. Le long métrage avait attiré plus de 700 000 spectateurs lors de sa première sortie. Cette nouvelle programmation répond à une volonté éducative. Le ministère de l'Éducation nationale souhaite organiser des projections scolaires, et ça pendant toute l'année 2026-2027. Un dossier pédagogique accompagne le film pour permettre aux élèves et aux enseignants d'échanger autour de la laïcité, des valeurs de la République et du devoir de mémoire.
1: Merci Julie. Des rencontres avec l'équipe du film sont également prévues dans plusieurs festivals. Voilà pour l'actualité. Excellent après-midi à tous.
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5: La Minute Café Dico, au droit en toutes lettres. Ici Justine de la CAF du Val d'Oise et sans attendre, l'acronyme du jour, l'ARS. Allocation de rentrée scolaire. Non, il ne s'agit pas de l'Agence régionale de santé. Quand on parle d'ARS à la CAF, c'est bien de l'allocation de rentrée scolaire dont il est question. Une aide versée sous condition de ressources pour vous aider à assumer le coût de rentrée scolaire pour vos enfants de 6 à 18 ans. Son montant dépend des ressources du foyer, du nombre d'enfants à charge et de leur âge. Elle est versée en une seule fois, au mois d'août, juste avant la rentrée, et est cumulable avec les bourses collèges et lycées attribuées par le ministère de l'Éducation nationale. Dans le Val d'Oise, près de 68 000 familles bénéficient de l'allocation de rentrée scolaire. Si vous êtes déjà allocataire et que votre enfant a entre 7 et 15 ans, vous n'avez rien à faire. L'allocation vous sera versée automatiquement si vous y êtes éligible. Sinon, rendez-vous dans la rubrique « Vie personnelle », puis « Parentalité » du site caf.fr pour connaître toutes les démarches. À très vite pour un nouvel épisode de la Minute Café Dico, vos droits.

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0: 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Il est 14h.
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10: Bonjour à tous. L'essentiel de l'actualité, l'aide carburant de 100 euros ne convainc pas la secrétaire générale de la CGT. Sophie Binet juge le dispositif trop complexe et insuffisant face à l'envolée des prix de l'essence et du gazole. Cette mesure prolongée et élargie par le gouvernement devrait bénéficier à 5,5 millions de grands rouleurs. Sébastien Lecornu tend la main au Parti socialiste pour éviter un blocage sur le budget 2027. Le Premier ministre propose aux députés socialistes de se rencontrer pour trouver un accord. Il rappelle le compromis conclu en 2026 et estime qu'un dialogue est nécessaire face à la hausse de la dette et des intérêts à payer. La France recule dans le classement mondial des pays où il fait bon être retraité. Elle arrive désormais à la 29e place sur 44 selon l'étude annuelle de Natixis Investment Managers. Elle était 15e en 2014. Le pays est notamment pénalisé par sa fiscalité et le chômage. En revanche, il reste mieux classé sur la santé avec une 6e place mondiale dans cet indicateur. Et puis, le biopic consacré à Johnny Hallyday sortira plus tôt que prévu. Le film sera en salle le 30 juin prochain pendant la prochaine fête du cinéma, a annoncé le producteur Hugo Sélignac. Le long métrage devait initialement sortir en décembre 2027 pour les 10 ans de la mort du chanteur.
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Bonjour, bonjour à tous et à toutes. Vous êtes bien dans À la recherche du temps présent. Et Luc avec vous jusqu'à 15h30. émission. Et aujourd'hui, une émission, quatrième émission du mois, donc les émissions où on fait un petit peu un résumé, on fait une pratique plus longue, c'est une sorte de bilan, et puis aussi on parle un petit peu de comment relier les respirations, qui sont les premières émissions de chaque mois, les deuxièmes, les cinq sens, et les troisièmes, les centres énergétiques. Donc comment on peut mêler ces trois pratiques que nous faisons depuis le début dans une quatrième émission, et la quatrième émission, on essaye de voir des pratiques donc qui nous amènent un petit peu plus loin dans la pratique intérieure. Ça ne veut pas dire qu'elles sont plus complexes ou plus essentielles. Ça veut dire tout simplement que voilà, il y a quelque chose de beaucoup plus direct, peut-être beaucoup plus d'uni. Mais il faut d'abord pratiquer, bien sûr, toutes les autres pratiques, donc la respiration, les cinq sens, etc., pour pouvoir après faire des pratiques peut-être un peu plus diverses et longues, peut-être. Mais on peut très bien faire uniquement des pratiques respiratoires, des pratiques sur les cinq sens, il n'y a aucun problème. Le tout, c'est à chaque fois d'amener la conscience, la présence de nous-mêmes à l'intérieur du corps et non pas à l'extérieur. C'est le point de départ de tout. Alors, il y a aussi... l'émission sera rediffusée, je vous le dis tout de suite, sera rediffusée le 25 septembre. Elle est toujours rediffusée de 10h à 11h, donc tous les vendredis qui suivent l'émission. Et toujours notre indicatif, Lisa Gerhardt et son San Vean, extrait de ses deux albums solo qui sont, elle n'en a pas fait beaucoup, hein, des albums solo, peut-être trois, mais ces deux-là sont particulièrement superbes. Et entre autres celui sur lequel se trouve San Vean. Et bien voilà, donc heureux de vous retrouver pour cette nouvelle émission. Tout simplement, nous pouvons... ce que je peux vous dire dans un premier temps, c'est que l'émission va changer d'horaire. Donc elle va revenir à son horaire original à partir de la semaine prochaine. C'est-à-dire que nous avions commencé de 15h à 16h. Puis Absoluti Live suivait de 16h à 18h. Et pendant quelques mois, il y a eu une interruption où l'émission était de 14h30 à 15h30 et de 15h30 à 17h30. L'émission va revenir donc de 15h à 16h et Absoluti Live sera de 16h à 18h. Donc nous retrouvons l'horaire original. Voilà. Donc notez bien ça, je vous le redirai de nombreuses fois. Mais par contre, les rediffusions, elles ne changent pas. 10h, 11h, tous les vendredis, donc qui suivent l'émission. Voilà donc une première indication importante. La deuxième, c'est que notre émission, donc on va parler aujourd'hui de la quatrième émission du mois, et je vais essayer de traiter un sujet qui est assez difficile. Et justement, on va essayer d'en faire une expérience donc très pratique, très simple, au présent. Mais c'est de trouver ce moment présent. Quel est le présent ? Parce que tout le monde parle de l'ici et maintenant, par exemple, mais comment fait-on pour être au présent, pour travailler le présent ? Et si on ne travaille pas le présent, on est très souvent là, le fait que j'ai parlé et que je le dise, le mot parler, qui a déjà maintenant quelques secondes, et puis dans quelques secondes, il y aura 10 secondes, c'est déjà du futur, du passé. Le fait d'être sans cesse en action, en projection à l'extérieur, nous amène toujours dans le passé. Et le passé devient immédiatement créé par rapport à mon état présent, et tout simplement ça se déplace dans le futur, et là bien sûr je peux amener le futur à me déplacer, dire dans une heure je ferai ci, dans une heure je ferai ça, ou dans quelques minutes je vous passerai un intermède musical, puisque c'est un peu la formule de l'émission. On va le passer aujourd'hui avec le groupe Madre Deus, le groupe portugais, l'excellent groupe portugais qui n'existe plus maintenant.
Mais comment faire donc pour être au présent ? C'est une grande question, mais qui est assez simple finalement, très très simple. Il n'y a pas besoin tellement de faire de philosophie dessus pour trouver le présent. Parce que tout ce qui est de notre projection extérieure nous amène systématiquement deux secondes après que nous ayons dit quelque chose, nous avons créé notre passé. Et puis, pour avancer, il faut que nous ayons sans cesse un objectif, donc un futur. Donc on avance vers notre objectif, mais on n'est jamais dans le présent. Et ça, c'est normal, parce que c'est la façon de fonctionner tout à fait normale, humaine, même de toutes les espèces. Il y a toujours cette projection, ce projet qui nous amène à nous projeter vers l'extérieur. Vers les objets, en fait, hein, puisque nous sommes des sujets, nous sommes toujours à la rencontre d'un objet, que ça soit un objet naturel, le soleil, la nature, la terre, les autres sont des objets de même nature que nous, par contre, ou que ça soit des animaux, ou que ça soit il y a toujours une projection, si vous voulez, quelque chose qu'on projette devant. Mais comment être dans le présent? Ça, c'est une grande question. Ben, tout simplement, par la pratique intérieure. Donc, on ne peut expérimenter réellement la réalité du présent que en expérimentant la réalité, si vous voulez, intérieure. Et on peut expérimenter donc la réalité de nature matérielle, hein, donc tout ce qui est à l'extérieur de nous est de nature matérielle, même l'humain n'est pas de la matière, mais en fait le corps et les os sont de la matière aussi quelque part. Alors, on est plus que de la matière bien sûr, mais voilà. Et on ne peut expérimenter la réalité donc de la nature matérielle, donc de la réalité extérieure, c'est-à-dire toute la réalité qui est liée finalement aux cinq sens, hein, puisque les cinq sens nous donnent les cinq objets que nous pouvons expérimenter, comme le son, ben c'est l'ouïe, la vue, c'est les formes, les couleurs, etc. Et donc, la réalité donc liée aux cinq sens, on ne peut expérimenter le présent donc dans cette réalité. Et pour expérimenter ce présent, en fait, il faut rester, et c'est là où je vous donne un petit peu la clé, enfin, de ce que nous allons expérimenter, en tout cas, parce qu'il faut l'expérimenter, il faut rester de façon stable à l'intérieur de nous sur un objet, c'est-à-dire sur quelque chose avec lequel on reste en connexion. Et là, nous pouvons expérimenter réellement le présent. Donc, c'est-à-dire, bien sûr, on fait appel à l'aspect introspectif, à l'aspect méditatif. Et si vous prenez un objet, donc vous pouvez prendre n'importe quoi comme objet. Par exemple, vous prenez une pensée agréable, un rêve que vous avez fait avant-hier. Vous prenez une rencontre, un souvenir de quelque chose. Et à ce moment-là, vous restez avec donc une image se forme à l'intérieur, un souvenir, une image, une pensée. Et donc, si elle est bonne, par exemple, et prenons un bon objet, cette pensée va rester complètement à l'intérieur de nous. Et il suffit de la remettre, donc là on est toujours dans une espèce d'avancée, mais si on s'arrête à un moment de parler, de penser, d'écrire, si vous voulez, de faire une action quelconque, à ce moment-là, on peut complètement se relier à l'intérieur de soi. Donc on prend cette pensée, on la rend relativement fixe dans l'esprit, c'est-à-dire vous ne prenez qu'une image, par exemple, donc je sais pas, hier vous êtes baigné et c'était très agréable, ou je sais pas, donc vous restez

l'esprit. Figer l'esprit dans une image. Donc prenez par exemple une image d'hier qui était très bonne pour vous et vous vous remémorez cette image. Et comme elle était très bonne, normalement, que vous acceptez de faire l'expérience ici, par exemple, dans cette émission, vous allez pouvoir rester en contact relativement stable. Donc à ce moment-là, vous mettez l'image à l'intérieur de vous, elle dégage un ressenti, fort ou pas fort, et vous allez rester en contact systématiquement avec votre corps. Et là, plus vous restez en contact, plus vous êtes dans le présent. Tout simplement, vous expérimentez le présent. Alors bien sûr, le présent, vous l'expérimentez en étant centré sur vous-même, sans vous endormir, mais sans bouger non plus, sans faire d'actes extérieurs, pensées, paroles, actions, écriture. Et vous restez. Mais à un moment, même à l'intérieur, vous allez vous apercevoir, vous ne pouvez pas rester centré, qu'il y a une pensée qui va apparaître. Mais peu importe, cette pensée, elle apparaît, elle vous sort du présent. Elle prolifère, si vous voulez. Et même, très intéressant, quand vous méditez et que vous avez une pensée qui apparaît et que vous en êtes conscient, elle a démarré en fait bien avant. Mais vous n'en étiez pas conscient. Elle a pris une racine quelque part et elle s'est développée. Et il y a un moment, la conscience de nous-mêmes qui a toujours besoin d'être liée, elle s'aperçoit que nous étions sortis pratiquement de la pratique méditative et elle s'est connectée à cet objet. Et à ce moment-là, on prend conscience que voilà, nous ne sommes plus centrés sur nous-mêmes, nous ne sommes plus unipointés sur nous-mêmes. Et à ce moment-là, c'est là qu'on laisse passer la pensée et nous revenons dans le ressenti, nous remettons l'image que nous avons décidé de choisir, la bonne image par exemple, nous restons en contact avec, nous la ressentons à l'intérieur et de nouveau, nous sommes repartis dans le présent tant qu'il n'y a pas une nouvelle pensée qui interfère. Ou alors on s'endort. Hein, s'il y a une pensée qui interfère, on est plutôt dans un événement un peu dynamique, mais si on s'endort, on est dans une dynamique très calme, donc il y a quelque chose qui s'est. Mais par contre, on va rentrer de la même façon dans des pensées et dans des rêves, donc à l'intérieur de nous, dont nous ne sommes pas conscients. Et quand nous ressortons de cet état, comme on va faire la pratique, il y a deux choses qui vous permettent de sortir de cet état. Il y a ma voix, la musique, parce qu'il y a toujours la musique qui fera le lien avec nous dans la pratique, sinon ça ferait des grands silences à la radio. Et je crois que les grands silences, la radio ne les aime pas, et certaines radios même, dès qu'il y a un silence à la radio, hop, ils programment immédiatement une musique qui vient remplacer au bout de 10 secondes. Ils considèrent que c'est un oubli ou qu'il y a quelque chose qui se passe, donc ils balourdent sur un autre programme. Voilà. Donc il y a toujours cette musique qui nous lie avec nous, puis dès qu'on s'en aperçoit donc qu'on est sorti de cet aspect, bah, tout simplement on laisse passer l'image, comme j'ai dit, on laisse passer la pensée et on revient en contact avec nous-mêmes. Donc en fait, je redis, on ne peut expérimenter la réalité de nature matérielle, la réalité liée aux cinq sens, donc c'est elle, hein, dans un espace spatio-temporel, nous constatons que la réalité, c'est ce que nous constatons avec les sens, et dès qu'il n'y a pas les cinq sens de relier, les cinq sens en même temps, il n'y a pas de réalité, c'est-à-dire c'est une réalité conceptuelle. Donc vous allez dire, oui, mais quand je téléphone à quelqu'un, je suis dans la réalité. Non, vous n'êtes pas dans la réalité, vous êtes obligé de reconstituer. Alors, peut-être pas sa voix parce que vous l'entendez, bien que c'est du numérique. Donc, quelque part, dans le fonctionnement profond intérieur, vous êtes obligé de le reconstituer, de faire un effort mental pour le reconstituer, parce que le son n'est pas comme ça. Et puis, vous êtes obligé surtout de reconstituer l'endroit où il vit, reconstituer une odeur, reconstituer un goût, reconstituer une vue, un son. Donc, le son, on va vous laver. Et puis, une sensation, un ressenti extérieur ou intérieur. Et là, vous voyez la grande difficulté. C'est-à-dire qu'une personne vous téléphone, par exemple, elle est dans une station de ski et elle est en train de faire du ski et puis elle vous téléphone en plein milieu de la neige par exemple, et vous êtes chez vous en train de boire un bon chocolat chaud. Vous voyez ce qui se passe dans l'esprit, vous l'avez vu ou pas? Bah oui, c'est-à-dire qu'à la fois vous êtes obligé de créer vous êtes dans la réalité directe, donc du chocolat chaud, et ça c'est votre réalité, et vous êtes obligé de construire, pour comprendre ce que la personne vous dit, vous êtes obligé de construire son monde. Elle vous dit, ah ben là, je suis dans la neige, il fait beau, mais enfin il fait quand même -10 dehors, il y a un beau soleil, mais bon. Et vous êtes obligé, pour comprendre ce qu'il dit, recréer la neige, l'odeur de la neige, la couleur de la neige, le son de la neige, le goût de la neige peut-être, sinon vous ne comprenez pas ce qu'il dit. Et vous créez deux choses au même moment. Deux choses sont créées au même moment. Vous voyez le problème, hein, si vous n'avez rien d'autre à faire, pourquoi pas créer deux choses ou trois choses au même moment. Mais si vous êtes en train de faire quelque chose de chaud,
bah, par exemple, vous faites brûler de l'eau, enfin, vous faites bouillir de l'eau, et puis vous parlez en même temps que vous retirez votre petite casserole du feu. Il faut plutôt être centré, parce que si la casserole, elle dérape, si l'eau, elle dérape sur vous, ça va pas être très, très bon. Donc, des fois, on se trouve pris en flagrant délit, conscient ou inconscient, de plusieurs pensées qui nous traversent la tête. Et c'est ça, en général, qui amène les accidents, si vous voulez. C'est quand il y a plusieurs pensées qui nous traversent dans la tête. On n'est pas tout à fait présent. Voilà. Et plus on avance en âge, bien sûr, et plus vous constatez très bien que la présence physique est moins présente, la présence mentale peut être encore très active, mais elle n'est plus aussi présente qu'à 20 ans, par exemple, où vous pouviez dormir, ne pas dormir pendant 48 heures, par exemple, essayer de le faire à 60 ans ou à 70 ans, ou même à 50 ans, vous n'allez pas passer forcément une très bonne semaine si vous restez 48 heures debout. Donc, ça nous demande de plus en plus de précision, si vous voulez, dans l'esprit, et donc de revenir au présent. Or, notre société n'est pas faite, vous l'avez bien vu, elle n'est pas faite dans le présent, puisqu'on doit avoir des centaines de choses dans la tête, des centaines de chiffres surtout, des codes, des chiffres, essentiellement donc aujourd'hui, et des QR codes, etc., et les rappeler sans cesse. Et la moyenne d'une personne moyenne qui vit tranquillement, sans être sur son portable par tous les jours, ni sur sa télé, ni sur sa tablette, etc., elle a à peu près entre 80 codes, QR codes, mots de passe, identifiants, mots secrets et tout. Et comment vous faites pour vous en rappeler? Alors, il y en a qui ont trouvé la solution, ils vont s'inscrire dans un truc informatique et la chose informatique leur dit, voilà, donnez-moi tous vos codes, moi je les gère, et puis je vous en donne qu'un. Oh, super, on a trouvé la solution. Bah oui, mais bon, c'est un peu comme si vous donniez, je vais pas me gérer mon chéquier, tenez, je vous donne tous mes chèques, et puis vous les utilisez quand je vous le dis, hein, bah bien sûr, mais bon, la personne peut être de confiance, mais elle peut être aussi de non-confiance, et là, on m'a pris tous mes chèques, bah oui, bon, et c'est pareil, quand vous êtes dans une société et qu'elle gère tout votre patrimoine numérique, on peut dire, si cette société décide qu'elle est très puissante, elle va vous dire c'était 10 euros par mois, mais maintenant on passe à 40 euros. Ah ben non, je suis pas d'accord. Bon, reprenez tous vos codes. Et comme vous ne savez plus les gérer, vous ne pourrez pas les gérer, vous êtes dans une grande dépendance. Et oui. Et puis de l'autre côté, la société s'effondre du jour au lendemain. Bon, vous dites, je vais en retrouver une autre. Ok, mais elle vous redonne d'autres codes, d'autres adresses, d'autres formes. Et à ce moment-là, ça peut provoquer chez vous une très grande angoisse. Donc, pensons à ces angoisses, pensons à ces choses-là. Et c'est pas tellement, quand ça arrive, on est plutôt démunis. J'ai fait l'expérience sur un ordinateur, j'étais en train de travailler sur un truc assez, assez important. Et puis, il y a eu une coupure à un moment. Et tout ce que j'avais fait, malgré que c'était sauvé et tout, je sais pas, ça a disparu. J'avais déjà travaillé 4 heures dessus. Et alors là, c'était l'angoisse la plus totale. Alors comme la chose sur laquelle je travaillais, elle était importante, mais je pouvais la lâcher aussi quelque part, j'ai dit, c'est pas pour moi. Donc j'ai lâché la chose. Et j'en ai fait mon deuil, comme on dit. Mais pas si facilement que ça, parce que j'avais quand même travaillé mes 4 heures. Et que sur ces 4 heures, j'ai pas pu les retrouver. Donc tout ce que vous mettez dans l'informatique, attention. Alors on dit, bien sûr, faites des sauvegardes. Oui, mais quand vous êtes dans l'informatique, vous n'êtes pas dans le présent. Vous êtes dans le passé, vous êtes dans le futur. Le passé, tout ce que vous stockez. Le futur, tout ce que vous avancez, tout ce que vous voulez faire. Mais il suffit qu'il y ait le moindre problème dans ces très beaux outils, et on l'a vu à des différents endroits, pour que ça soit un petit peu très très vite l'angoisse. Donc ça nous demande une certaine vigilance, une certaine présence d'esprit. D'où le présent, d'où pratiquer au présent. Alors vous allez dire, oui, mais là vous nous angoissez, on n'a pas besoin de ça aujourd'hui. C'est vrai, mais bon, on peut y penser. Et surtout quand ça vous arrive une fois ou deux fois, là vous êtes obligé d'y penser. Par contre, je peux vous assurer que plus vous pratiquez dans le présent, vous faites des exercices qui vont à l'inverse du développement extérieur, mais tourner vers l'intérieur avec nos objets intérieurs, à ce moment-là, les choses sont beaucoup plus, tranquilles, dans le sens où vous avez déjà une expérience à l'intérieur. Et quand il y a un problème à l'extérieur, le problème peut arriver, comme perdre votre portable, un problème plus difficile, un problème sentimental, etc., un problème émotionnel, à ce moment-là, cette présence, elle sera toujours là. Et elle vous centrera immédiatement avec vous-même. Et à ce moment-là, vous aurez beaucoup plus de possibilités
possibilité, une page blanche beaucoup plus importante pour essayer de trouver une solution ou traiter le problème qui vous arrive. Sinon, il n'y a pas de problème. J'ai vu, si je vous dis ça, c'est que j'ai vu durant ma vie, bon, je suis déjà, on va dire, assez âgé, hein, voilà, mais j'ai vu depuis 20 ans, j'étais un petit peu moins âgé il y a 20 ans, mais j'ai vu autour de moi, bien sûr, toutes les gens autour de moi, bah, les amis, la famille et tout, bah, partir, hein, les uns après les autres. C'est bien qu'aujourd'hui, je me retrouve un peu tout seul. Voilà, je n'ai pas d'enfant non plus. Donc, voilà. Alors, on pourrait dire, ouais, ça peut amener une angoisse. Non, ça ne m'amène pas forcément d'angoisse. Ça m'amène une façon de vivre différente, on va dire. Mais le plus important, c'est les gens que j'ai vus partir. Et j'en ai vu beaucoup partir. J'en ai vu très peu partir dans le calme. Très, très peu partir dans le calme. Et je me suis posé la question. Je me suis dit, pourquoi les gens, quand ils partent, alors soit ils étaient très malades et il n'y avait plus de communication avec eux, ils étaient dans l'inconscience complète. J'en ai vécu 3-4. Des gens qui étaient très conscient mais complètement angoissé de leur faim, j'en ai vécu aussi, et puis des gens qui étaient sous médicaments, sous opération, sous choses comme ça, et là bon, il y avait une angoisse terrible et il n'y avait même pas de pensée réelle de quoi que ce soit, si vous voulez. Ils étaient angoissés par le moment, et là je me suis dit pourquoi il y a cet aspect là et quand j'ai regardé un petit peu, j'ai vu que les gens avant, alors soit étaient tombés, soit il y avait, très souvent une bonne partie, il peut y avoir un moment des chutes, hein, des chutes physique. Et j'ai essayé de savoir, je me suis dit, tiens, pourquoi ils ont chuté? Mes parents ont fait comme ça, hein. Mais ma mère a fait comme ça, par exemple, elle a chuté et elle s'en est parmi. Et je me suis aperçu que le jour où elle est chutée, j'ai recherché un petit peu, j'ai pu discuter avec elle avant qu'elle soit très mal, et j'ai vu qu'elle avait plusieurs choses dans l'esprit au moment où elle a fait une chute terrible, et elle avait plusieurs choses dans l'esprit qu'elle n'a pas réussi à transformer, à remettre chacune à sa place, et donc ça proliférait, si vous voulez, ça proliférait dans une espèce d'avancée sans fin, comme ça, et à un moment, il y a eu un acte dans le présent, il fallait qu'elle se recentre, exemple, descendre un escalier, par exemple, ce qui m'est arrivé, et bah, elle n'a pas descendu. Elle n'a pas descendu. Donc, ce que je vous raconte là, ce n'est pas des choses tristes, si vous voulez. C'est des choses de la vie, et vous allez voir qu'autour de vous, si vous regardez bien, vous en voyez beaucoup, beaucoup de choses comme ça. Mais ça vient toujours que notre esprit, plus il avance en âge, plus il doit être dans une espèce de page blanche pour pouvoir créer des choses au moment où on en a besoin, même si c'est la fin de notre vie. Et à ce moment-là, plus on est dans cette page blanche, plus on a de possibilités. Et surtout, tranquillité intérieure. Plus on est pris dans l'esprit, plus on a des points, des zones d'ombre non explorées dans l'esprit, ben, il reste très peu de plages blanches ou d'espace à l'intérieur pour avoir des endroits où on peut se réfugier et pouvoir créer d'autres formes, d'autres solutions, ou être tout simplement calme si c'est notre dernier instant. Et ça, il faut le créer absolument. Ça dépend uniquement de notre responsabilité, c'est-à-dire habilité à donner une réponse. Voilà. Donc on va faire une pratique pour nous permettre de justement d'appréhender ce présent. Et vous allez voir, je vais vous proposer quelque chose, une pratique que vous pouvez faire. Moi, je la fais toujours, je la fais tout le temps. En plus, c'est très ludique. C'est très, très ludique. Toutes les pratiques doivent être très ludiques et non pas « Ah, il faut que je pratique, ah, il faut que je médite ». Non, non, c'est pas un catalogue qu'il faut faire. Il faut à la fois trouver des choses qui nous amènent vraiment un approfondissement, un centrage de nous-mêmes, mais à la fois aussi quelque chose qui nous rende plutôt joyeux et heureux. Et, parce que tout ce qu'on fait sur la contrainte, c'est même pas la peine. On peut le laisser tomber, ça n'a aucune... on ne peut pas tellement s'en sortir avec ce type de fonctionnement, si vous voulez. Il faut toujours qu'il y ait quelque chose, où il y ait un élan. Hein, sinon, on a l'impression d'être... Puis même, ça ne marche pas, hein, s'il faut se forcer. Il y a des gens que je connais qui se forçaient à méditer, donc ils mettaient leur réveil tous les matins. Bon, ils ont fait ça pendant un mois, puis au bout d'un mois, il y a eu un problème et tout, puis ils ont arrêté, parce que ils n'avaient pas trouvé la façon de le faire. Alors, si vous m'écoutez déjà, c'est une très bonne nouvelle, c'est que vous pouvez m'écouter en direct, vous rendez compte, en direct, un mercredi après-midi, et il est 14h57. Donc, c'est déjà énorme, énorme, énorme. Et puis, si vous réécoutez la rediffusion, bon, ben, il ne sera pas 14h55, mais peu importe, il sera l'heure où vous réécouterez la rediffusion. Et donc là, à ce moment-là,
Ça veut dire déjà que vous êtes prêt. En plus, si vous écoutez ces émissions depuis un certain temps, c'est que vous comprenez le propos. En tout cas, le propos vous sert. C'est le but que ça vous serve. Si ça ne vous sert pas, faites autre chose. Il y a tellement d'autres choses à faire et d'autres méthodes ou d'autres façons de faire que ce n'est pas la peine de s'embêter. Mais si le propos vous intéresse, et bon, pourquoi il ne vous intéresserait pas? Parce que finalement, il est assez simple. Et puis voilà, et puis, je suis là pour vous, tout simplement. Je suis là en direct pour vous, à la radio. Vous ne voyez pas mon image, donc ça ne perturbe pas. Et c'est très très bien comme ça. Vous pouvez complètement imaginer ce que vous voulez. Et puis surtout être centré sur vous-même et faire la pratique. Voilà. Alors on va présenter notre premier intermède musical avec le groupe Madre Deus, groupe que j'adore. C'est leur troisième disque, un de leurs plus beaux d'ailleurs, qui s'appelle O Spirito da Paz. Voilà, c'est un très très beau. Très très beau disque, très méditatif. Bien sûr, le titre déjà le parle. Espirito da Paz, donc l'esprit de paix, je pense, hein, sans connaître trop le portugais. Voilà, les mots sont assez connotés dans leur origine. Donc voilà, on trouve esprit dedans et on trouve paix, l'esprit de paix. Voilà, donc on va écouter un morceau. Le premier morceau s'appelle Tre. Alors là, je ne pourrais pas vraiment vous le traduire. C'est Tre Illusoe, donc trois illusions, ou voilà, peut-être, je ne sais pas. En tout cas, on va l'écouter. Et puis après, je vous explique la pratique. Vous allez voir, elle est très, très. Voilà, il y a quelque chose d'assez ludique dedans, et à la fois très profond. Et puis après, dans une troisième partie, on la fera. Allez, on écoute le superbe groupe Madre Deus, et puis bien sûr, la fée de l'époque de ce groupe qui s'appelait Teresa Salgueiro.

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1: Eh oui, vous êtes bien sur Radio RGB, vous êtes bien dans l'émission À la recherche du temps présent. Il manquait quelque chose, la petite musique de fond. Voilà, qui arrive. Qui arrive très rapidement. Voilà. Alors, on écoutait donc Madre Deus, premier morceau, donc très illusio est. On écoutera un deuxième morceau de ce très très beau disque, Spirito da Paz. Je parlais du présent et comment nous allons faire pour cette pratique du présent, en sachant que une phrase qui a été dite, je crois, c'est par le, enfin, elle est attribuée au Bouddha, mais bon, il y a plusieurs personnes, plusieurs maîtres qui l'ont dit de façon différente. C'est quand vous voulez connaître vos vies antérieures, parce qu'on lui demandait, ouais, les vies antérieures et tout, comme c'est quelque chose qui est très très dans la philosophie hindouiste, orientale, bouddhiste. Donc, il disait, regardez votre condition présente, regardez votre pensée présente, regardez votre corps présent. Vous êtes le résultat de tout ce passé, vous êtes le résultat dans le présent. Intéressant. Parce que si vous êtes calme dans le présent, c'est-à-dire que tout le passé ayant été même perturbé et tout, si vous êtes calme dans ce présent, vous faites le printemps, vous écoutez cette émission, qu'elle vous apporte quelque chose et tout, ça veut dire que vous êtes dans le présent. Donc ce présent, vous pouvez sans cesse le vivre de plus en plus dans le temps. Et puis il disait, pour connaître vos vies futures ou ce que vous ferez dans le futur et tout, il dit, regardez votre première action présente, regardez vos actions présentes, regardez la façon, quelle sera votre première pensée, et la première pensée sera ce qui sera dans le futur. Donc si c'est une bonne pensée, ce sera peut-être un bon futur, si c'est une mauvaise pensée, un mauvais futur, mais peu importe, quand la pensée vient, elle vient, et ça on ne peut pas le faire comme dans un rêve. Mais par contre, une fois que le rêve, on se réveille par exemple, on peut travailler sur ce rêve et essayer de transformer l'énergie du rêve, aucun problème. Et pareil pour les pensées, quand une pensée nous vient et qu'elle est très mauvaise, on peut, donc elle est mauvaise et elle donnera le point de départ de quelque chose de mauvais, pas besoin de parler de vie antérieure ou de vie future, vous voyez, elle donne le point de départ intérieur de quelque chose qui se prolonge, aucun problème. Mais par contre, vous pouvez revenir sur cette pensée et rester dedans, et si vous la transformez, vous l'atténuez, vous la guérissez, ou vraiment qu'elle disparaît et que vous sentez une grande énergie qui la remplace, à ce moment-là, ça veut dire que vous avez transformé cette pensée.

mieux. Si vous avez une autre méthode, prenez-la, mais sinon, faites-le assis. Et puis à ce moment-là, vous allez vraiment vous sentir, on peut dire, stable, et vous pourrez commencer, avec notre musique de fond et ma voix, faire cette pratique méditative. Donc trouvez un endroit agréable, peut-être l'endroit où vous êtes, et s'il y a quelqu'un ou un bruit ou un petit animal, essayez de rester seul, parce que sinon ça risque de vous disturber quand vous faites cette pratique. Voilà. Allez, on écoute notre deuxième interlude musical, donc qui s'appelle, alors comme je ne connais pas trop le portugais, ça s'appelle Ascores do Sol. Ascores do Sol. Je ne pourrais pas vous dire ce que c'est, mais en tout cas, c'est un très, très, très beau morceau. Allez, on écoute Madre Deus, et tout de suite, on fait notre pratique immédiatement après.

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1: Et oui, très très beau morceau, de deuxième morceau de Madre Deus, vraiment sublime. C'est vraiment un très très grand groupe, je l'ai vu au moins 6 7 fois sur scène. Et donc le morceau, voilà, dont je vais vous le redire en portugais, puisque j'ai une très très grande maîtrise du portugais, et je traduis maintenant tout, puisque Laurent m'a donné, il était dans le studio, il m'a donné des cours de portugais, et en 2 minutes, j'ai appris le portugais. As cores do sol, et ça veut dire tout simplement les couleurs du soleil. Merci Laurent.

Voilà, donc on va continuer notre pratique méditative. Et donc pour là, trouvez-vous absolument à l'endroit où vous êtes, tout simplement assis, à l'endroit où vous êtes. Mais le tout, il faut que le corps soit bien centré. C'est la première base. Et puis vous allez commencer tout simplement à prendre conscience de votre respiration, qui est vraiment très simple. Et pour ça, vous fermez les yeux, vous mettez la paume droite dans la paume gauche de la main, et puis tout simplement vous les faites reposer sur vos jambes, sur vos cuisses, comme ça les épaules sont détendues. Vous fermez les yeux tranquillement. Vous pouvez mettre la pointe de votre langue sur la racine des dents du haut, entre les dents et le palais, celui haut. Vous la reposez très doucement, la pointe de la langue. Et normalement, ça arrête le fonctionnement, si vous voulez, mental. Voilà, c'est une des choses pour arrêter le fonctionnement mental, parce que la langue a toujours tendance à parler, même quand on ne parle pas, elle continue quelque part à bouger. Et donc là, c'est un peu la stabilise. Mais vous ne le forcez pas, vous la posez juste très délicatement. Et puis, dans un deuxième temps, vous prenez tout simplement contact avec votre respiration. Inspire par le nez, expire par le nez. Et c'est très intéressant parce que là, pour la première fois, peut-être de la journée, depuis que vous êtes levé, depuis que vous avez mis le pied par terre, et oui, vous êtes centré sur vous. Donc si vous le faites là, je peux vous dire, je ne sais pas combien de gens le font, écoutent cette émission et tout, mais si vous pouvez le faire là, en ce moment, au moment où je décris la pratique, donc c'est très très bon. Pourquoi ? Parce que ça veut dire que vous pouvez vous arrêter à n'importe quel moment dans votre vie et faire cette pratique. Et en plus, si vous la faites, c'est qu'en général, vous êtes plutôt calme, tout est calme autour de vous. Donc comme je vous le disais, quand vous êtes au présent, vous êtes un petit peu le résultat, comme disait le Bouddha ou Tsongkhapa, qui sont d'autres grands maîtres, ou Padmasambhava, l'ont dit, dès que vous êtes au présent, à ce moment-là, vous êtes le résultat de tout ce que vous avez été dans l'hérédité, dans le transgénérationnel, dans le passé, dans le karma collectif. Et si vous êtes calme, votre état, c'est un état de calme. Et cet état de calme, si vous le pratiquez, vous pouvez le retrouver n'importe quand. Donc, on ne voit qu'aujourd'hui que des excellentes nouvelles sous les couleurs du soleil. Et ce qui est le cas d'ailleurs dehors avec une très très belle luminosité. Et vous prenez contact avec la respiration, plutôt le thorax ou le ventre, comme vous voulez, selon votre habitude, mais essayez vraiment de sentir ce qui est bon, ce qui est vraiment bon pour vous dans la respiration. Et par contre, vous êtes à 100% dans ce que vous faites, bien sûr. Vous êtes la pointe de votre esprit, la conscience qui est toujours divisée, séparée avec et connectée avec l'objet quoi ? Non pas un objet extérieur, une personne, une pensée, une parole, une lecture, un geste, mais la respiration et la sensation qu'elle développe, dont vous avez bien votre objet à l'extérieur.

Et puis maintenant, vous allez tout tranquillement, toujours continuer à respirer, prendre une respiration plus importante, inspire donc 5, 6, 7 secondes, bloquer la respiration et expirer. Vous inspirez, vous bloquez et vous expirez. Vous commencez très doucement, hein, 3 secondes, ça suffit de rétention d'air. Puis petit à petit, si vous vous sentez bien, faites 4, 5, 6, 7 secondes. N'allez pas trop loin, mais faites ce qui est possible pour vous de faire. Certains vont arriver à 7 secondes sans problème, d'autres à 5 secondes vont dire « bon, c'est le mon maximum ». Donc faites le maximum, le minimum du maximum, on va dire ça comme ça. Et tout en respirant, donc, vous allez pouvoir commencer à rentrer en plus en profondeur à l'intérieur de vous. Des fois, vous avez arrêté tout ce qui se passait à l'extérieur, pensée, geste, parole, lecture, mouvement, et maintenant, vous êtes à l'intérieur de vous. Et en respirant, vous allez approfondir cette respiration toujours par un inspire plus long, une rétention, et vous relâchez. Essayez à ce que l'inspire maintenant, la rétention et l'expire soient de même longueur. Si vous faites 5, ça fait 5, 5, 5. Ça fait une respiration sur 15 secondes. Assez long une respiration sur 15 secondes déjà. Donc on va essayer de le faire ensemble là. Inspire. On bloque. Et on expire. Ce qui permet tout simplement de ralentir l'esprit, de ralentir les mouvements intérieurs, de ralentir le mental et de l'amener dans une position beaucoup plus spacieuse, plus proche de la nature de l'esprit. Sinon, il bouge tout le temps et il met en œuvre cette nature de l'esprit, cette énergie de l'esprit, et à juste titre, pour nous amener à l'extérieur. Parce que le mental, c'est nous aussi, hein, c'est pas un élément qui serait à l'extérieur, c'est nous-mêmes. Mais là, vous êtes plutôt dans quelque chose qui approfondit à l'intérieur et un calme intérieur. Donc vous approfondissez. Vous faites encore une ou deux grandes respirations comme ça, une rétention, et vous expirez. Mais dans les deux dernières, vous essayez d'aller le plus loin possible que vous pouvez, sans forcer. Je dis bien sans forcer. Je ne suis pas à côté de vous, donc je ne peux pas. Donc c'est votre responsabilité de ne pas forcer et d'atteindre votre limite par rapport à ça. Mais ça, vous pouvez le faire, bien sûr.

Et puis maintenant, vous allez reprendre tout simplement une respiration normale, inspire par le nez, expire par le nez, et vous allez vous centrer uniquement dans votre thorax. Sensation, mouvement très doux de la respiration que vous avez, mais vous ne respirez plus maintenant comme faire des gestes, des pensées, des paroles. Donc la respiration elle devient très fœtale, très douce. Et vous restez comme ça, unicentré à l'intérieur de vous. Et là, vous êtes dans le présent. Et ce qui vous sort du présent, bien sûr, c'est les pensées qui vont arriver. Les pensées qui peuvent être n'importe lesquelles, des trucs du passé ou des projections dans le futur ou des créations. C'est là, les pensées qui vont arriver. Et justement, vous allez rester dans cet état centré, unipointé. La conscience de vous-même qui est séparée avec est avec la respiration. Et quand vous êtes dans la respiration, vous continuez la respiration. Mais il y a un moment, si vous êtes présent, vous allez en sortir. Et sans vous en apercevoir, et une image, des images vont arriver, des scénarios vont arriver à l'intérieur de vous. Et à ce moment-là, ma voix ou votre voix intérieure ou la musique va vous rappeler. Et à ce moment-là, vous constatez, pris en flagrant délit de penser alors que vous ne vouliez pas penser, vous laissez passer cette pensée ou vous la retenez quelque part, je ne sais pas, et vous revenez à la respiration. Voilà, c'est tout ce qu'il y a à faire, mais vous faites ça trois fois et vous essayez d'avoir trois prises de pensée dont vous êtes témoin. On va le faire et je vais aller dans un silence plus important pour vous permettre justement d'avoir ces pensées qui remontent et être témoin de ses propres pensées.

Et si vous jamais vous endormez, ce qui est possible, hein, si vous êtes fatigué, vous allez vous endormir. Peu importe, c'est la même chose. Vous êtes endormi, vous écoutez de nouveau la musique qui arrive, ma voix ou votre voix intérieure, et vous revenez à la présence de vous-même. Et là, vous pouvez être aussi pris en flagrant délit, d'avoir une pensée qui sort du rêve, de votre endormissement, et qui apparaît. Voilà. Et là, vous la regardez, vous la laissez passer à l'intérieur. Vous redéplacez la conscience, la pointe de votre esprit, dans la sensation intérieure profonde de la respiration, et vous continuez à sentir la respiration, la sensation, les chaleurs et le ressenti, si c'est plutôt agréable ou désagréable. Mais c'est plutôt agréable, je pense. Ou neutre.

Toujours bien centré sur la respiration et la sensation qui vous amène la conscience de vous-même au cœur de vous-même. Et là, vous êtes dans le présent. Et vous êtes pris en flagrant délit d'être en projection dans le futur, dans le passé, ou d'être dans le passé avec une pensée, ou d'être dans le futur, d'une création de quelque chose. Mais vous revenez sans cesse au présent. Donc vous êtes passé, présent et futur, et le présent ne se vit que dans cette respiration et dans cette présence au moment où vous faites cette expérience. Il n'y a pas d'autre méthode pour vivre la présence, si vous voulez.

Et si vous n'en avez pas, vous inquiétez pas, vous en aurez une qui va venir à un moment, pas forcément trois. Et ceux qui ont, voilà, qui sont assez dans les, qui ont beaucoup de pensées, peuvent en avoir trois qui peuvent venir à 10 secondes, 20 secondes, à une minute d'intervalle. Une est déjà bien. Et si vous n'en avez pas, c'est que soit vous êtes endormi et que vous rêvassez, ou alors que vous êtes très très bien centré, donc pas de problème non plus. Mais si vous sentez que vous endormez et que vous n'arrivez pas à choper vos pensées qui passent dans la tête, bah à ce moment-là, vous referez cet exercice justement vendredi de 10h à 11h, le 25 septembre. Nous serons rediffusés.

continuez toujours, respirez tranquillement, inspire, prenez, expire, et toujours, vous êtes centré, la conscience de vous-même, la pointe de l'esprit est centrée dans la sensation respiratoire, et cette sensation respiratoire, comme elle fait corps avec vous, vous êtes dans le présent. Il est impossible d'être en dehors du présent. Soit vous pensez et vous êtes à ce moment-là dans une projection future, soit vous dormez et vous pouvez être aussi dans des projections de pensées parasites. Et à ce moment-là, il suffit que de revenir à vous-même au moment naturellement où vous le revenez par ma voix ou par la présence de la musique ou par vous-même, et vous êtes pris en flagrant délit de pensée ou d'avoir une pensée qui vous traverse. C'est pas grave, hein. T'inquiétez pas, les peines sont pas très... sont pas du tout lourdes. Sinon, d'être pris en flagrant délit d'une pensée, vous la laissez passer et ça se termine et vous revenez au présent. Mais vous voyez que ça peut être très très ludique de faire ça, puis surtout voir les pensées qui remontent de nous-mêmes. Et quand vous faites ça un petit peu et que vous refaites cette expérience, je peux vous dire, il y a des moments, il y a des pensées qui reviennent, vous demandez d'où elles viennent. Et d'autres, et il m'est arrivé d'avoir des pensées de l'enfance que je n'avais jamais pensé depuis que je les ai vécues dans l'enfance et que j'ai repensé au moment où je faisais la méditation. Et où elles étaient, ces pensées, elles sont dans l'esprit.

Et voilà, maintenant vous reprenez votre respiration tranquillement, inspire par le nez, expire par le nez. Et puis, vous rentrez de nouveau dans cette respiration plus intense qui vous permet de nouveau de faire venir les gestes, les pensées, les paroles pour la vie active, la vie diurne, hein, la vie de veille, comme on dit. Et puis quand vous le souhaitez, par une décision personnelle, hein, il ne faut pas que ça soit quelque chose de mécanique, ouvrez les yeux, regardez à l'extérieur, la luminosité peut être très belle, puisqu'il y a une très belle luminosité aujourd'hui, et peut-être, voilà, vous voyez les choses peut-être différemment, ou peut-être avec un peu plus d'espace, de spaciosité, ou pas, je ne sais pas. C'est votre expérience. En tout cas, je vous le redis, donc cette expérience, vous pouvez me la communiquer, et surtout, les pensées qui sont remontées, ça serait, et que l'analyse que vous en avez, alors ça m'intéresserait vraiment, si vous pouvez faire ça, ça serait vraiment très chouette. Association, bien sûr, je ne le dirai pas, hein, mais pour voir un petit peu comment ça fonctionne quand vous faites cette expérience, hein, ça c'est très intéressant. Et je pourrais par contre réinjecter le fait de vos découvertes, et on pourra prolonger, mais sans les nommer, bien sûr, et vous inquiétez pas, hein, dès que vous m'envoyez quelque chose, une lettre par exemple, je garde en souvenir où je note des notes, mais je détruis tous les documents, ne vous inquiétez pas. Et quand ça m'arrive sur internet, mais là bon, je ne permets pas sur internet, ça fait exactement pareil, je ne garde jamais rien, si vous voulez, voilà, donc vous le savez. Donc l'association Radio RGB, boîte postale 74 95 020, Cergy Sedex, soit 95 020, pardon, Cergy Sedex, 95 020, Cergy Sedex, boîte postale 74. Ou alors vous faites 10 rue Traversière, 95 000 Cergy, et l'émission bien sûr À la recherche du temps présent. Voilà. Bon, on se retrouve la semaine prochaine pour une deuxième pratique globale, puisqu'il y a 5 mercredis dans le mois. Et oui, cette année, il y a 5 mercredis dans ce mois-ci, 5 mercredis dans le mois. Donc nous ferons encore une pratique globale et nous continuerons ce travail que nous avons commencé. J'espère recevoir des lettres d'ici là. Et puis, je vous retrouve dans quelques minutes avec Laurent pour un nouveau numéro de Absolute Live. Donc restez bien sur Radio RGB. Salut !

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0: Eh bien oui, vous êtes bien dans, Laurent, dans quelle émission sommes-nous finalement?
1: Dans Live Absolutely.
0: Ah d'accord. Alors on a une information importante pour les horaires à dire à nos auditeurs quand même pour la semaine prochaine.
1: Oui, ben on reprend à partir de la semaine prochaine l'horaire historique d'Absolutely Live, c'est-à-dire de 16h à 18h.
0: Donc nous retrouvons notre ancien horaire, voilà, pour des raisons tout simplement de grille de programme, de radio, d'information. Et puis voilà, écoutez, ça vous fait partir une demi-heure plus tard, mais comme c'est dans la joie toujours, ça ne devrait pas vous poser un problème. C'est là qu'on reçoit des milliers de lettres. Mais non, et pourquoi vous avez changé? Mais qu'est-ce que c'est ce bordel? Qu'est-ce que c'est ce truc infernal?
1: Non, non, au contraire. Les gens seront contents de retrouver l'horaire historique.
0: Oui. Puis de nous retrouver aussi, ils sont...
1: Ça change pas, par contre.
0: Oui, nous ne changeons pas. Est-ce qu'on peut dire que nous sommes des meubles? Non, pas tout à fait, quand même.
1: Non, parce que... Voilà. Notre cœur n'est pas de bois.
0: Oh. C'est... Je pense que Ronsard...
1: N'aurait pas fait mieux.
0: Alfred de Vigny, on va dire Baudelaire, allez. Ils doivent être très enchantés de cette répartie. Alors aujourd'hui, une émission et avec plusieurs petites vignettes à l'intérieur, hein, et surtout une très importante, Laurent, mais tu vas nous en parler plus peut-être.
1: Oui, on fera deux vignettes, comme tu viens de dire, sur Catherine Ringer, pour dire ce que. Pour
0: tout
1: lui rendre hommage.
0: Tout le bien qu'on en pense.
1: Tout le bien qu'on en pense, et ce qui n'a pas été dit dans les hommages qui ont tourné en boucle sur les chaînes d'info. Et puis on présentera un personnage différents aspects. Alan Parsons, tout le monde connaît le nom, qui était à la fois un ingénieur du son, un producteur et un artiste. Et donc, on passera un échantillon des trois aspects du personnage, sans évidemment épuiser le sujet, parce qu'il y a beaucoup, beaucoup à dire et encore plus à entendre avec monsieur Alan Parsons.
0: Alors on aura aussi une petite vignette concernant un chanteur français qui n'est pas français mais qui a fait sa majorité de carrière en France et dans les années 60. Donc ça sera spécialement pour Laurent et je sais qu'il aimait ces morceaux, particulièrement ces deux morceaux-là, je ne me trompe pas, j'en suis sûr, et il aura la lourde tâche de nous dire quel est le sentiment de ces morceaux qu'il avait quand il les écoutait. Voilà, alors peut-être par des souvenirs ou par des impressions ou par des sensations, mais en tout cas c'est deux morceaux importants, parce que je me rappelle que bien sûr tu les chantais, donc tu vois, alors tu ne vois pas du tout qui c'est, mais tu vas le voir assez rapidement et l'entendre surtout. Bon allez, nous sommes rediffusés, par contre la rediffusion ne change pas, hein, c'est tous les mardis, donc le 29 septembre, donc de 20h à 22h, elle ne change pas. Et notez ce nouvel horaire, 16h, 18h maintenant, à partir tout simplement de la semaine prochaine.

0: très belle entrée en matière.
1: Alors, on a commencé à la cool avec une nouveauté, Graham Coxon, le morceau All Right, l'album Castle Rock. Graham Coxon, c'est le guitariste soliste et le second vocaliste du célébrissime groupe Blur, dont le leader est Damon Albarn, qui lui, outre Blur, a fait Gorillaz, des albums solo, enfin, c'est une activité débordante. Graham Coxon, comme il avait des loisirs quand Damon Albarn faisait autre chose que Blur, il a fait des albums solo, mais pas du tout en voulant surpasser le maître. C'est des albums entièrement faits à la maison, ce dernier album entièrement fait à la maison chez lui, et il joue de tous les instruments, c'est-à-dire la batterie, la basse, les différentes guitares, c'est du Graham Coxon. Il n'a pas exactement le même... Il y a un autre personnage comme ça qui est derrière un leader et qui fait une carrière solo, c'est The Stroke. Alors derrière Julian Casablancas, qui est vraiment le leader incontestable, il y a Albert Hammond Jr., qui est également le lead guitar et le second vocaliste. Et lui, il est beaucoup plus tourmenté et destroy dans ses albums solo. Il y a le point commun avec Coxon que c'est deux guitaristes, mais qui ont absolument pas la même mentalité ni la même approche dans leur démarche solo. Voilà, si vous aimez ce genre d'ambiance, ben vous pouvez tout à fait acheter l'album. Le morceau qu'on a passé, All Right, est tout à fait significatif de ces musiques faites à la maison, quoi, qui sont assez sympathiques.
0: Ah oui, ça donne un côté très... C'est justement ce que tu dis. Enfin, si j'avais le sentiment, t'as l'impression qu'il joue chez toi, quoi. Enfin, il y a un côté très spontané, et comme si tu l'amenais, tu dis tiens, moi je vais te faire un petit morceau, et il branche sa batterie, il branche son truc, et je trouve ça intéressant parce qu'il y a pas, on sent qu'il y a pas une sophistication à outrance du studio, avec des reverbs, des trucs, des machins.
1: Production hollywoodienne derrière.
0: Voilà. Et c'est très, et la musique finalement, elle colle bien par rapport à ça parce que c'est d'un folk. Un songwriter, un folk singer, et donc il fait une belle mélodie avec de la guitare, de la voix, de la batterie, et ça passe très très bien. C'est très intéressant comme voilà.
1: Bon, donc
0: redis le nom quand même parce que
1: c'est Graham Coxon.
0: Ah, Graham Coxon,
1: le lead guitariste de Blur.
0: De Blur, tout simplement. Je crois que t'aimes pas trop ce groupe Blur, je crois, mais bon.
1: J'aime bien, moi. J'aime bien Damon Albarn, ouais, et je suis toujours passionné pour voir comment des personnages aussi différents peuvent s'assembler, quoi, pour faire un groupe.
0: Non, mais je plaisantais, c'était une mauvaise plaisanterie, plaisanterie. Non, parce que voilà. Alors hier, c'était la semaine dernière en fait, donc la dernière émission, on a fait une émission sur l'ambiante. J'espère que vous avez apprécié, Absolutely Ambiante, avec Eric Delaunay entre autres, qui avait fait une super programmation. Et puis je me suis un petit peu emporté. J'ai dit voilà, parce que en fait il y a une trilogie, si vous voulez, dans les groupes. Il y a Kraftwerk que tout le monde connaît, il y a Neu et Kluster. Voilà. Alors dans l'ordre, ça donne, on pourrait dire dans l'ordre historique, mais ça se joue à pas grand chose, hein, quelques mois. Il y a

0: Kraftwerk, après il y a Kloster et après il y a Neu. Trois groupes allemands majeurs, voilà, de l'époque 69. Ils ont commencé fin 69, 70, 71. Kraftwerk continue aujourd'hui, même si Florian Schneider est décédé, et il reste Ralf Hütter. Et ils ont fait une tournée à Paris, hein, d'ailleurs. Neu, y en a un qui est mort, c'est Klaus Dinger, mais Michael Rother continue toujours. Et puis dans Kloster, il y en a un aussi qui est mort, et il y avait deux musiciens qui s'appelaient Hans-Joachim Rodelius et Moebius. Voilà. Et j'ai dit à un moment, j'ai dit que c'était Kloster, qui avait joué avec, Neu, qui avait joué avec Brian Eno. Alors c'est faux, c'est Kloster qui a fait des disques avec Brian Eno, et ils ont fait deux disques qui ont eu pas mal de succès en 1976-77. Et justement, Brian Eno s'est servi pour créer la musique ambiante, ambiante musique. Il s'est servi en fait de toute la musique qui avait été faite avant lui, et c'est lui qui a popularisé le nom et qui a fait ses premiers disques, Music from Airport par exemple, qui a eu un très gros succès. Et donc il a fait ses disques après avec ses groupes allemands, et il a reconnu dans ses groupes allemands un peu les maîtres, les anciens un petit peu, qui ont commencé à faire cette musique ambiante ou cette musique répétitive. Et voilà, après donc il a fait les disques qu'on lui connaît dans la période berlinoise de David Bowie, avec David Bowie, donc Heroes entre autres, Low, et puis avec Robert Fripp. Voilà, faut pas oublier qu'Ino aussi a joué avec Robert Fripp en 75. Je les ai vus d'ailleurs à l'Olympia à ce moment-là. Et ils avaient non pas fait du Kim Crimson, puisque Fripp est le leader de Kim Crimson, ni du Roxy Music. Ino était avant dans Roxy Music. Mais ils ont fait une musique complètement d'ambiante, de boucle, de répétition. D'ailleurs, qui avait étonné complètement tellement le public que le public était sorti même avant la fin du concert. Il n'avait rien compris. On est resté, l'Olympia, il y avait 2500 personnes qui étaient bourrées à craquer. Les gens espéraient beaucoup de ce concert, et finalement ils n'avaient même pas fini, les boucles continuaient à tourner sur scène, qu'il ne restait plus que 100 personnes dans la salle, dont moi bien sûr, parce que j'adorais ce type de musique. Voilà. Alors ce que je voulais dire, j'ai dit aussi que les membres de Neu avaient joué effectivement dans Kraftwerk, et c'est vrai que les membres de Neu, donc Klaus Dinger et Michael Rother, ont été au tout début de Kraftwerk avec uniquement Florian Schneider, parce que Ralf Hütter avait commencé avec Florian Schneider en 69, mais il avait des études à finir à l'époque, et il a fini ses études, et Florian Schneider a continué pendant quelques temps seul le groupe, et comme il ne pouvait pas le faire seul parce qu'il fallait d'autres instrumentistes, il avait pris Klaus Dinger et Michael Rother. Mais quand Hütter est revenu, à ce moment-là, les deux sont partis, et c'est là qu'ils ont créé Neu. C'est clair, Laurent, ce que je dis, ou ça paraît un peu ambigu?
1: Je suis pas assez spécialiste des trois groupes commenter.
0: Mais je voulais rectifier, parce que j'avais fait donc une erreur justement dans les groupes, et c'est très difficile de s'y retrouver, parce que tous les membres ont joué les uns avec les autres à un moment, et ça s'est fait dans un mouchoir de poche entre 69 et 73. Voilà. Ces membres-là aussi ont flirté aussi avec Tangerine Dream, puisque par exemple Peter Bowman a produit des disques de Michael Rother, dans les années 78-79. Donc, il faut voir qu'en Allemagne, c'était un grand. Tous les musiciens jouaient un petit peu ensemble et allaient dans les groupes et repartaient, créaient leur groupe et ainsi de suite. Voilà. Bon, c'était un petit peu long, mais bon, je tenais à rectifier donc un petit peu cette histoire entre Kraftwerk, Neu et Kloster. On va écouter, bien sûr, un morceau de Neu, et vous allez voir, c'est tout le génie de Neu, parce que beaucoup plus que Kraftwerk, ils ont apporté un aspect rythmique, mélodique, et donc on va écouter l'extrait de leur tout premier album qui s'appelle Neu, et c'est le premier morceau, tout simplement, qui ouvre le disque. Et vous êtes bien sûr toujours sur RGB 99.2, radio RGB.net. Et vous allez voir, ça va partir petit à petit. Et Laurent, tu me diras ce que tu penses, que tu connais pas Neu. Tu connais bien Kraftwerk, mais tu connais pas Neu. Ouais. Donc tu me diras. 1970, hein, quand même, 70-71.

0: 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Alors, je trouve ça assez surprenant parce qu'ils ont fait ça en décembre 1971, alors que Kraftwerk venait de sortir tout juste son premier album, mais n'avait pas encore ce côté répétitif, par exemple, d'Autobahn. Et donc, on voit qu'ils sont précurseurs, et c'était deux membres, donc, qui ont composé Kraftwerk au tout départ, et ils ont amené aussi ce côté musique très répétitive, avec plein d'harmonies qui se développent sur cette batterie, qui paraît être comme Autobahn, finalement. Et Kraftwerk a exploité ça d'une façon, bien sûr, majestueuse, puisqu'eux ont repris cette base un peu répétitive, mais ils en ont fait quelque chose en prenant une voiture, en prenant une autoroute, et ils ont fait un concept. Alors que c'est vraiment la création pratiquement pure de la musique qui va donner après Kraftwerk. Je ne sais pas ce que tu en penses, Laurent.
1: C'est une musique qui conserve une certaine actualité, parce qu'en écoutant le morceau, je me suis dit que tu pourrais très bien passer ce morceau-là dans une rave party.
0: Oui, absolument. Avec des c'est très très moderne. C'est très très moderne, absolument.
1: Le côté entêtant et répétitif. Ouais. Sur la musique de cette époque, qui s'est prolongée longtemps, c'était un défi, parce que tous ces gens, évidemment, habitaient en Allemagne de l'Ouest, mais l'Allemagne de l'Ouest, qu'est-ce que c'était ? L'Allemagne de l'Ouest, c'est simplement une zone d'occupation américaine et anglaise.
0: Quelques kilomètres, quoi.
1: Il n'y avait pas de concept politique, puisque la capitale était Bonn. Bonn, c'est vraiment une ville, c'est la province apolitique, je dirais, hein, puisque Berlin n'était pas la capitale, elle est redevenue. Donc ces gens ont essayé de refaire une musique, de chanter très peu allemand, parce que c'était très difficile d'utiliser la langue allemande. C'est des gens qui sont nés juste après la guerre. Hein. Donc il fallait réinventer quelque chose à partir de zéro, et cette musique est le reflet de ça. Ils ont inventé une musique à partir de zéro, une musique technologique, dans une Allemagne qui s'abandonnait au développement économique, ça lui permettait de remonter. Et puis, je ne sais pas quelle musique va surgir de l'Allemagne, parce que l'Allemagne, quand elle est déstabilisée, elle sombre toujours dans le vide. Et on l'a vu dans les années 30, et là, on voit avec les résultats électoraux qu'il y a eu en Allemagne dans les trois Länder, qu'ils sont ils sont un petit peu au bord du vide, quoi. Donc en tout cas, cette musique répondait au besoin de repartir de zéro, et ça se sent, de repartir d'une feuille vierge, parce qu'on pouvait se raccorder à rien du passé, et notamment rien du passé de la musique allemande.
0: Et sans compter que toute la musique électro maintenant, elle vient en partie, bien sûr, il y a plein de mouvements, donc on l'avait eu quand on a fait l'émission sur l'ambiance, mais elle vient aussi en partie de l'Allemagne, de Kraftwerk, de Cannes, de Neu, et Kraftwerk surtout dans tous les groupes de Détroit qui ont été déterminants dans toute la house musique.
1: L'électro, elle vient aussi beaucoup de la créativité française, là, il y a eu une branche.
0: Beaucoup plus récent. Je pense pas que dès 80 branche.
1: Les générations.
0: Mais après, les générations ont enchaîné, effectivement, et en France, on a tout de suite répondu présent.
1: Alors, je voudrais maintenant passer une artiste. Je pense qu'on n'a jamais passé une artiste de cette origine dans Absolutely Live, mais c'est l'émission. On repousse sans cesse les frontières. C'est une artiste qui est née en Arabie Saoudite. D'un père égyptien d'origine soudanaise et d'une mère éthiopienne, comme il y a beaucoup d'émigrés en Arabie Saoudite pour faire tourner l'économie essentiellement. Elle s'appelle Alouya, d'ailleurs c'est son vrai nom, elle s'appelle Alouya Demis, qui signifie « la plus élevée » dans la langue amharique. Elle a commencé la musique en 2020 en faisant du mannequinat en parallèle, parce qu'en plus d'être douée musicalement, elle est très très jolie. Elle a pris beaucoup de temps pour faire ce premier album. Ça ressemble à pas grand-chose de ce que je connais, mais on sent bien l'influence de l'Orient, et c'est son tout premier album. Et elle appelait cet album Zéro. Il est sorti en juin 2026, mais je peux vous garantir que l'album n'est pas Zéro. Et la preuve, on va écouter le morceau qui s'appelle Zéro.
0: 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Nous sommes avec vous jusqu'à 17h30, mais la semaine prochaine, ça sera 18h. 16h, 18h.

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1: Très belle découverte. Et je trouve que la langue, en plus, va très très bien avec le morceau.
2: C'est très harmonieux. C'est une découverte, puisque c'est son premier album. Ouais. Et quand j'ai écouté plusieurs morceaux, j'ai été...
1: Il faut aller chercher l'Arabie Saoudite, quand même.
2: Bah oui, mais moi, tu sais, dans l'émission, c'est mon côté repousser les frontières. Bah, on n'avait jamais passé d'artiste. Alors, pourquoi ses parents, donc un Égyptien, un Éthiopien, se sont rendus en Arabie Saoudite? Pour le travail, elle est née là-bas, elle est pas restée oui. là-bas, elle est passée en Angleterre pour réaliser ça. Mais enfin, c'est quand même, c'est quelqu'un qui est né en Arabie Saoudite et qui a grandi avant de partir à Londres. Donc c'est une imprégnation. D'ailleurs, on sent bien l'influence orientale et puis plein d'influences dedans. Enfin, c'est une belle découverte. Et puis moi, j'aime bien rajouter un pays de plus au.
1: Il faudra qu'on fasse le total un jour des pays qu'on a diffusés. On l'avait fait la première année, je crois, on avait fait un bilan complet les deux premières années, je crois, on avait fait un bilan complet de tous les pays et tous les artistes. Voilà. Ça me fait penser aussi dans le style à Yasmine Andam aussi, qui a un côté aussi très un peu électro, un peu symphonique aussi, puisqu'elle emploie des orchestres à ce moment, et puis ça peut être aussi très doux. Est-ce que dans ce disque de cette personne, est-ce qu'il y a des choses aussi très douces, ou c'est tous des trucs un petit peu avec la batterie?
2: Non, il y a des morceaux très très très planants. C'est ça qui est, parce qu'elle, comme elle a pris beaucoup de temps pour le faire, il n'y a pas un côté répétitif. Mais je viens de découvrir l'album. Je ne le connaissais pas il y a une semaine, donc je ne l'ai pas écouté 15 fois non plus. Mais comme j'ai été séduit, je me dis, il faut... J'ai été séduit par la découverte, donc il faut que je fasse découvrir aussi Absolutely Live.
1: Ah, c'est une très bonne idée. Alors voilà le moment des sentiments, des ressentis, des émotions de l'adolescence, et je vais te proposer deux morceaux. Alors tu vas parler bien sûr après chaque morceau. Voilà, c'est le même artiste, c'est le même chanteur. Je ne vais pas te donner, parce que tu vas le reconnaître bien sûr immédiatement, donc je ne vais pas te donner trop de renseignements avant, ça tuerait la surprise. Mais essaye de te replonger un petit peu dans cette période-là, parce que c'est un artiste majeur. Il a commencé dès 65, donc en même temps que Dutronc, c'est pas Dutronc. Paul Naref, c'est pas Paul Naref. C'est pas Antoine non plus. C'est pas Christophe.
2: C'est un artiste né au bord du lac Majeur.
1: Non plus. Je sais pas. En tout cas, on y va. Et puis, tu acceptes le défi.
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0: Bon voilà, on a eu un petit, pourtant le disque est impeccable, mais bon voilà, on a eu un petit problème de son. En tout cas, ce premier morceau, donc bien sûr, Monsieur Nino Ferrer et son célèbre Mao Mao. Qu'est-ce que ça te rappelle, Laurent? Parce que je sais que tu aimais cette chanson, je ne me trompe pas quand même.
1: Je l'aimais, mais je ne l'aime plus.
0: Ah bon? Alors, dis-nous pourquoi tu ne l'aimes plus, c'est très intéressant. Et dis-nous pourquoi tu l'aimais, c'est très intéressant
1: aussi.
0: Parce
1: qu'au moment où je l'ai écouté, j'écoutais les jeux de mots, etc. C'était très marrant. Mais avec le recul, je trouve que... Qu'est-ce que ça? C'est un pastiche de ce qui était à la mode à l'époque. Et le maoïsme était très à la mode dans les milieux universitaires, etc., enseignants. Et donc, c'est la deuxième erreur des intellectuels français qui ont été staliniens. Et puis alors, quand Staline s'est effondré, il a fallu qu'ils retrouvent quelque chose et ils ont trouvé le maoïsme, alors que le grand bond en avant et la révolution culturelle étaient une horreur totale en Chine. Mais ça leur est passé au-dessus de la tête. Donc, Nino Ferrer, lui, il reprend ce...
0: C'est plutôt... Ce truc il en fait une parodie, justement. Oui, et c'est pas un maoïste, je pense pas, Nino Ferrer.
1: Il en fait une parodie plutôt sympathique. Donc, moi, ce morceau me met mal à l'aise à cause de ça, quoi. Et j'aime beaucoup Nino Ferrer, je peux pas dire que j'ai vieilli avec ce morceau.
0: D'accord, quoi. Ok, d'accord. Mais pourtant, effectivement, ça aurait pu être le cas où il faisait l'apologie, mais là, c'est vraiment pas l'apologie, au contraire, c'est même, je dirais, presque à l'inverse. Hein. C'est pas...
1: On peut le lire de différentes façons.
0: Ouais.
1: Bon, allez. Écoute, tu me demandes...
0: Écoute, parfait. Alors, le deuxième morceau, alors là, on y va. C'est toujours Nino Ferrer, puisque je t'ai dit que c'était le même artiste.

0: Alors Laurent, est-ce que ça a toujours du charme ou pas?
1: Ça c'est génial par contre. ça c'est absolument génial. J'adorais ce morceau quand il est sorti. Et je l'adore peut-être encore plus aujourd'hui.
0: Oui. Alors, il faut penser que, bien sûr, toute la première partie de Nino Ferrer, de 65 avec, vous n'avez pas vu Mirza, jusque, on va dire, 70-71, quand il a commencé à faire une musique beaucoup plus élaborée, bien que celle-là est élaborée, mais elle est très ciblée, elle est très, très marrante, quoi. Il y a énormément de jeux de mots dedans, il y a des onomatopées, donc il fait sonner des résistants, enfin, des résonances de mots qui sont absolument, je trouve, incroyables. Et il a fait un certain nombre. Alors, je sais que tu aimes beaucoup Je vends des robes, par exemple, aussi. Mais il a fait Le Millionnaire, il a fait Madame Robert, il a fait Le Téléphone, il avait Les Cornichons, enfin Mamadou Mémé. Et donc, ça a été une très grande période pour lui, qu'il a rejeté un petit peu d'ailleurs après, puisqu'il il s'est tourné vers une musique plus élaborée.
1: Parce qu'on a voulu l'enfermer là-dedans.
0: Et donc... Donc il a voulu sortir, voilà. Et les gens lui redemandaient toujours Les Cornichons, il demandait toujours Le Téléphone. Et bon, ben, ça fait partie du jeu aussi, voilà. En tout cas, bon, j'ai eu beaucoup de plaisir, moi, à les réécouter, ces deux morceaux, même si je préfère aussi le deuxième à Mao, mais je trouve Mao, bon, c'était une critique, effectivement, du maoïsme, et dans ce sens-là, je trouve que, personnellement, pour moi, ça n'a pas du tout vieilli, mais bon, voilà, en tout cas, nous sommes d'accord sur le deuxième morceau, qui est vraiment assez succulent.
1: Bah, je crois qu'on peut peut-être commencer l'hommage à Alan Parsons.
0: Ah bah écoute, ça serait une très très bonne idée, alors, surtout que je suis un grand fan.
1: T'auras commenté, alors on va commencer donc, alors il y a les trois étapes, je vous les avais dit, hein, c'est les étapes ingénieur du son, puisque Alan Parsons, qui est né en 48, était un très jeune ingénieur du son quand il était au studio d'Abbey Road et que les Beatles s'y enregistraient. Justement, Abbey Road, cet album absolument fantastique. C'est ça qui l'a fait connaître un peu. Tellement connaître qu'il a été pris comme ingénieur du son sur un autre album, aussi mythique que le précédent, qui est l'album Dark Side of the Moon en 73. Donc en 73, il avait 4 ans de plus, c'est-à-dire qu'il avait 25 ans. Et il a été très très actif dans la réalisation de ce disque en suggérant beaucoup de trouvailles sonores, beaucoup de sons et une profondeur de son incroyable. Et c'est lui qui, notamment dans le morceau The Great Gig in the Sky, a été chercher la chanteuse Claire Tory, qui a fait une prestation qui est passée à la postérité.
0: Hein, sur le moment d'ailleurs, c'est marrant là, le décalage qu'il y a, hein. Pas sur le moment.
1: L'album a été enregistré en deux sessions et il s'est vendu modestement à 46 millions d'exemplaires, qu'on peut considérer comme un succès, quoi.
0: Tu connais l'histoire de Claire Tory, bien sûr, je suppose.
1: Non, mais justement, je n'ai pas cherché à tout savoir, parce que fais plus que supposer que tu connais le groupe et beaucoup aussi cet album, tu vas pouvoir compléter ce que j'ai dit.
0: Eh bien oui, Claire Tory, donc la première partie que tu as dit était très juste, c'est-à-dire qu'ils ne savaient pas quoi mettre sur ce morceau, et ils étaient vraiment embêtés, d'autant plus que dans la version pirate des années 71 de Dark Side of the Moon, il n'y avait pas du tout The Great Gig in the Sky, ça n'existait pas. Il terminait par un espèce de morceau d'orgue d'église, joué par Wright, avec des voix qui tournaient en boucle d'un pasteur qui disait des choses un petit peu ésotériques et tout. Et ça se terminait comme ça, les disques de 71, quand ils faisaient Dark Side of the Moon. Puisqu'il faut dire que Dark Side of the Moon, les Pink Floyd, l'ont enregistré avant, pendant un an sur scène, avant d'aller en studio. Ils l'ont testé un an sur scène. Et d'ailleurs, les paroles ont changé, il y a des morceaux qui ont changé, il y a des trucs qui ont évolué. Et quand ils sont arrivés en studio, ils ne pouvaient pas mettre ce truc, parce que c'était très bien dans les années 71, mais en 72-73, Alan Parsons, bon voilà, il a construit un album vraiment très précis, avec des mélodies, avec des tubes, avec une ambiance, avec tout un tas de choses, avec beaucoup de sons, comme tu l'as dit, travaillé. Et ce morceau, donc, ils l'ont fait sauter et ils l'ont remplacé par Great Gig in the Sky. Ils ne savaient pas quoi faire. Et Wright s'est mis au piano et il a repris un thème qu'il avait joué dans le film Zabriskie Point, qui n'avait pas été pris par Antonioni. Et un espèce de thème au piano très mélancolique, avec des accords plaqués très, très, très longs, avec beaucoup d'accords mineurs, un peu tristounets. Mais il a joué ça et il savait pas quoi mettre dessus. Et c'est là qu'Alan Parsons a eu cette idée de génie. Il a dit, moi, je connais une chanteuse qui pourrait peut-être faire une improvisation dessus. Il a appelé Claire Torrey, qui était à l'époque une chanteuse assez connue, qui avait un certain succès. Et elle est arrivée dans le studio. Et elle ne savait pas trop quoi faire, elle écoutait le morceau. C'était pas visiblement son univers, les Pink Floyd. Elle était beaucoup plus rhythm and blues, rock, rhythm and blues, pop de l'époque. Et elle s'est mise à improviser. Elle s'est mise à improviser et on l'a laissé. Donc on l'a laissé faire ce rush. Elle a fait je sais pas combien de... Alors ça je me rappelle plus combien de rush donc elle a fait. Et puis une fois qu'elle a été faite, elle a été payée. Elle a été payée puisqu'elle était musicienne. Mmh. Donc on l'a payée. Au revoir madame Claire Torrey. Elle est partie puis elle était pas tellement contente d'elle. Elle a dit mais qu'est-ce que j'ai fait là? Qu'est-ce qu'on m'a demandé de faire une vocalise sur des accords très planants de Pink Floyd. Bon, le groupe n'était pas encore... Il était connu mais pas tellement connu. Elle est rentrée puis elle était pas contente quoi. Et puis bah oui c'est qu'après bien sûr le disque est sorti. Alan Parsons a mixé ça aux petits oignons. Le disque s'est vendu, comme tu l'as dit, à des millions et des dizaines de millions d'exemplaires. Il est resté pendant 10 ans dans les charts américaines, donc ce qui veut dire que les royalties tombaient bon train pour les quatre musiciens. Ils ne savaient plus quoi en faire. Et quelques années plus tard, enfin beaucoup d'années plus tard, donc on remonte à 20 ans, 30 ans, il y a un avocat sûrement qui est passé dans le coin parce que les avocats cherchent des affaires, surtout aux États-Unis ou en Angleterre, et il a dit à Claire Torrey, mais, il dit, vous pourriez l'attaquer. Il dit, moi je vous fais le truc gratuit, mais vous l'attaquez parce que la voix, c'est vous, et le morceau, c'est autant Wright dans sa mélodie qu'il a composée que vous qui avez donné la qualité du son. Elle a été en procès. Et elle a gagné le procès. Mais elle a gagné le procès pas sur toutes les royalties qui étaient passées, parce que ça, c'était du passé, il fallait qu'elle attaque avant. Mais à partir de maintenant, elle est marquée Richard Wright et Claire Torrey dans le morceau, comme co-réalisatrice du morceau. Voilà l'histoire un petit peu, on pourrait encore raconter encore beaucoup, beaucoup, beaucoup, beaucoup. Alors, écoute, on va écouter. Donc, on passe dans ton triptyque, on passe ce premier morceau, et puis on passera les deux autres après. Et tu vas nous en parler et on enchaîne deux morceaux par exemple, ça
1: non,
0: serait
1: on
0: pas mal.
1: On va enchaîner deux et on parlera après les deux.
0: D'accord.
1: Le morceau après Pink Floyd, c'est l'aspect producteur, il a produit énormément de gens.
0: Oui.
1: Donc c'est le stade au-dessus d'ingénieur du son et notamment une de ses productions qui a propulsé un artiste inconnu au très grand succès, c'est Al Stewart, ouais, avec l'album The Year of the Cat, ouais, en 76, donc 2 ans après. Alors, cet album est intéressant parce que les mélodies d'Al Stewart ont été génialement mises en valeur, et en plus, dans le morceau que j'ai choisi, j'ai pas choisi The Year of the Cat que tu montrais, j'ai choisi Broadway Hotel, et il y a des sonorités dont il va se servir pour ses albums solo derrière.
0: Après, d'accord.
1: Après.
0: Parce qu'après, il a fait une carrière solo.
1: Il a fait une carrière
0: solo. Il s'est dit, alors, pourquoi pas moi, finalement.
1: Donc après ces deux morceaux, on parlera de sa carrière solo, mais juste, j'ai fait un clin d'œil, parce qu'en vérité, je me réserve pour une autre émission de survoler sa carrière solo, qui est très intéressante. Mais là, c'est un morceau qui reprend un morceau d'un dessin animé de Walt Disney, puis il y a le grand Steve Hackett dans le morceau, donc c'est pour ça que je l'ai pris. Mais là, on écoute donc le...
0: Reggie in the Sky.
1: L'ingénieur du son et derrière le producteur.
0: Quand j'entends ces accords, là, je fonds carrément. Allez. Et en plus, mon musicien préféré des Pink Floyd, j'aime tous les musiciens de Pink Floyd, mais Richard Wright, c'est celui avec lequel j'ai un feeling particulier. Allez, vous êtes sur RGB 99.2, on est avec vous jusqu'à encore 17h30. Et oui. Mais bientôt 18h, attention.

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0: Excellent morceau qui est tout aussi beau que The Year of the Cat d'ailleurs.
1: Et puis on sent bien le travail du producteur, une production absolument extraordinaire sur ce morceau.
0: Ce qui a été le drame d'ailleurs d'Al Stewart, parce que Al Stewart, s'il aurait continué à travailler avec Alan Parsons, il aurait fait d'autres tubes. Mais comme il a eu un énorme succès et que le morceau a beaucoup marché aux États-Unis, il s'est dit pourquoi pas aller conquérir les États-Unis. Et c'est toujours le mirage américain. Mmh. Il a été là-bas, mais là-bas, il n'a pas fait grand-chose. Voilà. Et après, il a été oublié. C'est un peu dommage.
1: Bah oui, c'est des erreurs qui se payent cash. Mais donc là, on voit bien le travail du producteur. Alors, pourquoi j'ai renoncé à sélectionner un morceau derrière d'Alan Parsons, compositeur ? Parce que je me dis, on va se garder ça pour une autre émission. En effet, Alan Parsons, que ça soit dans Alan Parsons Project ou Alan Parsons tout simplement, il y a une approche différente. Hein. Il a fait des albums absolument extraordinaires, que ce soit Pyramid, Have, Hay in the Sky, The Turn of a Friendly Card, etc., Stereotomy, enfin bref. Je me suis dit que ça valait le coup d'une autre émission de se pencher absolument sur le compositeur. Alors, comment s'en sortir ? Eh bien, je m'en suis sorti par un tour de magie, où j'ai, sur un album qui s'appelle The Secret, en 2019, il a repris un morceau de Paul Dukas, qui avait été immortalisé par le dessin animé de Walt Disney, c'est l'apprenti sorcier. Hein. Et parce que dans cette nouvelle orchestration, il a fait venir son copain Steve Hackett, qui fait plusieurs parties guitare magistrales, mais toujours dans la discrétion, pas à la Eddie Van Halen, quoi. J'aime beaucoup Eddie Van Halen, hein, mais je veux dire, c'est pas tout à fait le même style de guitariste. Donc, c'est l'apprenti sorcier, extrait de l'album The Secret, donc musique de Paul Dukas, composée en 1897 avec Alan Parsons, en tant que producteur et musicien, et puis Steve Hackett.
0: RGB 99.2, radio RGB.net, Luc,
1: Laurent,
0: avec vous jusqu'à 17h30, et c'est la semaine prochaine que nous serons à 18h, 16h, 18h.

0: 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Alors Laurent, ça te dit quelque chose, je suppose?
1: Ah oui, parce que je les avais vus en concert, moi, à Taifong, à la Maison des Cultures de Corbeil, et c'était extraordinaire. Il y avait les parents de la partie asiatique du groupe qui venaient régler les par chèque les frais à la fin du concert. Par contre, c'était extraordinaire à entendre et à voir, quoi. C'était un groupe qui sortait tellement de l'ordinaire que... Ouais.
0: Donc 75, le premier groupe de Jean-Jacques Goldman, avec Tai, bien sûr, qui était le leader du groupe, et il y avait Kahn aussi, voilà. Et puis après, il y avait Jean-Jacques Goldman. Il y a eu aussi, dans les dernières versions de Taifong, il y a eu à un moment Henri Roger, qui les a accompagnés sur scène pour une tournée. Et puis, il y a eu surtout Mike Jones, puisque après, Goldman, quand il va faire Goldman, Fredericks and Jones, va faire appel au guitariste grand ami de lui, Michael Jones. Alors, il faut dire que sur ce disque, il y a quelques petites choses à dire. C'est qu'on s'aperçoit que Goldman a une voix absolument aiguë, absolument transcendante. Quand il monte dans les aigus, on ne l'arrête plus, quoi. Mais, on ne l'a plus réentendu chanter du tout, quand il a commencé à faire du Goldman et à succès, français, puis du... Et puis après, bien sûr, avec Frédéric Goldman Jones, il a plus du tout chanté comme ça. Pourquoi? Parce qu'il chantait comme ça et tout le monde lui disait « Ouais, t'as une voix super, faut monter !» Et on le bourrait pour qu'il monte le plus aigu possible, comme il montait très haut. Et en fait, un jour, il y a un mec qui lui a dit dans le studio, il a dit « Mais pourquoi tu montes comme ça? Tu fais cette voix aiguë à un moment, tu pars d'un très beau médium et puis tu montes dans les aigus. » Bah, il me dit « Parce que ça fait bien, parce qu'on m'a toujours dit que ça faisait bien. » Et en fait, il dit « Bah non, il dit ça fait, tu peux le placer une fois, mais ça fait pas terrible. » Et il a réécouté et donc il a arrêté parce qu'il a trouvé effectivement qu'il forçait énormément et puis que ça rajoutait rien du tout, peut-être en anglais, parce que la langue anglaise...
1: Ça aurait pu lui casser la voix et au bout d'un ou deux ans.
0: Absolument, lui casser la voix. Donc du coup, il a arrêté complètement. Il a trouvé même ça ridicule et même il a critiqué un petit peu les gens qui l'encourageaient à chanter dans cette voix-là, parce que c'était une voix qui n'avait pas de... Voilà, sinon faire un exploit au niveau des aigus, mais il n'y avait pas plus que ça. On va écouter un morceau maintenant de cette réédition, donc parce que j'ai décidé d'en passer un morceau jusqu'en décembre de ce disque La La La de Djadis Olson. C'est un disque qui a été créé en 1992 et qui ressort maintenant sur toutes les plateformes. Et après un travail absolument incroyable et un travail d'oubli surtout, parce que ce disque avait eu un bon succès au départ, qui avait été chroniqué par pas mal de gens, qui avait été porté par Jean-Yves Foulquet, porté par Télérama, porté par plein de gens influents et de journaux influents comme ça. Le disque a disparu et l'artiste a disparu complètement, puisque c'était une poétesse. Elle faisait aussi des peintures et elle s'est tournée plus vers l'écriture, la poésie, et elle a laissé complètement tomber la musique, alors qu'elle écrivait d'une superbe façon pour des chansons, quand elle était bien sûr prise en main avec toute une équipe, effectivement, et elle a travaillé avec une équipe. Et ce disque, La La La, 92, fait partie de ces albums absolument incroyables qui sont restés en secret pendant plus de 30 ans et qui ressortent maintenant. Voilà, alors on remerciera bien sûr le producteur, compositeur, arrangeur. Enfin, c'était pas le compositeur, c'était le producteur, arrangeur de l'époque, Jean-Claude Vanier, qui avait fait ce disque. Et puis le compositeur qui se fait appeler, donc à l'époque, donc qui a fait toutes les musiques, Théo MS. Et bien sûr, toutes les paroles sont de Djadis Olson. Et bien sûr, tout tourne autour de Djadis Olson. Son vrai nom, c'est Lily Frick. On va écouter un morceau, on a déjà écouté pas mal de morceaux de cet album dans les émissions de passé, et là on va en écouter un, qui est l'album, le titre éponyme, La La La, que je trouve très très beau, mais tout l'album est superbe, très bien écrit, très bien orchestré, et Jean-Claude Vanier, parce que je confonds toujours, ils sont de la même époque, Jean-Claude Vanier, Jean-Claude Petit, et ils ont fait à peu près des arrangements, et c'est Jean-Claude Vanier, là, c'est pas Jean-Claude Petit, c'est Jean-Claude Vanier, et voilà, et qui a fait vraiment un travail extraordinaire, mais bien sûr, un travail extraordinaire parce qu'il y avait tout simplement Djadis Olson qui était un petit peu l'égérie, et puis l'écrivaine aussi qui a donné ce disque exceptionnel.

0: Alors Laurent, tu as reconnu cette dernière mélodie de Juliette Jouan que nous avons reçue, extraite du film L'Envol, composition Gabriel Yared, et les textes sont sublimes, c'est aussi de Juliette Jouan. Voilà, donc, on a écouté deux artistes, je voulais les mettre en parallèle, une de la génération 90, donc Lily Frick, alias Jadis Olsen, très belle voix, une voix est super expressive, ce morceau La La La est peut-être le plus représentatif du disque, d'ailleurs il donne son nom à l'album, et peut-être le plus expressif aussi, et elle a une voix dedans une qui touche vraiment au fond du cœur. Et puis pareil pour Juliette Jouan, qui a écrit sur la musique de Gabriel Yared, donc musique du film, dans laquelle elle le chante d'ailleurs dans le film, l'Hirondelle. Alors, je ne sais pas si elle chante l'Hirondelle, mais en tout cas elle l'a composé, et donc il est sur le disque de la BO du film, et c'est elle qui a écrit toutes les paroles, et c'est vraiment très très très touchant. Voilà deux très grandes chanteuses, et j'espère que le disque de Jadis Olsen va de nouveau avoir un grand succès, et peut-être qu'elle le refera, ça lui donnera l'idée de réécrire et trouver un compositeur qui travaille avec elle, je pense.
1: Alors on va embrayer sur un hommage à la grande Catherine Ringer qui nous a quittés ce mois-ci. On ne peut pas dire que ça a été passé sous silence, bien au contraire, sur toutes les chaînes d'infos, on a parlé de la mort de Catherine Ringer, subitement d'un cancer foudroyant, elle avait 68 ans. Et ça s'est accompagné simplement, c'était l'Erita Mitsuko, et tout le monde a passé Marcia Baila. Tout le monde. Il a fallu que je zappe un peu pour qu'on entende quelques riffs de « C'est comme ça », et puis tout le reste a été passé sous silence. Et ça m'a un peu gêné. Pourquoi ? Parce qu'elle a été passée sous silence, son origine juive, son père était un juif askénaze, et sa mère était juive aussi, puisque son père a été déporté dans un des morceaux qu'on va passer, j'expliquerai comment ce morceau rend hommage à ce père déporté, mais si on n'en parle pas, on ne comprend pas le morceau. On comprend absolument pas. Ce qui a été passé complètement sous silence aussi, c'est l'aspect, l'aspect amoureux, relation entre les hommes et les femmes, hein, avec le succès de Handy, et puis les histoires d'A. Alors ça, on a trouvé que à l'époque de Me Too, c'était plus pensable ni comment, et qu'on pouvait pas le commenter, ça mettait la bien-pensance actuelle et le puritanisme actuel mal à l'aise, et donc c'est ça qui m'a beaucoup, moi, beaucoup gêné. On va donc passer trois morceaux, je vous les annonce, on les passera pas à la suite. On va passer deux morceaux de l'album The No Comprendo, qui est vraiment un album concept. C'est l'album qui vient après Maestra Baila. Et on peut dire qu'avec cet album, il y a un passage de relais entre Téléphone, qui s'est séparé le 28 avril 1986, et The No Comprendo, qui est sorti le 20 septembre 1986. Album produit par Tony Visconti. Et on va écouter un des morceaux les plus célèbres de l'album, on en écoutera un deuxième. Alors le morceau célèbre, c'est avec le clip fantastique de Jean-Baptiste Mondino, qui a beaucoup contribué au succès de ce morceau. Et puis après, l'autre grand succès, on le passera en dernier, avec au milieu l'histoire du petit train. Mais commençons par le commencement. Donc l'Erita Mitsuko, Fred Chichin, alors c'est lui aussi Fred Chichin, c'est son vrai nom, il s'appelle Frédéric Chichin, et Catherine Ringer, c'est son vrai nom, puisque son père s'appelait Ringer. Voilà. Donc, grand morceau, extrait de l'album The No Comprendo, très très grand album, un des plus grands albums du rock français, c'est comme ça.

0: Oui, il y a une coupure. Il y a une coupure dans le morceau. On pourra repasser le morceau d'ailleurs en entier.
1: Non, mais oui, d'autant plus que c'est un morceau très important, c'est le Petit Train, extrait de l'album Marc et Robert, qui avait été produit avec les Sparks. Alors pourquoi c'est un morceau très important? Parce que c'est un morceau qui n'a pas été compris. Tu fais, si on ne connaît pas l'ascendance juive et polonaise de Catherine Ringer, on ne comprend pas que son père a été changé de camp de concentration. Il avait été déporté 9 fois. Parce que dans les dernières années de la guerre, il y avait les camps de l'Est fermés sous la pression de l'armée rouge. Et on trimballait les prisonniers d'un camp à l'autre avec des petits trains. Et dans les paroles, c'est dit, petit train, où vas-tu? Et il y a les grands-parents, et il y a les enfants, et il y a ceci, cela. Et c'est un morceau en hommage à son père qui a vécu ce drame et cette aventure incroyable d'aller d'un camp de concentration à l'autre. Il en a changé 9 fois. Et Le Petit Train, c'est une chanson, c'est le Nuit et brouillard de Catherine Ringer. Et il faut dire d'ailleurs que à la fois Lirita Mitsuko et Catherine Ringer sont marquées par la mort, parce que Marcia Baila, c'est une chanson sur Marcia Bretto, qui était une chorégraphe et une danseuse, qui a beaucoup appris à Catherine Ringer, ils ont beaucoup travaillé toutes les deux, et donc c'est une chanson sur le cancer qui l'a emporté en quelques semaines. Et Fred Fischin a été emporté par un cancer en quelques semaines, et elle est morte d'un cancer en quelques semaines, à 68 ans. Ouais. Et le Petit Train, qui a été un succès, mais qu'à mon avis, que très très peu de gens ont écouté et compris le sens des paroles, c'est une chanson sur les trains de la mort. Hein, c'est brouillard.
0: Ça paraît.
1: Mais c'est une chanson sur les trains de la mort. Bon, on va passer le troisième morceau, qui est extrait toujours de... à nouveau, plutôt, de Sono Comprendo. Alors, pourquoi les histoires d'A? Parce que ça fait penser à du Nino Ferrer, mais 10 années après, et puis c'est du vrai punk français. C'est-à-dire qu'on se déchire, on lâche tout, c'est extraordinaire. J'adore ça. J'adore ce morceau.
0: C'est une chanteuse absolument. Enfin,
1: et à quelle qui pouvait chanter
0: oui,
1: ça
0: oui, oui,
1: Je vois
0: oui.
1: pas qui. Je vois pas Juliette Gréco chanter ça.
0: Non.
1: Ou France Gall.
0: Oui. Non. Mais elle était complètement déjantée. Enfin, quand elle était en studio, elle se donnait aucune limite pratiquement dans l'expression de la voix.
1: Voilà,
0: Alors j'ai pu la voir parce que j'étais dans un studio à Davout et j'ai pu la voir quand elle enregistrait justement son premier album. Et là, c'était assez incroyable. Parce que j'étais dans le studio, puisque je travaillais à Davout, enfin j'étais dans l'entreprise où se trouvait le studio Davout, et je la voyais souvent sortir du studio, et elle était complètement, il y avait un bar, elle était complètement désorientée, parce qu'elle n'arrivait pas à faire ce qu'elle voulait, quoi. Donc elle sortait, elle disait, j'arriverai jamais, et puis elle repartait, elle rangerait, puis 2 heures après elle ressortait, et 3-4 fois comme ça, donc elle est sortie, donc une espèce de tension qui l'animait quand elle chantait, et je ne connaissais pas trop les
1: après la mort de Fred Fischin.
0: Non, Fred Fischin était encore là.
1: Oui.
0: Non, mais elle était très, très tendue. Mais à la fois, elle voulait trouver la couleur exacte de ce qu'elle voulait. Enfin, une espèce de fille complètement incroyable, quoi. Incroyable. Bon.
1: Donc, on termine par ce morceau 100% punk qui me ravit à chaque fois que j'entends. C'est évidemment Les Histoires d'A. Même si c'est pas politiquement correct aujourd'hui, mais ça, j'en ai absolument rien à faire.

0: Mais c'est assez incroyable en écoutant ce morceau, l'arrangement qui est complètement déjanté. À la fois, c'est un côté, c'est pas du tout anglais, c'est pas du tout anglais. T'as un côté violon qui fait Stéphane Grappelli dedans, faut pas se le cacher. Donc t'as un côté français, très français, avec un héritage de musique funk, de musique rock, de musique blues. C'est une espèce de blues à la française. Puis elle déclame des choses complètement.
1: C'est du punk à la française aussi.
0: Oui, du punk, oui. Ils viennent des punks, ça c'est sûr. Il y a un côté punk et je trouve ça vraiment étonnant.
1: Je voulais lui rendre cet hommage en trois morceaux.
0: Je suis pas un fan en priori, mais bon.
1: En contextualisant ce qui n'a pas été fait par les chaînes d'infos, c'est pour ça que je. Et notamment, si on fait abstraction de ses ascendances et puis fait ce destin absolument tragique, quoi, quand même, c'est une trajectoire fulgurante et ultra tragique. Et donc, cette grande dame est partie. Après, Fred Chichien, qui était un grand musicien, et on les salue bien bas. Et merci pour tout ce que vous avez composé.
0: Bah oui, parce que maintenant, le groupe ne se reformera pas.
1: Si, mais en haut.
0: En haut, oui.
1: Tout là-haut.
0: D'accord. On va terminer par la princesse Robert. Princesse Robert, je suis toujours en contact, essayer de la voir pour qu'elle puisse passer dans notre émission. Je ne sais pas si ça marchera. En tout cas, j'ai trouvé des contacts et j'espère vraiment qu'elle sera d'accord pour venir nous parler de sa carrière, de ses nouveaux projets. Et on va écouter son disque, son dernier disque en date, Le Chant des Égarés, qui est vraiment un disque merveilleux, produit et composé avec elle par Alien Skin, qui a fait un travail merveilleux aussi. Et on va terminer sur ce morceau. Donc avec Écris-moi une lettre. Et vous allez voir, elle écrit tous les textes. C'est des petites mélodies et des petits textes poétiques très ciselés, à la fois très gothiques, très tristes, et puis à la fois avec tout un univers de rêves. On écoute la princesse Robert.

0: Et bien voilà, on a terminé par la princesse Robert, princesse de rien comme elle se définit. Voilà, un disque qu'elle a réalisé il y a 2 ans et demi. On devrait peut-être avoir un nouvel album. J'espère vraiment qu'elle va le retravailler avec Alien Skin, parce que c'était vraiment une association sublime. Avant, elle a travaillé avec Mathieu Saladin, qui était son mari, mais bon, ils se sont séparés, ils sont en bon terme a priori, mais voilà. Et elle a un autre producteur, et j'espère qu'elle va faire des merveilles. C'est à la fois une fille qui est très connue, qui a joué dans des grandes salles, et qu'à la fois, quand vous demandez à la FNAC, quand vous demandez au truc, personne ne la connaît. Donc c'est très très paradoxal, cette artiste, et voilà. Et il y a des possibilités que nous la recevions dans Absolute Live, donc voilà, j'en suis réjoui d'avance. Je m'en réjouis d'avance. Si ça pouvait marcher. Voilà, on a passé pas mal de chants féminins, hein, entre la personne de l'Arabie Saoudite. On a passé Catherine Ringer, on a passé
1: le Pink Floyd avec
0: Le Pink Floyd avec Claire Tory, bien sûr, parce que c'est elle qui domine dans le morceau. Pourtant, c'est la composition de Richard Wright. On a passé donc la princesse
1: Catherine Ringer,
0: la princesse Robert, Catherine Ringer. On a passé aussi Juliette Jouan. Voilà, donc on a passé beaucoup d'énergie féminine dans cette émission. Et d'artistes féminines. Mais c'est un peu un credo de l'émission. Hein. On a plusieurs credos, en fait. Hein.
1: Voilà.
0: Alors l'émission sera rediffusée mardi 29 septembre, 20h-22h, et on essaiera de repasser le morceau en entier. Bon, il y a eu un petit bouton qui a craché, voilà, donc je le dis, hein, parce que voilà, il faut être honnête aussi, un petit bouton qui a craché sur le deuxième morceau de Catherine Ringer, donc on repassera...
1: Le petit train,
0: donc on repassera, surtout que c'était un morceau pour le coup poignant, et puis bien sûr dans lequel elle y met à peu près toutes ses tripes, on va dire, et puis des histoires pas tellement drôle, hein, pas du tout même. Voilà, je vous rappelle que le 14 octobre, réservez votre date, de 19h à 21h, il y aura le 5e numéro de Au cœur du RGB, l'émission des émissions. Et avec, bien sûr, toujours son cortège de 3 invités, 3 réalisateurs d'émissions et 3, bien sûr, participants donc à la radio RGB. Et c'est le but un peu de cette émission, de faire connaître toutes les émissions des créateurs des émissions. Et réalisateur des émissions. N'oubliez pas le changement aussi d'horaire. La semaine prochaine, nous repassons de 16h à 18h. Et pour à la recherche du temps présent, nous repassons de 15h à 16h. Donc nous reprenons notre horaire historique. HH, horaire historique, c'est pas mal. Hein, HH, ouais, bon. On a fait mieux dans le style, je crois.
1: Non, HS, c'est connoté
0: oui.
1: Historiquement. Hein.
0: Historiquement aussi, oui. Bon. Donc, nous reprenons notre rythme d'automne. Allez, on va vous souhaiter un beau temps. Sûrement, ça va continuer, j'espère. Mais bon,
1: non.
0: Laurent ne veut pas que ça continue.
1: Et il faut qu'il pleuve.
0: Il veut de l'eau. Alors, de l'eau. Allez, salut, à la semaine prochaine, toujours avec le même plaisir. Salut.
1: Salut.

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2: Aïe, oh punaise, aïe aïe aïe. Oh putain, je vais encore me prendre un poteau. Oh merde. Aïe aïe aïe aïe aïe aïe aïe.
3: Salut mon pote. Aïe. Comment tu vas? Ça fait longtemps que c'est vu.
2: Ouais, salut, ça va. Ouais, écoute, je viens de me prendre un poteau encore, tu vois.
3: Aïe. Ouais, je vois ça là. À tes jambes là, on dirait une pub pour Roquefort. Mais comment tu fais pour te cogner à chaque fois?
2: Bah écoute, depuis que j'ai perdu la vue, c'est compliqué, c'est difficile. J'ai du mal. J'ai du mal à me repérer. Et voilà quoi. C'est très dur.
3: Mais tu n'as pas songé à prendre une canne?
2: Bah écoute, je suis dans le déni, je sais pas, j'ai peur du regard des autres. Tu sais, c'est pas facile, hein. J'ai pas grandi avec et là, soudainement, de passer à la canne, j'y arrive pas. Et comment on s'en procure une, tu sais?
4: Sachez qu'une canne blanche pour personnes déficientes visuelles sert à vous protéger en détectant les obstacles qui vont se trouver devant vous et à vous signaler. Pour qu'elle vous soit bien adaptée, il est nécessaire d'en essayer différents modèles, puis de choisir celle qui vous conviendra le mieux. Les essais se font avec un instructeur de locomotion qui saura vous guider dans votre choix et surtout qui vous expliquera de quelle façon s'en servir. En effet, un apprentissage est nécessaire pour avoir une bonne technique de protection et de détection des obstacles. De plus, la canne sera aussi choisie en fonction de votre taille et de votre vitesse de marche. Il existe également plusieurs embouts à tester. Il sera nécessaire par la suite de se mettre en lien avec des vendeurs spécifiques comme l'AVH, les ateliers du Haut-des-Vannes, etc. On oublie donc les cannes vendues sur Amazon ou en pharmacie. La plupart du temps, elles ne sont pas adaptées et de qualité moyenne. Pour trouver un instructeur de locomotion et pouvoir bénéficier d'une rééducation, plusieurs solutions existent. Vous pouvez faire une demande d'admission en structure de soins hospitalière dispensant d'une rééducation adaptée à la déficience visuelle globale. Locomotion, psychomotricité, ergothérapie, basse vision, informatique, etc. En Ile-de-France, c'est par exemple la Fondation Sainte-Marie ou l'Institut Saint-Louis. Vous pouvez également faire une demande d'admission dans des services spécialisés, comme le SAVS ou les SAMSA de Voir Ensemble, l'AVH, etc. Vous pouvez également vous adresser directement à des instructeurs en libéral. La liste se trouve sur le site AFIADV et un financement exceptionnel peut être demandé à la MDPH pour la prise en charge de cette rééducation. Vous pouvez enfin vous adresser à l'UNADEV, Union nationale des aveugles et déficients visuels, qui regroupe des instructeurs sur le territoire et qui permet une prise en charge financière par leurs soins de la rééducation. Sachez enfin qu'il existe ensuite des aides aux déplacements complémentaires, comme des cannes électroniques, le chien guide, et bientôt beaucoup d'autres solutions à venir avec le développement de l'intelligence artificielle. Tout ceci sera à tester pour vérifier l'intérêt de chaque outil.
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3: 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Il est 18h.
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5: Bonsoir à toutes et à tous et bienvenue à l'écoute de votre journal d'information locale sur RGB 99.2. Il est 18h et dans l'actualité de ce mercredi 23 septembre, condamnation d'un homme assanois après le braquage d'une bijouterie. On y reviendra. Niveau littérature, Philippe Gracieux nous parle de son premier roman. C'est le retour de votre chronique cinéma avec Damien Morel. Côté météo, la journée de demain s'annonce ensoleillée, comptez 9 en minimale, 25 en maximal. Assanois, un homme vient d'être condamné lundi 21 septembre à 2 ans de prison après le braquage d'une bijouterie située dans un centre commercial Carrefour. Une affaire qui avait marqué le secteur avec une attaque visant directement le commerce. La justice a rendu sa décision et prononcé cette peine de 2 ans d'emprisonnement. À Cergy, un nouveau projet immobilier se prépare dans l'un des quartiers de la ville. Le projet est encore en phase de préparation, mais il pourrait contribuer à faire évoluer le visage du secteur concerné, logement, aménagement. Les projets immobiliers sont particulièrement suivis par les habitants, notamment lorsqu'ils modifient leur environnement quotidien. Pour l'heure, le projet est donc encore en gestation avant les prochaines étapes qui permettront d'en savoir davantage sur son contenu et son calendrier. Direction Oni, où une sportive décroche pour la 3e fois le titre de championne du monde. Une performance qui vient récompenser des mois, voire des années de préparation et de travail pour cette athlète habituée aux compétitions de haut niveau. Cette nouvelle victoire confirme sa place parmi les meilleurs de sa discipline. Avec nous ce soir, Philippe Gracieux, qui vient nous parler de son premier roman, Au nom du Seigneur du Pape, sorti en juillet. Un roman qui mêle histoire, imagination, manipulation et trahison. Bonjour Philippe Gracieux. Bonjour. Vous avez publié récemment un ouvrage, Au nom du Seigneur Pape. Est-ce que vous pourriez me parler de cet ouvrage ?
6: Au nom du Seigneur Pape, c'est un roman qui m'est venu dans l'idée de relater l'histoire de ce premier inquisiteur de France nommé par le pape au temps de Saint-Louis. N'ayant peu de documents sur ce personnage, ça laisse la place à l'imagination et ça permet de romancer. Et donc, je l'ai fait naître à Moissac, dans le sud-ouest, en pleine, juste un peu avant la croisade contre les Albigeois. Et on va suivre son existence en tant qu'inquisiteur du royaume de France. Alors, il part à Toulouse rejoindre un notaire qui devient cathare. Il est conseiller du comte de Toulouse, Raymond VI. Il accompagne son notaire en Italie pour retrouver d'autres cathares. Là, je dévoile un peu l'intrigue. Et ensuite, il les trahit, d'où son nom de Robert le Bougre, le traître, quelque part. Et il change de camp et il est nommé, parce que c'est les plus grands élateurs étaient les anciens, étaient des repentis, comme on disait, par le pape, premier inquisiteur du royaume de France. Il part à la Charité-sur-Loire, où il va faire la chasse aux hérétiques, où il y avait des nids d'hérétiques, soi-disant, et il s'ensuit une succession de procès totalement fallacieux, et il finit par arriver, après une période où il va exercer encore son pouvoir avec l'appui du roi Saint-Louis, qui lui fournira des armes, des troupes, et il reviendra en Champagne, sur le Mont Aimé.
5: Ok. Moi, j'aimerais revenir sur quelque chose aussi, c'est le fait que vous n'avez jamais écrit avant.
6: Oui.
5: C'est votre premier ouvrage. À partir de quel moment dans votre vie vous vous êtes dit « j'ai envie d'écrire, j'ai envie de parler de souvenirs de mon enfance, d'imaginer plein de choses, d'y mêler de l'histoire ?»
6: Voilà, alors j'ai toujours adoré l'histoire, ça je vous l'ai dit, et j'ai toujours passionné par les romans historiques. À force de lire des romans historiques, on se dit que, ma foi, il y en a qui sont bons, il y en a qui sont moyens, il y en a qui sont très mauvais. Et je me suis dit, pourquoi pas moi ? Et il y a 5 ans, il m'a fallu 5 ans pour écrire ce roman, j'ai après avoir fait pas mal de recherches, j'ai une bonne bibliographie à la maison. Et puis Internet, évidemment, m'a aidé. Et je me suis dit, pourquoi pas se lancer dans l'écriture d'un roman. J'ai pas mal d'amis qui m'ont dit, fais-le, va jusqu'au bout. La première a été mon épouse, qui m'a soutenu jusqu'au bout dans cette aventure, que je qualifie d'aventure. Mais au départ, je ne pensais pas aller jusqu'au bout pour le publier. C'est vrai que l'appétit vient en mangeant et que l'histoire m'a aidé à faire ça. En fait, quand j'étais jeune, je voulais faire une maîtrise d'histoire, aller un peu plus loin. Et puis, l'idée d'être uniquement enseignant ne m'a pas séduit. C'est pour ça que je me suis tourné vers le droit et les ressources humaines. Mais je suis un historien rentré. Okay.
5: Et vous m'avez dit que vous aviez beaucoup d'inspiration, que vous lisiez beaucoup.
6: Oui.
5: Est-ce que là, il y a quelques noms qui vous viennent en tête?
6: Dumas, comme maître à penser. Et puis, pas mal de romanciers actuels. Vous avez Les Piliers de la Terre de Ken Follett, qui est un roman assez magistral sur les périodes en Angleterre, à peu près médiévales de la même époque, oui, tout à fait. Enfin, c'est surtout Dumas qui m'a intéressé. Pourquoi aussi penser au nom de la rose? Enfin, je n'oserais jamais me comparer à tous ces grands auteurs. Moi, je reste à mon petit niveau.
5: J'ai une question aussi par rapport à l'écriture. Voilà, c'est le premier ouvrage que vous avez écrit. Est-ce que vous considérez que l'écriture, c'est ouvert à tous, que c'est accessible à tous?
6: Tout à fait.
5: Aujourd'hui, enfin, demain, si je décide d'écrire, je peux écrire?
6: Oui, il suffit d'aller... Une fois qu'on apprend à écrire... Enfin, bon, après, il faut une formation littéraire au départ, ça je pense, mais enfin, n'importe qui peut écrire.
5: Vous avez fait une formation littéraire?
6: Moi, j'ai fait un bac français, j'ai quand même pas mal de trucs d'histoire, enfin, j'ai fait pas mal d'UV d'histoire à l'époque. Mais le plus dur, c'est de faire parler les personnages. Ça a été le plus compliqué au départ, se lancer dans des dialogues. J'ai à peu près créé 239 personnages fictifs, j'ai fait à peu près le compte à la fin. J'écrivais 3-4 heures par jour, mais sans me mettre de pression, surtout pas se mettre de pression. C'était pas une obligation, c'était quand on avait envie. Et surtout, dans un roman, enfin, à mon avis, il faut être rationnel et que le scénario se tienne. Il faut être crédible. Et l'histoire sert de toile de fond et de décor. On peut inclure des personnages au milieu de toute cette galerie de portraits fictif, vous trouvez les grands noms de l'histoire de l'époque.
5: Vous m'avez dit précédemment que vous aviez eu beaucoup de soutien autour de vous.
6: Pas mal d'amis,
5: ouais. Est-ce que on dit souvent que dans l'écriture, c'est très important de se faire relire. Est-ce qu'il y a eu beaucoup de relectures derrière vous?
6: J'ai eu 4 personnes qui m'ont relu. C'est surtout après la correction, plutôt. J'ai une amie qui est une littéraire et qui a passé au peigne fin les épreuves que je lui ai envoyées et que j'ai corrigées après. Et il y a évidemment eu ensuite une relecture de l'éditeur qui m'a fait renvoyer avec des tableaux pour cocher les choses, problèmes de majuscules, problèmes de ponctuation. Inévitable, parce qu'on n'est pas toujours habitué à ça.
5: Et j'ai une dernière question. S'il y a encore quelqu'un qui hésite à lire votre livre, qu'est-ce que vous lui diriez?
6: Il faut aimer l'histoire, aimer les romans. Et puis il y a un petit côté alors d'aucuns disent thriller historique, oui c'est vrai parce qu'il y a quand même pas mal de. J'ai essayé d'introduire du suspense, non mais quelque chose de prenant qui se lie d'un bout à l'autre qui soit pas lassant, c'est pas didactique et c'est pas un cours d'histoire magistrale sur les cathares.
5: Merci beaucoup Philippe Gracieux.
6: Je vous en prie, merci à vous.
5: Philippe Gracieux nous l'a prouvé, on peut tous décider un jour d'écrire. Vous pouvez évidemment retrouver son roman en ligne et le commander. On passe maintenant à la chronique cinéma avec Damien Morel.
0: Caroline, bonsoir. Eh bien, c'est avec un grand bonheur que vous allez nous présenter la première édition du Festival d'Utopia.
1: Alors le Festival d'Utopia, on ne s'est pas trompé, on n'a pas mis un i en plus, C'était une manière pour nous à la fois de dire qu'on faisait un festival, donc un festival de films présentés exclusivement en avant-première, et également qu'on faisait un peu la fiesta aussi, parce que vous le savez, à Utopia, on aime bien organiser des moments de convivialité, de partage avec nos spectateurs. Et donc ce festival, voilà, c'est Chouïa Festival, Chouïa Fiesta, 100% Utopia, puisque donc les séances se passeront exclusivement à Utopia Saint-Ouen-l'Aumône sur le week-end du 25, 26 et 27 septembre. Et donc, on vous a concocté un programme vraiment avec beaucoup d'amour, beaucoup de joie. Un programme qui est composé de films que nous avons sélectionnés dans les plus grands festivals, Festival d'Angoulême, Festival de Cannes. Et ce sont donc des films qui soit seront programmés prochainement à Utopia, soit seront programmés très très prochainement à Utopia, puisque certains films sortent en 2027. Et donc concernant la programmation, on a essayé de faire une programmation qui est un peu un condensé de ce qu'on vous propose toute l'année à Utopia, c'est-à-dire à la fois des films attendus, connus, identifiés, et puis des films, on va dire, plus intimistes, qu'on est allé chercher dans les plus grands festivals, Festival de Cannes, Festival d'Angoulême, Festival d'Annecy aussi. Donc parmi les films attendus, on est très heureux d'accueillir Judith Godrèche et la comédienne Tess Barthélémy pour Mémoire de fille. Donc ça, ce sera le dimanche à 18h15. On vous a aussi fait une petite séance en avant-première du nouveau film de Marc Fitoussi, très sympa, très cinéphile, avec Isabelle Huppert et Sandrine Kiberlin, qui s'appelle Ni vu ni connu. Nous avons un très beau documentaire qui nous plonge dans la vie d'une famille extrêmement attachante en Irlande. Ça s'appelle Irish Travelers, ça ce sera samedi à 16h15. Et nous avons également, là on est très content, on a en partenariat avec Écran VO, on va recevoir Sébastien Lodenbach, qui est le réalisateur d'un très très beau film d'animation dont vous allez beaucoup entendre parler, qui s'appelle Carmen l'oiseau rebelle. Et donc on aura également une petite animation en partenariat avec Écran VO, vous pourrez venir faire une photo dans le décor de Carmen. Donc voilà, ça je salue toute l'équipe d'Écran VO qui s'associe sur cet événement. Et puis le vendredi, on est très heureux d'accueillir Gustave Carverne, réalisateur qu'on aime beaucoup, qu'on a déjà reçu à Utopia, qui signe là son premier long métrage en solo sans son comparse Benoît Delépine. Le film s'appelle Voilà c'est fini, il a obtenu le Valois de Diamant au Festival d'Angoulême. C'est un très beau film, à la fois très mélancolique, politiquement très fort, sur voilà, la rencontre entre une jeune fille, donc interprétée par Suzanne Lindon, qui a du mal à trouver sa place dans la société, et un jeune homme de l'île Maurice, puisque le film se passe intégralement sur l'île Maurice, un jeune homme qui travaille dans l'hôtel où elle séjourne. Et c'est à la fois la rencontre de deux mondes, et c'est voilà, un film qui est très beau, qui est très fort. On est aussi très contents puisque nous aurons le vendredi soir notre food truck Jade et Harry qui nous feront des spécialités mauriciennes. Voilà, et tout le week-end sera ponctué d'apéros, de Irish coffee, de petites et grandes surprises. Bref, on est très très heureux de cette première édition. On vous espère nombreux. Et surtout, chose qui est quand même assez importante à signaler, on est sur un tarif unique de 5 euros pour toutes les séances des films en avant-première. J'oubliais également L'espèce explosive, qui est très très sympa aussi, qui passera vendredi soir à 22h. Toutes les séances donc à 5 euros. Et vous retrouverez bien sûr le programme sur tous les réseaux, Utopia, Instagram, Facebook, sur notre site. Et si vous êtes vraiment perdu, vous
5: C'est la fin de cette Merci. Chronique cinéma et de ce journal. Merci pour votre écoute. Ce moment est à retrouver sur radio-rgb.net ou sur YouTube en rediffusion. Merci à Axel Maire, à la technique, et restez à l'antenne ce soir. On retrouve l'Odyssée du rap de 21h à 22h, suivi de l'After Urbain. Toute l'équipe d'RGB vous souhaite une très belle soirée.

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2: Bonjour à tous et bienvenue dans Cerveau qui fume, votre chronique scientifique. Aujourd'hui, une histoire de fesses.
3: Hein ?
2: Vous savez, on parle beaucoup de l'évolution humaine. La bipédie, le cerveau, le langage, le feu, la cuisine. Mais il y a un élément absolument essentiel dans notre histoire dont personne ne parle jamais. Et qui, pourtant, est littéralement derrière nous. Les fesses. Oui, ce monument national anatomique, ce capital culturel universel. Et ce qui est beau, c'est que depuis 20 000 ans, l'humanité s'est penchée sur les fesses avec une attention quasi religieuse, mais sans jamais utiliser le terme exact, muscle grand glutéal. Ce qui, je vous l'accorde, enlève un peu de poésie. Les premières personnes à avoir vraiment contemplé les fesses, mais de manière sérieuse, presque métaphysique, ce sont les artistes du Paléolithique supérieur. Il y a 20 000 ans, quelqu'un a sculpté une femme avec des fesses tellement généreuses qu'on a l'impression qu'elle a été conçue dans un monde où le mot minimalisme n'existait pas encore. Ces représentations étaient liées à la fertilité, au désir, à l'abondance. Bref, à tout un imaginaire où les fesses ne servaient pas juste à amortir les chaises en pierre de l'époque. Et en Égypte ancienne, même chose. Les artistes continuaient de célébrer le postérieur comme un symbole à la fois sexuel et fécond. Si on résume, il y a 20 millénaires, les humains ne savaient pas encore cultiver du blé, mais ils savaient très bien sculpter des fesses. Et évidemment, entre la préhistoire et Instagram, il s'est passé quelque chose. Une sorte de guerre froide du derrière. D'un côté, les idéaux occidentaux de minceur, qui ont passé des décennies à essayer d'aplatir tout ce qui dépassait. De l'autre, des cultures où les formes généreuses étaient célébrées comme un patrimoine naturel et qui n'avaient pas besoin de subventions de notre ministère de la Culture. Aujourd'hui encore, cette opposition existe, incarnée par des figures comme Nicki Minaj ou Kim Kardashian, devenues, malgré elles ou pas, des symboles de résistance face aux normes imposées par le Nord. Comme quoi, même un postérieur peut devenir un manifeste politique. Mais si les fesses font l'objet de débats socioculturels passionnés, il y a un domaine où elles mettent tout le monde d'accord, l'anatomie. Et c'est là qu'on découvre un truc étonnant. Les fesses ne sont pas là pour être regardées, elles sont là pour travailler.
3: Hein ?
2: Oui, vraiment. Dans la région glutéale, on trouve trois muscles, dont le plus célèbre est le grand glutéal, un colosse carré et puissant qui domine tous les autres. C'est lui qui vous permet de vous lever, de marcher en pente, de courir sans vous effondrer comme un pantin en mousse. Anatomiquement, il part du sacrum et de l'ilium, puis descend jusqu'à s'insérer dans le fémur et dans ce que l'on appelle le tractus iliotibial. Un nom qui ressemble un peu à celui d'un train intercité, mais qui n'a rien à voir. Ce muscle est tellement particulier qu'il distingue complètement l'humain des autres primates. Les grands singes, eux, n'ont pas vraiment de fesses développées parce qu'ils passent la plupart de leur temps à quatre pattes. Nous, quand on s'est mis debout, l'évolution a dû réfléchir 5 minutes et se dire « bon, si on veut que ça tienne en équilibre, il va falloir mettre du budget derrière. » Résultat, un grand fessier énorme, robuste, taillé pour la course longue distance. Et c'est vrai, quand on court, nos fesses deviennent une sorte de chef d'orchestre secret. Elles se contractent au bon moment, stabilisent tout le haut du corps, empêchent le tronc de partir dans tous les sens comme une antenne de télévision mal réglée et freinent la jambe juste avant qu'elle ne touche le sol. Une sorte de dispositif ABS, mais biologique, qui n'est activé que pendant la course, pas pendant la marche. C'est d'ailleurs l'une des preuves que nos fesses ont évolué spécialement pour la course d'endurance. Et pourtant, malgré des millions d'années d'évolution, pour faire de nos fesses un outil de locomotion supérieure, nous leur infligeons aujourd'hui le pire ennemi, la chaise. On passe tellement de temps assis que nos muscles fessiers se désactivent littéralement. Ils s'éteignent comme un vieux modem ADSL, résultat, douleurs lombaires, problèmes de hanches, affaiblissement général, mais il existe des exercices qui peuvent les réveiller, ce qui est un terme très poli pour dire « vos fesses dorment au travail, secouez-les, merci ». Et si la science s'y intéresse, ce n'est pas pour écrire des articles qui commencent par une histoire de fesses, c'est parce que comprendre comment fonctionnent nos fessiers est essentiel pour la biomécanique, la rééducation, la santé du dos et même pour concevoir des objets ergonomiques qui respectent enfin ce que 20 000 ans d'évolution ont construit. Donc, la prochaine fois que vous regarderez dans un miroir en mode « bon, c'est pas fou », souvenez-vous que ce que vous voyez est un chef-d'œuvre d'histoire de l'art, d'évolution, de performance athlétique, de politique culturelle et de biodynamique avancée, le tout au même endroit, derrière vous. Je vous remercie d'avoir écouté Cerveau qui fume et je vous souhaite une bonne journée. À bientôt pour un prochain épisode.

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1: Bonsoir à toutes et à tous et bienvenue à l'écoute de votre journal d'information locale sur RGB 99.2. Il est 18h et dans l'actualité de ce mercredi 23 septembre, condamnation d'un homme assanois après le braquage d'une bijouterie. On y reviendra. Niveau littérature, Philippe Gracieux nous parle de son premier roman. C'est le retour de votre chronique cinéma avec Damien Morel. Côté météo, la journée de demain s'annonce ensoleillée, comptez 9 en minimale, 25 en maximale.

0: quotidien. Pour l'heure, le projet est donc encore en gestation avant les prochaines étapes qui permettront d'en savoir davantage sur son contenu et son calendrier. Direction Oni, où une sportive décroche pour la troisième fois le titre de championne du monde. Une performance qui vient récompenser des mois, voire des années de préparation et de travail pour cette athlète habituée aux compétitions de haut niveau. Cette nouvelle victoire confirme sa place parmi les meilleures de sa discipline. Avec nous ce soir, Philippe Gracieux, qui vient nous parler de son premier roman, Au nom du Seigneur du Pape, sorti en juillet. Un roman qui mêle histoire, imagination, manipulation et trahison. Bonjour Philippe Gracieux. Vous avez publié récemment un ouvrage, Au nom du Seigneur Pape. Est-ce que vous pourriez me parler de cet ouvrage ?
1: Au nom du Seigneur Pape, c'est un roman qui m'est venu dans l'idée de relater l'histoire de ce premier inquisiteur de France nommé par le pape au temps de Saint-Louis. N'ayant peu de documents sur ce personnage, ça laisse la place à l'imagination et ça permet de romancer. Et donc, je l'ai fait naître à Moissac, dans le sud-ouest, en pleine, juste un peu avant la croisade contre les Albigeois. Et on va suivre son existence en tant qu'inquisiteur du royaume de France. Alors, il part à Toulouse rejoindre un notaire qui devient cathare. Il est conseiller du comte de Toulouse, Raymond VI. Il accompagne son notaire en Italie pour retrouver d'autres cathares. Là, je dévoile un peu l'intrigue. Et ensuite, il les trahit. D'où son nom de Robert le Bougre, le traître, quelque part. Et il change de camp et il est nommé, parce que c'est les plus grands élateurs étaient les anciens, étaient des repentis, comme on disait, par le pape, premier inquisiteur du royaume de France. Il part à la Charité-sur-Loire où il va faire la chasse aux hérétiques, où il y avait des nids d'hérétiques, soi-disant. Et il s'ensuit une succession de procès totalement fallacieux. Et il finit par arriver, après une période où il va exercer encore son pouvoir avec l'appui du roi Saint-Louis qui lui fournira des armes, des troupes. Et il reviendra en Champagne sur le Mont Aimé.
0: Ok. Moi, j'aimerais revenir sur quelque chose aussi. C'est le fait que vous n'avez jamais écrit avant.
1: Oui.
0: C'est votre premier ouvrage. À partir de quel moment dans votre vie vous vous êtes dit j'ai envie d'écrire, j'ai envie de parler de souvenirs de mon enfance, d'imaginer plein de choses, d'y mêler de l'histoire?
1: Voilà, alors j'ai toujours adoré l'histoire, ça je vous l'ai dit, et j'ai toujours passionné par les romans historiques. À force de lire des romans historiques, on se dit que, ma foi, il y en a qui sont bons, il y en a qui sont moyens, il y en a qui sont très mauvais. Et je me suis dit pourquoi pas moi, et il y a 5 ans. Il m'a fallu 5 ans hein, pour écrire ce roman. Après avoir fait pas mal de recherches, j'ai une bonne bibliographie à la maison. Et puis Internet, évidemment, m'a aidé. Et je me suis dit, pourquoi pas se lancer dans l'écriture d'un roman. J'ai pas mal d'amis qui m'ont dit, fais-le, va jusqu'au bout. La première a été mon épouse, qui m'a soutenu jusqu'au bout dans cette aventure, que je qualifie d'aventure. Mais au départ, je ne pensais pas aller jusqu'au bout pour le publier. C'est vrai que l'appétit vient en mangeant et que l'histoire m'a aidé à faire ça. En fait, quand j'étais jeune, je voulais faire une maîtrise d'histoire, aller un peu plus loin. Et puis, l'idée d'être uniquement enseignant ne m'a pas séduit. C'est pour ça que je me suis tourné vers le droit et les ressources humaines. Mais je suis un historien rentré.
0: Okay. Et vous m'avez dit que vous aviez beaucoup d'inspiration, que vous lisiez beaucoup.
1: Oui.
0: Est-ce que là, il y a quelques noms qui vous viennent en tête ?
1: Dumas, comme maître à penser. Et puis, pas mal de romanciers actuels. Vous avez Les Piliers de la Terre de Ken Follett, qui est un roman assez magistral sur les périodes en Angleterre, à peu près médiévales de la même époque. Oui, tout à fait. Enfin, c'est surtout Dumas qui m'a intéressé. Pourquoi aussi penser au nom de la rose ? Enfin, je n'oserais jamais me comparer à tous ces grands auteurs. Moi, je reste à mon petit niveau.
0: J'ai une question aussi par rapport à l'écriture. Vous, voilà, c'est le premier ouvrage que vous avez écrit. Est-ce que vous considérez que l'écriture, c'est ouvert à tous, que c'est accessible à tous,
1: tout à fait,
0: aujourd'hui, enfin
1: oui.
0: Demain, si je décide d'écrire, je peux écrire.
1: Oui, il suffit de un peu d'aller. Une fois qu'on apprend à écrire, enfin, bon, après, il faut une formation littéraire au départ, ça, je pense, mais enfin, n'importe qui peut écrire.
0: Vous avez fait une formation littéraire ?
1: Moi, j'ai fait un bac français, j'ai quand même pas mal de trucs d'histoire, enfin, j'ai fait pas mal d'UV d'histoire à l'époque. Mais le plus dur, c'est de faire parler les personnages. Ça a été le plus compliqué au départ, se lancer dans des dialogues. J'ai à peu près créé 239 personnages fictifs, j'ai fait à peu près le compte à la fin. J'écrivais 3-4 heures par jour, mais sans me mettre de pression, surtout pas se mettre de pression. C'était pas une obligation, c'était quand on avait envie. Et surtout, dans un roman, enfin, à mon avis, il faut être rationnel et que le scénario se tienne. Il faut être crédible. Et l'histoire sert de toile de fond et de décor. On peut inclure des personnages au milieu de toute cette galerie de portraits fictif, vous trouvez les grands noms de l'histoire de l'époque.
0: Vous m'avez dit précédemment que vous aviez eu beaucoup de soutien autour de vous.
1: Pas mal d'amis,
0: ouais. Est-ce que on dit souvent que dans l'écriture, c'est très important de se faire relire. Est-ce qu'il y a eu beaucoup de relectures derrière vous
1: J'ai eu 4 personnes qui m'ont relu. C'est surtout après la correction, plutôt. J'ai une amie qui est une littéraire et qui a passé au peigne fin les épreuves que je lui ai envoyées et que j'ai corrigées après. Et il y a évidemment eu ensuite une relecture de l'éditeur qui m'a fait renvoyer avec des tableaux pour cocher les choses, problème de majuscules, problème de ponctuation, inévitable parce qu'on n'est pas toujours habitué à ça.
0: Et j'ai une dernière question, s'il y a encore quelqu'un qui hésite à lire votre livre, qu'est-ce que vous lui diriez ?
1: Il faut aimer l'histoire, aimer les romans. Et puis il y a un petit côté alors d'aucuns disent thriller historique, oui c'est vrai parce qu'il y a quand même pas mal de j'ai essayé d'introduire du on va dire suspense, non mais quelque chose de prenant qui se lie d'un bout à l'autre qui soit pas lassant, c'est pas didactique et c'est pas un cours d'histoire magistrale sur les cathares.
0: Merci beaucoup Philippe Gracieux.
1: Je vous en prie, merci à vous.
0: Philippe Gracieux nous l'a prouvé, on peut tous décider un jour d'écrire. Vous pouvez évidemment retrouver son roman en ligne et le commander. On passe maintenant à la chronique cinéma avec Damien Morel.
2: Caroline, bonsoir. Eh bien, c'est avec un grand bonheur que vous allez nous présenter la première édition du Festival d'Utopia.
3: Alors le Festival d'Utopia, on ne s'est pas trompé, on n'a pas mis un i en plus. C'était une manière pour nous à la fois de dire qu'on faisait un festival, donc un festival de films présentés exclusivement en avant-première, et également qu'on faisait un peu la fiesta aussi, parce que vous le savez, à Utopia, on aime bien organiser des moments de convivialité, de partage avec nos spectateurs. Et donc ce festival, voilà, c'est Chouïa Festival, Chouïa Fiesta, 100% Utopia, puisque les séances se passeront exclusivement à Utopia Saint-Ouen-l'Aumône sur le week-end du 25, 26 et 27 septembre. Et donc, on vous a concocté un programme vraiment avec beaucoup d'amour, beaucoup de joie. Un programme qui est composé de films que nous avons sélectionnés dans les plus grands festivals, Festival d'Angoulême, Festival de Cannes. Et ce sont donc des films qui soit seront programmés prochainement à Utopia, soit seront programmés très très prochainement à Utopia, puisque certains films sortent en 2027. Et donc concernant la programmation, on a essayé de faire une programmation qui est un peu un condensé de ce qu'on vous propose toute l'année à Utopia, c'est-à-dire à la fois des films attendus, connus, identifiés, et puis des films, on va dire, plus intimistes, qu'on est allé chercher dans les plus grands festivals, Festival de Cannes, Festival d'Angoulême, Festival d'Annecy aussi. Donc parmi les films attendus, on est très heureux d'accueillir Judith Godrèche et la comédienne Tess Barthélémy pour Mémoire de fille. Donc ça, ce sera le dimanche à 18h15. On vous a aussi fait une petite séance en avant-première du nouveau film de Marc Fitoussi, très sympa, très cinéphile, avec Isabelle Huppert et Sandrine Kiberlin, qui s'appelle Ni vu ni connu. Nous avons un très beau documentaire qui nous plonge dans la vie d'une famille extrêmement attachante en Irlande. Ça s'appelle Irish Travellers. Ça, ce sera samedi à 16h15. Et nous avons également, là, on est très contents, on a en partenariat avec Écran VO, on va recevoir Sébastien Lodenbach, qui est le réalisateur d'un très, très beau film d'animation dont vous allez beaucoup entendre parler, qui s'appelle Carmen, l'oiseau rebelle. Et donc on aura également une petite animation en partenariat avec Écran VO. Vous pourrez venir faire une photo dans le décor de Carmen. Donc voilà, ça, je salue toute l'équipe d'Écran VO qui s'associe sur cet événement. Et puis le vendredi, on est très heureux d'accueillir Gustave Carverne, réalisateur qu'on aime beaucoup, qu'on a déjà reçu à Utopia, qui signe là son premier long métrage en solo sans son comparse Benoît Delépine. Le film s'appelle Voilà c'est fini. Il a obtenu le Valois de Diamant au Festival d'Angoulême. C'est un très beau film, à la fois très mélancolique, politiquement très fort, sur la rencontre entre une jeune fille, donc interprétée par Suzanne Lindon, qui a du mal à trouver sa place dans la société, et un jeune homme de l'île Maurice, puisque le film se passe intégralement sur l'île Maurice, un jeune homme qui travaille dans l'hôtel où elle séjourne. Et c'est à la fois la rencontre de deux mondes, et c'est un film qui est très beau, qui est très fort. On est aussi très contents, puisque nous aurons le vendredi soir notre food truck Jade et Harry, qui nous feront des spécialités mauriciennes. Et tout le week-end sera ponctué d'apéros, de Irish coffee, de petites et grandes surprises. Bref, on est très, très heureux de cette première édition. On vous espère nombreux. Et surtout, chose qui est quand même assez importante à signaler, on est sur un tarif unique de 5 euros pour toutes les séances des films en avant-première. J'oubliais également L'espèce explosive, qui est très très sympa aussi, qui passera vendredi soir à 22h. Toutes les séances donc à 5 euros. Et vous retrouverez bien sûr le programme sur tous les réseaux, Utopia, Instagram, Facebook, sur notre site. Et si vous êtes vraiment perdu, vous
0: C'est la fin de cette Merci. Chronique cinéma et de ce journal. Merci pour votre écoute. Ce moment est à retrouver sur radio-rgb.net ou sur YouTube en rediffusion. Merci à Axel Maire, à la technique, et restez à l'antenne ce soir. On retrouve l'Odyssée du rap de 21h à 22h, suivi de l'After Urbain. Toute l'équipe d'RGB vous souhaite une très belle soirée.

0: 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Il est 19h.
1: Bonjour à tous. À la une de l'actualité sportive, Kylian Mbappé n'a pas participé à l'entraînement des Bleus hier à Clairefontaine. Le capitaine de l'équipe de France souffre d'un syndrome grippal. Il est resté au château. Pendant que les 22 autres joueurs prenaient part à la séance, il s'agissait du deuxième entraînement dirigé par Zinedine Zidane avec les Bleus. La France est assurée de décrocher au moins 3 médailles au championnat d'Europe de boxe amateur à Sofia en Bulgarie. Hugo Gros s'est qualifié pour les demi-finales des moins de 65 kilos en battant un adversaire polonais au point. Il joue un Macan Traoré et Junior Tada. Les trois Français vont combattre aujourd'hui pour une place en finale. Nouvelle médaille mondiale pour l'équipe de France de cyclisme. Les tricolores ont pris la deuxième place du relais mixte à Montréal, derrière l'Italie et devant la Suisse. Les Français étaient déjà vice-champions du monde l'an dernier. L'équipe de France de volley qualifiée pour les demi-finales de l'Euro. Les Bleus ont dominé hier la Roumanie 3-7-0 à Sofia, avec notamment 19 points de Théophore. Prochain rendez-vous dans deux jours contre l'Italie ou la Finlande pour une place en finale. Et puis en tennis, la Tchéquie est la première nation qualifiée pour les demi-finales de la Billie Jean King Cup. Elle a battu la Grande-Bretagne 2-0 à Shenzhen grâce aux victoires de Marie Bouskova et Linda Noskova. Les Tchèques vont affronter vendredi l'Espagne ou le Kazakhstan pour une place en finale. Voilà pour l'essentiel de l'actualité sportive.
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3: Parents d'adolescents, vous posez des questions autour du numérique ? Cyberharcèlement, réseaux sociaux, jeux vidéo, fake news, données personnelles, sexualité en ligne. Bienvenue dans l'émission du réseau InfoJeune qui vous aide à relever le défi de la parentalité à l'ère du numérique. À chaque épisode, découvrez la vie des jeunes et le regard d'un ou d'une professionnelle. Nous recevons aujourd'hui Angélique Gosselin pour nous parler de harcèlement et de cyberharcèlement.
4: Bonjour Angélique, merci de participer à ce podcast. La première question qu'on voulait vous poser, c'était de vous présenter de la manière dont vous le souhaitez.
5: Bonjour, merci de me recevoir pour ce podcast. Alors moi, je suis Angélique Gosselin, je suis docteure en psychopathologie et psychologue clinicienne auprès des ados et des enfants depuis maintenant plus de 15 ans. J'ai beaucoup travaillé en pédopsychiatrie et je suis experte dans les questions du numérique et des impacts du numérique chez l'adolescent. Puisque j'ai mené la première thèse en France sur cette question-là. Et ce qui m'a amené petit à petit, en faisant des formations et des conférences, à beaucoup croiser les parents. Et en 15 ans de pratique clinique et de conférences, je me suis rendu compte que les angoisses des parents sur ces questions n'ont pas beaucoup bougé. Et c'est pour ça que je m'y intéresse aussi fortement et que j'ai intégré en tant qu'experte l'Observatoire de la parentalité et de l'éducation au numérique. Voilà.
4: Merci. On va vous mettre la parole des jeunes qui a été prise sur la thématique du harcèlement et en particulier du cyberharcèlement.
6: Que penses-tu de ce chiffre ? 4 lycéens sur 10 ont vécu une situation de cyberharcèlement ou de cyberviolence.
7: Je trouve que c'est grave et qu'en 2023, je devrais avoir de meilleures mentalités et que les gens devraient s'améliorer sur leur comportement et notre génération devrait s'améliorer par rapport à ça et voilà.
8: C'est sûr que c'est un chiffre choquant. Il y a beaucoup de personnes touchées par ces problématiques. Donc 4 personnes sur 10, ça me semble quand même beaucoup.
6: Est-ce que tu te sens concerné ?
9: Je me sentais déjà... J'en ai déjà vécu, personnellement. Oui, j'ai agi par rapport à ça. J'en ai parlé à quelqu'un de mon entourage et ça a été réglé.
10: Bah, j'avais rien fait. Il y a un jour où mon harceleur m'a giflé et ma mère, elle a vu les traces de marques sur mes joues et elle a agi, elle est partie, elle m'a sortie du collège.
6: Comment s'en protéger ?
11: Alors pour se protéger de ça, faut faire attention à ce qu'on poste sur les réseaux, ce qu'on dit, parce que tout ce qu'on met sur les réseaux, ça reste sur Internet et bon devoir. Faut mettre son compte en privé, faut faire attention à ce qu'on poste.
12: Je pense que le mieux, ça serait déjà d'en parler à des gens proches de soi, de pas faire attention à ça, parce que si on fait attention, si on y répond, ça va aggraver la chose. Et ouais, le mieux, c'est d'ignorer un peu tout ça et d'essayer de faire abstraction.
8: Je pense que la meilleure protection, c'est d'en parler, tout premièrement. Il faut s'adresser du coup, si on est jeune, aux adultes qui peuvent peut-être nous orienter et nous donner des conseils pour s'en sortir.
6: Quelles sont là ou les personnes ressources selon toi ?
7: Bah, ses parents. Après, si on n'a pas trop peur, si on a peur un peu de dire ça aux parents, bah, on fait confiance à un de ses profs ou des trucs comme ça, etc. Et c'est important d'en parler ça à MC, des fois, si c'est trop grave ou des trucs comme ça.
10: Dans le collège Moulin à Vent, il y a, je ne sais pas s'il y a ça quelque part, autre part, mais il y a les référents sentinelles. C'est des personnes spécialisées qui sont là pour t'écouter, te parler, t'aider. Et surtout, ils ne vont jamais aller voir les harceleurs. Ils vont surtout aider la victime.
4: Merci d'avoir écouté ce podcast. Quelles sont vos réactions ?
5: Alors, je trouve que ce sont des ados qui sont très, très sages et de très bons conseils. Et ça me donne à penser plusieurs choses. La première, c'est que quand on prend les adolescents en individuel, ils sont très critiques par rapport à ce phénomène du cyberharcèlement ou du harcèlement scolaire. Et donc, ça donne quand même à penser la question du groupe, hein, l'effet de groupe dans ce phénomène-là, où on voit bien finalement que de façon individuelle, il y a une prise de conscience hein, de la dangerosité, de comment il faudrait faire et que ce n'est pas bien de faire ça. Hein, mais finalement, on peut entendre en creux que bah, quand on est ado, on fonctionne beaucoup en groupe de pairs et qu'à ce moment-là, eh bien, ce qu'on pense individuellement, ça vient s'écraser hein, sur voilà, le phénomène de groupe. Hein, c'est-à-dire qu'on va essayer tous de penser à peu près la même chose et s'il y en a un qui pense quelque chose de plus fort que les autres, eh bien, on va se rallier à cette pensée-là. Donc voilà, il y a un enjeu comme ça d'individuel et de groupe. Ce que je trouve très intéressant dans ce qu'ils pointent, c'est qu'ils ont repéré que pour contrer le cyberharcèlement ou le harcèlement, eh bien, c'est de ne pas rester seul, parce que c'est bien l'enjeu du harcèlement ou du cyberharcèlement que d'isoler la victime. Hein. Et à partir du moment où la victime est isolée, et qu'elle n'arrive pas à sortir de cet isolement, eh bien là, ça va déployer un tas de choses délétères pour elle. Et là, ils ont bien repéré ça. Hein. Et puis, ils sont capables de repérer quelles sont les personnes ressources dans leur environnement. La question des parents, des adultes profs ou de l'environnement, les sentinelles. Hein. Donc, ils ont en tête les dispositifs qu'on leur propose. Ils ont en tête que les adultes sont là pour les protéger. Et ça, c'est super. Et puis, il y a un point aussi que je voulais relever, c'est cette jeune fille qui dit « Moi, je n'ai pas très bien compris pourquoi mon harceleur, à un moment donné, est venu me gifler. » Et là, c'est aussi un autre point, c'est-à-dire que la question du harcèlement, et notamment du cyberharcèlement, eh bien, chez les jeunes, quelquefois, c'est incompréhensible. C'est-à-dire qu'on ne sait pas pourquoi on va être attaqué sur ce point-là ou sur un autre. Hein. Et ça, c'est vraiment quelque chose que les ados vont relever aussi. Il y a quelque chose d'incompréhensible dans ce phénomène.
4: Est-ce que vous pourriez nous définir du coup le harcèlement et la particularité du cyberharcèlement ?
5: Alors, le cyberharcèlement, c'est une forme du harcèlement. Donc, c'est bien de repartir en effet de cette définition première du harcèlement dit classique. Le harcèlement, finalement, c'est trois points importants qu'il faut reconnaître de manière simultanée et concomitante. Le premier, c'est l'intentionnalité, c'est-à-dire qu'il y a quelqu'un qui veut nuire à une autre personne, notamment le harceleur face à une victime. Le deuxième point, c'est la question de la répétition. C'est-à-dire que pour parler de harcèlement, il faut que ça se répète. C'est pas juste une fois où je me suis fait tacler par quelqu'un, agresser une gifle ou un coup de poing une fois dans la semaine. Ça n'est pas ça le harcèlement. C'est vraiment la question de la répétition. Le troisième point qui définit le harcèlement, c'est la question de l'emprise. C'est-à-dire qu'il y a une relation particulière qui se met en place entre le harceleur et sa victime. La victime, elle va à un moment donné être dans une position de dépendance au bon vouloir du harceleur. Hein. Est-ce qu'il va aujourd'hui me mettre la honte dans mon groupe classe ? Est-ce qu'il va venir avec moi dans les toilettes pour balancer tous mes cahiers dans les toilettes, etc., etc. Donc, ces trois points-là ont la notion même de harcèlement. Le cyberharcèlement a une spécificité, bien évidemment, qui est celle d'opérer sur la sphère Internet et notamment sur les réseaux sociaux. Ça, c'est le premier point. Mais ça amène deux grandes spécificités du cyberharcèlement. La question de l'anonymat, c'est-à-dire que le harceleur peut se grimer hein, derrière un pseudo, derrière de faux profils, etc. Et le deuxième point, c'est la question de la perte de limite des espaces spatio-temporels. C'est-à-dire qu'avec le cyberharcèlement, eh bien, ça peut arriver n'importe où, n'importe quand. Il n'y a plus du tout de fuite possible, ce qui n'était pas le cas avec le harcèlement scolaire qui se cantonnait à l'établissement scolaire. Aujourd'hui, et c'est d'autant plus grave, quand on est cyberharcelé, eh bien, on n'a pas de pause avec le harcèlement. Hein, c'est jour et nuit, que je sois à la maison, dans mon activité extrascolaire, dans mon établissement scolaire, partout, ça opère. Et ça, c'est gravissime aussi dans les conséquences psychologiques.
4: Statistiquement, les personnes qui se font cyberharceler se font aussi harceler dans la vie physique, enfin dans la vie réelle, entre guillemets, ou il y a des personnes qui se font juste cyberharceler.
5: Il y a des personnes qui se font juste cyberharceler, il y a des personnes qui vont se faire juste harceler scolairement ou moralement ou sexuellement d'ailleurs. Hein. Dans le cadre du collège, il y a quand même un continuum hein, dans les études, il y a un continuum entre le harcèlement scolaire et le cyberharcèlement à l'heure d'aujourd'hui, hein, mais on ne peut pas spécifier exactement, il n'y a pas d'études hein, qui montrent que ça va plutôt partir du milieu scolaire pour aller vers la sphère du cyberespace ou inversement. Hein, donc, on n'a pas de chiffres précis sur cette question-là.
13: D'accord. Est-ce qu'il existe vraiment des signaux d'alerte ou des changements perceptifs sur son enfant quand on est cyberharcelé?
5: C'est une question qui est assez complexe parce que déjà j'aimerais juste dire un mot aux parents parce que être parent aujourd'hui à l'ère du numérique, c'est difficile. Les parents sont les premiers parents à devoir construire une éducation au numérique. Il n'y a pas d'antécédent à cette éducation comme ça a pu être le cas, comme c'est le cas avec par exemple l'éducation à la propreté, l'éducation à la socialisation, l'éducation aux apprentissages scolaires, etc. Aujourd'hui, on doit se créer nos propres modèles d'éducation numérique. Et ça, c'est déjà une complexité. Donc, il y a beaucoup de parents qui culpabilisent, il y a beaucoup de parents qui ne savent pas comment faire, il y a beaucoup de parents qui sont angoissés. Bah oui, mais c'est normal, hein, parce qu'on est obligé de créer nos propres outils. Ça, c'est le premier point. Et deuxième point, la question du cyberharcèlement, et c'était aussi un point que je voulais relever sur la définition, la spécificité du cyberharcèlement, c'est que ça porte aussi très souvent sur un fait sexuel, sexiste ou sexué. Et ça, c'est un point qui est assez difficile pour les adolescents de venir en parler à ses parents. Et donc, du coup, il y a des parents qui vont découvrir que leur enfant, ça fait des mois qu'ils sont harcelés ou cyberharcelés et qu'ils ne l'ont pas vu. Et là, ils se sentent hyper coupables. Ben oui, mais en fait, c'est aussi propre à l'adolescent. C'est-à-dire qu'il y a des adolescents qui vont avoir honte de dire. Il y a des adolescents qui vont être préoccupés aussi parce que ça va faire à leurs parents de raconter qu'ils n'arrivent pas à s'en sortir d'une situation de harcèlement. Et donc, parce que papa et maman, ils ont des problèmes financiers, ils sont en plein divorce, ils sont en train de courir partout avec les plus petits, etc. On ne va pas en plus les embêter avec cette situation. Donc, les jeunes vont essayer de se débrouiller dans un premier temps tout seuls, et puis après, c'est l'engrenage. Donc, il y a plein comme ça, une petite constellation de choses qui font qu'à un moment donné, pour un parent, ce n'est pas forcément évident de voir les signaux d'alerte. Alors, pour ces questions, mais aussi parce que l'adolescence est un moment de vulnérabilité en soi. Et donc, des fois, c'est difficile de faire la part des choses entre ce qui est de l'ordre de l'adolescence, hein, c'est-à-dire qu'on peut avoir un ado qui est dans l'opposition, qui va rester un peu plus souvent dans sa chambre, qui est un peu déprimé, qui n'est pas très content d'être avec nous. Ça, c'est l'adolescence. Et puis, le problème, c'est que les signes du cyberharcèlement ou du harcèlement sont à peu près les mêmes. Donc là, il va y avoir quelque chose aussi de difficilement décelable. Néanmoins, il y a deux indicateurs majeurs pour quand même identifier que quelque chose se passe pour son ado. Le premier, c'est le changement de comportement de votre adolescent, c'est-à-dire un adolescent qui change d'humeur sans que vous arriviez vraiment à comprendre pourquoi. C'est un adolescent qui d'habitude est plutôt souriant, sympa, qui fait des activités avec vous, ou au contraire, c'est un ado qui va souvent être dehors avec ses copains et qui a du mal à rentrer pour dîner le soir, etc. Puis là, vous trouvez qu'il devient taciturne, qu'il devient triste, voire même agressif. Vous avez l'impression qu'il est irritable très rapidement et qu'il devient très vite susceptible. Ça, c'est des changements comme ça. Vous vous dites, oh, bah, c'est bizarre, d'habitude, il n'est pas comme ça. Ça, c'est un premier point. Autre point aussi, dans le changement de comportement, ça va être un ado qui adore aller à son activité de foot, de danse, de musique, etc. Puis tout d'un coup, il n'a plus envie d'y aller. Donc, il va être un peu plus dans le repli sur lui-même. Ou encore, quelqu'un qui était d'habitude très calme, et qui là va s'agiter. Ça, ce sont voilà, des changements de comportement, c'est le premier point. Et le deuxième point, c'est les manifestations d'anxiété, de peur, d'inquiétude. Vous allez voir un adolescent qui est dans une hypervigilance, c'est-à-dire qu'il va tout le temps regarder un petit peu sur le côté, derrière lui, tout le temps regarder son téléphone portable, qui a du mal à se détacher de son téléphone portable. Un ado qui va sursauter pour un rien, ça c'est un point aussi. Un adolescent qui dort trop, alors que d'habitude ce n'était pas le cas, ou qui dort plus. Un adolescent qui mange plus ou qui mange trop, alors que il mangeait totalement, tout à fait normalement avec vous, ou, voilà, selon les modalités familiales. L'autre point aussi qui doit vous interroger, c'est la question des résultats scolaires. Un des résultats scolaires qui chute, avec un absentéisme de plus en plus important, sans qu'il y ait de justification. Et avec ça, il peut y avoir des manifestations qu'on appelle psychosomatiques. Un jeune qui va se plaindre souvent, par exemple, qu'il a mal au ventre, qu'il a des bouffées de chaleur, qu'il a mal aux oreilles. Moi, ça m'est arrivé, c'est un jeune qui venait me voir, qui me disait qu'il avait mal aux oreilles, mais il n'y avait pas d'otite. Hein. Ça ne se traduit pas en termes médicaux, en termes somatiques. Hein. Mais il vous dit qu'il a mal. Hein. Et ça, ce sont des symptômes psychosomatiques. C'est l'angoisse qui se traduit par le corps. Et bien évidemment, là où vraiment, à un moment donné, il faut tirer la sonnette d'alarme, c'est quand vous avez un jeune qui est très déprimé, qui pleure beaucoup, qui va être reclus dans sa chambre, qui va refuser le contact avec l'extérieur. Et le troisième point, et alors là, c'est vraiment la sonnette d'alarme, c'est quand vous percevez que sur le corps de votre adolescent, eh bien, y a des marques de blessures, hein, que ce soit faites par lui-même ou faites par un autre. Donc des marques corporelles, des scarifications, des ecchymoses, des strangulations, ça peut être des marques de cigarettes, ça peut être plein de choses comme ça. Là, à partir du moment où véritablement il y a des marques sur le corps, ça devient très très inquiétant.
3: Et du coup, quels sont les moyens d'action pour les parents, d'un côté pour libérer la parole, et puis à partir du moment où on se rend compte qu'il s'est passé quelque chose, comment accompagner juridiquement son ado?
5: Alors, déjà, avoir en tête que vous pouvez, en tant que parent, passer à côté. Voilà, pour les multiples raisons que je vous ai évoquées. Et puis, si vous arrivez à sentir qu'il y a quelque chose qui se passe, et bien, ça peut ne pas être d'ailleurs du harcèlement, ça peut être peut-être même quelque chose de plus anodin, hein, comme une peine de cœur, etc. Les conseils que je vais vous donner sont valables pour plusieurs situations. Déjà, c'est de faire preuve d'empathie. Alors ça, c'est un terme qui a été un peu galvaudé, hein, par les médias aujourd'hui, mais pour autant, c'est-à-dire, c'est important, c'est-à-dire qu'il faut se connecter à l'émotionnel de votre adolescent, même si vous êtes hyper inquiet, hyper angoissé, c'est normal. C'est-à-dire qu'il faut essayer de se dire, ok, là, c'est mon angoisse, c'est mon inquiétude, je la fais passer après, et j'essaye de me connecter à ce que je perçois de mon ado. Dans ce premier temps, il s'agit simplement de faire entendre à son ado que vous avez perçu qu'il y avait quelque chose qui ne vous semblait pas comme d'habitude et que quoi qu'il lui arrive, quoi qu'il ait fait, parce que ça peut être aussi le cas des parents de harceleurs, eh bien, vous êtes là pour lui. Déjà, juste assurez ça. Quoi qu'il fasse, quoi qu'il ait vécu, vous êtes là pour lui. C'est le premier point. Le deuxième point, c'est que en notant son changement d'attitude, vous allez donner le signal à votre ado que vous vous inquiétez pour lui, que vous êtes au fait des choses pour lui. Et donc, vous allez aussi lui verbaliser que finalement, eh bien, vous êtes là pour discuter, vous vous tenez à disposition pour en parler. Se tenir à disposition pour en parler, ça ne veut pas dire insister pour en parler. Dans un premier temps, on va juste dire « j'ai remarqué que ça n'allait pas très bien, je suis là si tu souhaites en parler ». Vous attendez de voir si votre adolescent ouvre la porte pour vous en parler. Toujours avoir en tête que quand il y a une situation de harcèlement, de cyberharcèlement, l'ado est dans une position de honte et de culpabilité qui le pousse au silence. Donc, il faut petit à petit y aller, un peu comme des pas de chat, hein, pour que vraiment, ils sentent qu'il n'y a rien d'honteux, il n'y a rien d'honteux, tout peut se dire. Et donc, vous laissez venir. Si vous voyez que l'ado ne donne pas suite, eh bien, vous revenez le voir. S'il se confie à vous, eh bien là, c'est véritablement prendre conscience de la gravité de la situation. Vous accusez réception. Ah oui, là, j'entends que c'est grave pour toi. Vous ne jugez pas. Hein, ça peut être difficile, hein, mais c'est déjà juste, on prend acte de ce qui se passe. Et puis après, on apporte une réponse émotionnelle et affective qui va être en adéquation avec le vécu et le sentiment de votre ado. Punaise, non mais là, ce que tu me racontes, vraiment, ça a l'air d'être hyper dur. Je suis là pour toi, on va affronter cette situation ensemble, je vais mettre en place les choses avec toi pour que ça s'arrête. Et là, vous vous montrez vraiment comme un soutien infaillible pour votre adolescent. Et à partir de là, il y a plein d'actes à mettre en place pour soutenir votre ado sur l'endiguement de ce phénomène de harcèlement. Alors, qu'est-ce que vous avez ensuite à mettre en place ? Alors, juste si votre ado, voilà, vous voyez que ça fonctionne pas, ça, qui vient pas trop vous en parler, eh bien, faut pas hésiter à dire, mais voilà, peut-être que c'est difficile que tu m'en parles à moi parce que je suis ton parent. On a vécu peut-être des choses pas faciles ou peut-être que vous êtes en conflit en ce moment, c'est difficile, etc. Ok, je peux l'entendre. Par contre, moi, je suis inquiet et donc je te propose que tu puisses faire appel à d'autres personnes ressources. Alors, à un oncle, à une tante, à une sœur, à un prof, comme le disaient les ados tout à l'heure, à l'assistante sociale du collège ou à l'infirmière, et même, un autre jeune le disait dans les paroles d'ado, eh bien, je te propose que tu puisses aller voir un professionnel de santé, un psychologue, pour que tu puisses te confier. Et à ce moment-là, moi, je serai juste là en arrière-fond si tu as besoin. Hein, mais véritablement lui proposer d'autres ressources. Parce que quelquefois, eh ben, quand on est ado, on n'a pas envie de parler à ses parents. Hein, donc, et ça, c'est normal. Hein, ce n'est pas le parent qui est défaillant ou quoi que ce soit, c'est juste le process de l'adolescence aussi.
4: Et juridiquement, est-ce qu'il y a des choses après à mettre en place
5: Oui, bien sûr. Alors, petit rappel quand même, hein, juridiquement, le harcèlement et le cyberharcèlement sont punissables par la loi, hein, c'est un délit, d'autant plus si le cyberharcèlement ou le harcèlement est contre un mineur, hein, là les faits sont aggravés. Si le harceleur est mineur, eh bien là, ce sont les parents qui sont responsables. Hein, donc, il y a quand même quelque chose au niveau de la légalité qui est à poser aussi, du point de vue de la loi auprès des ados. Et donc, quand on est avec un adolescent qui a été victime de harcèlement, eh bien déjà, c'est de recueillir l'ensemble des preuves. Hein, donc, on va noter, si c'est du harcèlement scolaire, on va noter hein, tout ce que votre ado, on va l'aider comme ça à concilier, hein, à noter tout ce qui lui est arrivé, les paroles, etc. Si c'est sur Internet, on capture. Bien évidemment, tous les commentaires, toutes les photos diffamatoires, on signale les messages, on signale auprès des plateformes, hein, le fameux signalement auprès des plateformes. Et puis, on se fait aider avec ce fameux numéro hein, qui est le 3018, qui est un numéro national, qui va nous permettre aussi d'être accompagnés dans les démarches hein, auprès des plateformes pour retirer les contenus. Et donc, ça, c'est très important. L'autre point qui est indispensable pour se sortir des situations de harcèlement, c'est de sortir de l'isolement. Donc, on va mobiliser les vrais copains et copines ou les cousins et cousines qui sont proches hein, de notre jeune pour retisser des relations sociales saines. Hein. Et souvent, quand un jeune va avoir un tout petit groupe, même si c'est deux jeunes, deux copains, copines ou deux cousins, cousines qui sont là, eh bien, ça va lui donner une force en plus, hein, puisqu'on va contrer finalement l'isolement par le collectif, l'esprit de groupe, etc. Donc, on va, en tant que parent, remobiliser le réseau social de notre jeune. Le troisième point, c'est que quand on a des faits avérés de harcèlement et qu'on a recueilli les preuves, eh bien, on va porter plainte. La plainte, elle a une valeur bien évidemment légale, hein, c'est-à-dire qu'à un moment donné, c'est un acte répréhensible par la loi, donc on porte plainte, mais ça a aussi une valeur symbolique, c'est-à-dire une valeur de réparation narcissique du jeune, de reconnaissance que oui, là, il y a eu une agression et que c'est grave ce qui s'est passé et qu'on ne va pas passer outre. Et ça va permettre véritablement aux jeunes de se reconstruire ensuite. Ça, c'est aussi important. Et puis, si vous voyez que votre jeune est vraiment pas bien, que malgré ces démarches-là, il y a des choses voilà, comme ça émotionnelles qui sont difficiles, il reste très triste, il a perdu confiance, il a perdu foi en ses copains, aussi au milieu scolaire, au milieu des profs, etc., eh bien là, il faut l'accompagner pour aller voir un psychologue ou un professionnel de santé pour qu'il puisse un petit peu mettre au travail hein, ce qui est de l'ordre du traumatique dans cette situation-là pour lui.
13: Est-ce que vous avez aussi, par rapport aux parents, des ressources que ce soit en film, en livre ou en podcast?
5: En livre, j'ai écrit un petit guide décomplexant pour parents d'ados à l'ère du numérique, qui est sorti en 2023 aux éditions Hachette et qui permet vraiment, en tout cas c'est comme ça que j'ai espéré l'écrire, c'est-à-dire qui permet d'accompagner en toute bienveillance les parents dans cette parentalité difficile à l'ère du numérique, en leur permettant d'avoir des billes sur les usages du numérique des ados et comment à chaque fois. Donc c'est un petit guide où on décrypte une situation. Alors mon ado et le porno, mon ado et les fake news, mon ado et le cyberharcèlement, mon ado et les réseaux sociaux, etc. Et donc on décrypte les situations. Et puis après, il y a des conseils d'accompagnement, etc. Et ça aide à construire une éducation au numérique, justement. Ça, c'est le premier point. Si on veut aller un peu plus loin sur la question du harcèlement, du cyberharcèlement, eh bien, gratuitement, sur le site belge yapaka.be, eh bien, il y a mon petit livre, Le harcèlement virtuel, que vous trouvez en format PDF, et qui permet de penser vraiment les mécanismes sous-jacent au cyberharcèlement et comment justement, en pensant ces mécanismes-là, on peut se positionner en tant qu'adulte pour les contrer. Ça, c'est le deuxième point. Puis après, bien sûr, j'ai des collègues hein, qui ont écrit sur enfin, Catherine Blaya qui a écrit sur la cyber-haine, hein, donc sur la question du cyberharcèlement notamment. Surtout, lisez ce petit livre de Que sais-je de Nicole Catlin sur le harcèlement. Hein, c'est un tout petit bouquin qui est hyper bien fait, qui reprend toutes les définitions, etc. Ça, c'est super chouette. Un film absolument incroyable qu'on peut regarder avec son ado sur justement comment, finalement, d'une volonté d'intégration d'une jeune à un groupe de pères, eh bien, elle va être amenée à se laisser filmer lors d'un ébat sexuel et puis ça va l'amener au cyberharcèlement et au harcèlement scolaire. C'est le film Despue de Lucia qui est magnifique. Vraiment, vous pouvez y aller. Voilà, c'est poignant, hein, mais c'est un super support pour discuter de tout ça. Et puis après, moi, ce que j'aime beaucoup comme petit support pour discuter avec les jeunes, c'est la vidéo, alors maintenant qui date un petit peu, mais que vous trouvez sur YouTube, d'Amanda Todd, qui a été une des premières à mettre en lumière la question du cyberharcèlement. Elle avait 12 ans quand ça a commencé. Elle a posté une petite vidéo avec des petites affichettes hein, pour parler de sa situation. Hélas, elle s'est donnée la mort parce qu'en 2012, hein, il n'y avait pas tout cette réflexion autour de ce phénomène. Et donc, elle n'a pas été aidée, mais elle décrit majestueusement bien ce qui s'est passé pour elle et comment ça a été difficile pour elle. Et ça, c'est quelque chose qui peut être montré aussi à des jeunes qui sont dans une position de harceleur, hein, c'est-à-dire de pouvoir montrer, enfin, impliquer d'émotions empathiques, hein, parce qu'on voit à quel point elle en a souffert. Hein, et c'est bien parce que c'est pas le jeune de ma classe, hein, c'est quelqu'un qui est un peu à distance, ça fait quelques années maintenant. Donc c'est quelque chose d'important. Il y a quand même tout le réseau Canopé, hein, qui donne énormément de ressources avec plein de petites vidéos aussi et beaucoup de ressources sur comment agir avec le harcèlement scolaire et le cyberharcèlement. Hein, donc le réseau Canopé est aussi une ressource très importante pour avoir des petits points d'appui sur comment réagir, agir, etc.
3: Merci d'avoir répondu à toutes nos questions. Vous pouvez retrouver la liste des ressources dans la description du podcast. Chers parents, merci de nous avoir écoutés et à bientôt.
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0: Nasreddin Hoxha épouse une veuve. À une certaine période de son existence, Nasreddin épousa une veuve. Dès le premier soir, à l'heure du coucher, elle ne put s'empêcher de vanter les mérites de son défunt mari. Nasreddin tint bon la première semaine, puis se mit à vanter les mérites de sa première femme. Pour autant, la veuve continua de parler de son mari. Un soir, excédé, Nasreddin la jeta hors du lit.
1: Qu'est-ce qui te prend ? Qu'est-ce que j'ai fait ?
2: Toi et ton mari, moi et ma première femme, il n'y a plus de place dans le lit.

0: Nasreddin Hoxha est un honnête homme. Le sultan voulut mettre Nasreddin à l'épreuve. Il chargea un conseiller de tenter de le corrompre.
1: Nasreddin, j'ai une affaire pour toi.
2: Je t'écoute.
1: Voici 1000 dinars.
2: 1000 dinars?
1: Prends-les.
2: Tu me les donnes?
1: Écoute, ils viennent d'arriver au palais, mais le grand vizir ne les a pas encore comptabilisés. Personne ne s'en apercevra. Je ne peux pas sortir avec une pareille somme. Toi, tu peux. Nous nous retrouverons dehors et nous partagerons. Qu'en dis-tu?
2: Donne!
0: Nasreddin prit la bourse et s'en alla aussitôt trouver le sultan.
3: Oh, ta grandeur! Quelqu'un du palais vient de me proposer une sale affaire.
0: Le sultan reçut la bourse. Son visage s'éclaira.
4: Nasreddin, fidèle Nasreddin, ne sois nullement offensé. J'ai juste voulu mettre à l'épreuve ton honnêteté.
3: Je ne suis nullement offensé, ô ta grandeur, mais maintenant que tu sais que je suis un honnête homme, peux-tu me rendre mon argent? Peux-tu me rendre mon argent?

0: Nasreddin Hoxha est un idiot. Nasreddin portait son maigre sac de grains au moulin. Là se trouvaient posés les gros sacs pleins à ras-bord des riches agriculteurs. Nasreddin piocha dans chacun des sacs pour remplir le sien. Le meunier le surprit.
1: Et là ? Qui es-tu ? Qu'est-ce que tu fais ?
2: Je suis un idiot ! Je prends un peu de grain à droite, je le mets dans mon sac. Je prends un peu de grain à gauche, je le mets dans mon sac. Je prends un peu de grain devant, je le mets dans mon sac. Je prends un peu de grain derrière, je le mets dans mon sac. Comme ça, sans aucun ordre. Comme un idiot.
1: Ah oui. Et pourquoi est-ce que tu ne prends pas les grains qui se trouvent dans ton sac pour les mettre dans les sacs des autres?
2: Ah non, je suis idiot, mais pas à ce point. Je suis idiot, mais pas à ce point.
0: Nasreddin Hoxha prête son habit. Nasreddin reçut la visite inopinée d'un vieil ami venu de loin.
2: Oh, je suis heureux de te voir, mais c'est que je dois absolument rendre visite à des notables. Écoute, le plus simple, tu vas m'accompagner.
3: J'ai des notables ? Nasreddin, je ne peux pas venir vêtu comme ça. J'ai marché toute la matinée, regarde, la poussière sur mes vêtements.
2: Je te prête mon plus bel habit.
0: L'ami enfile le magnifique habit de fête de Nasreddin et les deux hommes quittent la maison. Ils arrivent chez le premier notable.
2: Lui, c'est mon vieil ami, mais l'habit qu'il porte est à moi.
0: Lorsqu'un peu plus tard, ils sortent de la maison, l'ami peut enfin s'exclamer.
3: De quoi ai-je l'air ?
2: Que dis-tu ?
3: Tu as dit l'habit qu'il porte est à moi.
2: Et alors ?
3: Tu n'avais qu'à dire qu'il était à moi et puis c'est tout.
2: Tu as raison. Excuse-moi.
0: Ils arrivent chez le deuxième notable.
2: Voici mon vieil ami. Et l'habit qu'il porte est à lui.
0: L'ami est rouge de colère.
3: Tu cherches à m'infliger la honte dans les meilleures maisons de Constantinople, quoi ?
2: Que dis-tu ?
3: Tu as dit l'habit qu'il porte est à lui.
2: Eh ben oui !
3: Mais il ne fallait pas parler de cet habit.
2: Tu as raison.
0: Ils arrivèrent chez le dernier notable.
2: Voici mon vieil ami. Mais il ne faut pas parler de l'habit qu'il porte. Lui, c'est mon vieil ami. Mais l'habit qu'il porte est à moi. Voici mon vieil ami, et l'habit qu'il porte est à lui.
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2: 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Il est 20h.
3: Bonsoir à tous, à la une de l'actualité. L'automne commence sous une chaleur inhabituelle en France. Ce mercredi, on a enregistré jusqu'à 33 degrés dans le sud-ouest. C'est 8 degrés au-dessus des normales de saison. Météo France prévoit un temps sec et ensoleillé au moins jusqu'à vendredi, avec des risques élevés de feux de forêt. Demain, 10 départements seront en vigilance élevée. Les Bouches-du-Rhône seront en rouge. Le budget 2027 ouvre une nouvelle séquence de discussions entre le gouvernement et le Parti socialiste. Sébastien Lecornu appelle les députés et sénateurs socialistes à échanger pour trouver un terrain d'entente. Il évoque la possibilité de faire avancer plusieurs chantiers tout en préservant l'équilibre financier. Et justement, la justice refuse la réintégration de Philippe Brun dans la primaire socialiste. Le député de l'Eure avait saisi le tribunal judiciaire de Paris en référé après son exclusion de la liste des candidats. Les premiers candidats à la primaire débattent ce soir sur LCI. La Cour de cassation confirme le renvoi en procès d'Achraf Hakimi pour viol. Le défenseur du PSG sera jugé devant la Cour criminelle départementale après une décision déjà validée en appel. Le joueur marocain conteste depuis le début de la procédure les accusations de viol sur une jeune femme en 2023. 3 ans après l'incendie meurtrier du site de Winsenheim dans le Haut-Rhin, le feu aurait été déclenché par une bougie allumée par l'un des animateurs décédés. Ce sont les conclusions du parquet de Paris. L'incendie du 9 août 2023 a fait 11 morts. La propriétaire du gîte et sa société pourraient être renvoyées devant le tribunal pour homicide et blessures involontaires. Présenté comme une alternative légale au cannabis, certains nouveaux produits à base de CBD suscitent l'inquiétude des consommateurs qui évoquent de possibles risques d'addiction et des effets proches de ceux du cannabis. Amine Benyamina, addictologue, nous explique.
4: Ce que les gens appellent le CBD, le cannabidiol, on n'est pas addict au cannabidiol. En revanche, il y a un effet actuel, c'est que dans les boutiques qui sont censés vendre ou disposer du CBD, ils proposent des produits différents qu'ils font passer pour du CBD. On est sur des cannabinoïdes, probablement de type synthétique, qui sont proches du tétrahydrocannabinol, parfois même plus dosé, et qui sont vendus comme étant du CBD. On est très clairement dans du délit plutôt que dans les effets d'un produit que l'on connaît parfaitement bien.
3: Propos recueillis par Myline Debac. Un mot de foot avec la suite de la Ligue des champions féminines. L'OL affronte le club suisse de Servette-Chenois à 18h45. Hier soir, la rencontre entre le Real Madrid et le PSG s'est soldée par un match nul, un but partout. Voilà pour l'actualité. Bonne fin de journée à tous.
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T'es prêt ou pas? Alors, ça se passe dans RGB 99.2, c'est l'Odyssée du rap. Bra, bra, bra. Hey, t'es prêt ou pas? On se fait un plaisir.

Yeah, c'est que du lourd, tu connais déjà, t'es dans l'Odyssée du rap. Et puis on se fait plaisir ce soir, bien évidemment. J'ai juste envie de vous faire plaisir musicalement. Comment pouvons-nous dire ça? Alors, faites-vous plaisir. Bra pa pa pa pa.

C'est dans l'Odyssée du rap, négro. Ah, on te fait plaisir, c'est comment? Dis-moi si tu kiffes. Et t'as le droit d'envoyer des messages, des trucs. Bon, vas-y, on se fait plaisir. Et toujours en mode kiff. Ah,

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1: Tu connais déjà. RGB 99.2. Et t'es pas prêt. Que du gang, gang, gang, motherfucker. Redis ça ou pas? Allez, on se fait plaisir. On est toujours dans le style du rap, tu connais déjà. Et je te fais plaisir ce soir. Que du son lourd. Et profite, t'as qu'une heure. Et c'est ça qui se passe, c'est moi.

prends même Air Myers. Hey, quand je t'ai dit que je te mets du lourd, hey, c'est pas des lol, tu connais déjà. Allez, on s'envoie un nouveau titre là. Hey, on donne plus le nom des titres, on en voit seulement. Hey Joe, let me know, sir. Hey Shazam, tu veux savoir? Shazam, tu veux savoir? Mais là, j'envoie du lourd. Hey, Thug Life, tu connais déjà? 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
1: Yeah. C'est Gangsta. Hey, t'es pas prêt, négro. Et vous êtes dans l'Odyssée du rap sur RGB 99.2. Et on se fait plaisir. Et on continue comme ça. Tu connais déjà. C'est que la musique qui valide le bail. Bam, bam, bam, bam. Hey, t'es prêt ou pas? Hey, on t'a dit, t'es sur RGB
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1: Gangsta. Hey, tu connais déjà.

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99.2 et puis on s'envoie du lourd, hein, tu connais déjà, et on se fait plaisir ou pas? Alors en fait, t'as vu, moi depuis tout à l'heure, je veux juste vous faire plaisir, que du bon son, et on se fait plaisir, et arrête là, vas-y, tellement, il a mis une... bah vas-y, et puis on se tapasse, pas, et on se

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0: 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Bienvenue sur l'After Urbain. Vous connaissez comme chaque soir, en temps normal, nous recevons des artistes. Mais ce soir, c'est spécial. On va partir sur un rétro de tous les artistes qui sont passés la saison dernière. On va vous refaire vivre ce qu'on a vécu ici chaque mercredi soir. Vous connaissez, de 22h à 1h, c'est les DJ et c'est aussi des artistes qui arrivent. Certains sont plus connus que d'autres, mais on est là justement pour mettre ça en lumière parce que vraiment, ça vaut le détour. Donc, vous êtes dans vos chambres ou bien en cellule ou bien au boulot, ben jugez par vous-même par rapport aux qualités de son, par rapport au texte, par rapport au goût de son. Comme on dit, chacun son goût, hein. C'est pas bon, ça. C'est qu'une question de point de vue. Je vais même pas dire point de vue vu qu'on voit pas. C'est les oreilles, donc c'est une question de point d'oreille ou point d'entente ou point de son, goût, des goûts musicaux, quoi. Vous connaissez. Bon bah mon DJ Faz Hunter, comment il va mon DJ, parce que ce
1: il
0: soir
1: il est toujours là, mon vieux. On est là, on travaille tranquillement, on met tout en place pour que tu sois yeah.
0: Et mon DJ Sky aussi qui est là aussi avec nous.
2: Ouais tu connais, hein, mon frérot, on est toujours là, hein. On essaye de profiter un peu de l'équipe.
0: Hi. Ah, c'est ça, on profite les uns des autres. Donc là on sait très bien qu'on va voyager. Il y a tout style de son, tout style d'artiste. Et vraiment, vraiment, vraiment, ça vaut le détour. Et surtout, préparez-vous pour la saison prochaine parce que il y a du monde qui arrive. Il y a des surprises. Ça va être de semaine en semaine, de surprise en surprise. Donc vous êtes bien connecté sur RGB 99.2, vous connaissez, si vous voulez voyager, hein, si vous voulez aller dans le rap, R&B, compas, dancehall, hein, un peu de tout. Je peux pas tout citer parce que sinon je vais oublier. Mais voilà. Et puis, il y a des DJ qui passent aussi, des soirées DJ, où on a des noms de DJ qui ont l'habitude de mixer dans des soirées, des boîtes, un peu partout. Vous connaissez la vie de DJ.
1: Bien sûr, quelques clins d'œil me viennent en tête. DJ Nokio, DJ Erwan, ouais. DJ Alaka, et j'en passe. Il y a eu pas mal de monde. DJ Fif, DJ bien sûr. Fif, DJ Sky famille. Aussi qui est avec nous.
0: Ah, il est toujours là, Sky.
1: Il y a du monde, voilà.
0: Mais ouais, donc là, ça va être juste les artistes qui sont passés.
1: On va refaire chauffer les oreilles et puis j'espère que derrière vous aurez quelques avis à nous donner. Donc c'est parti, hein. On va commencer avec qui là?
0: Ben là, pour moi, on commence directement avec Mister Narbo et Wonder.
1: Et eux, ils sont venus si je me souviens bien, le 12 novembre,
0: c'est ça. Ils sont venus le 12 novembre 2025. On a passé l'émission ensemble. Et moi, j'étais pas là ce jour-là. Et je sais que...
1: Moi, j'étais là. Ça a écrasé, t'as raté, frérot.
0: Ça. Bah, tu sais quoi, mon DJ, tu vas les mettre dans leur univers, hein.
1: C'est parti.
0: Vas-y, c'est parti, écoutez le premier son. Roulez.

0: Merci.
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1: Un rendez-vous. Et ouais, c'était Narbo ça. Il était venu avec Wonder. On va mettre on a un extrait de Wonder, hein.
2: Non, Wonder, c'était son compositeur, c'est son beatmaker. Donc là, oui, clairement, t'as eu un extrait parce que bah, tu as entendu les deux en même temps.
1: Ok, bah là, vous avez eu les deux, vous avez eu l'auteur, compositeur. Donc là, nous allons passer à Malone, qu'on a eu le 19 septembre. Malone, un membre de 9-1 Evry. Et ouais, on connaît. Bah allez, je te laisse déjà leur mettre dans leur univers directement avec un son.
2: Yes.
1: Et puis après, on va échanger un peu et puis leur mettre un deuxième son.
2: Naturellement, c'est parti.
1: C'est parti. 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

0: Ah ouais, là, vraiment, Malone, c'était vraiment, vraiment, vraiment, vraiment, vraiment du lourd, lourd, lourd. Je sais pas si tu t'en rappelles, Phase, même il nous a fait un freestyle de taré aussi.
1: Ouais, de ouf. Mais ça, vous allez le retrouver bien sûr sur les réseaux. Mais c'était un gros freestyle.
0: Ouais, très, très, très,
1: Avec
0: très,
1: quelques
0: très
1: petits
0: gros
1: extraits aussi
0: freestyle.
1: de la scène qu'on avait fait
0: À
1: à.
0: Vitry,
1: Exactement.
0: au sub.
1: Exactement au Sub. Les gens qui connaissent le Sub, ben, c'est un très bon lieu.
0: Ouais.
1: Et ben, vous allez voir des artistes rap et des humoristes. Et bon, voilà. Il se passe pas mal de petites choses par là-bas. Mais sinon,
0: Exact.
1: ouais, ce jour-là, c'était pas mal. Il y avait pas mal de petites choses avec Limsa au mic,
0: Exact, ouais.
1: Skiz.
0: Vous allez
1: Et je crois
0: écouter tout à
1: il y
0: l'heure.
1: avait deux autres artistes qui venaient du Sud aussi.
0: Ouais, il y avait un
1: Mais
0: mec de
1: j'ai
0: Toulouse.
1: perdu leur nom, mais bon.
0: Toulouse. Il y avait d'autres mecs de Paris. Bah
1: Exactement.
0: justement, dans l'histoire, tout à l'heure, vous allez écouter un son de Limsa et de Skiz, parce que eux aussi, ils sont passés la saison dernière, puis la saison d'avant. Plus la saison d'avant. Et
1: Surtout la
0: justement,
1: saison d'avant.
0: ouais. Et justement, ben, à travers les interviews, on a découvert que ben, Limsa au mic, et ben, au début, c'était plus maison de quartier. Il allait dans une maison de quartier où il faisait des cours de hip-hop, cours d'écriture. Et il s'avère que ben, justement, c'est Malone. C'était Malone qui leur a enseigné à l'écriture de. En tout cas, qui les a aidés à structurer leur texte, leur premier texte.
1: Exactement. Après ça, ils ont fait leur basket, hein, les gars.
0: Ah ben là même c'est un crew maintenant.
1: Exactement.
0: Et ouais. Ben tiens, on va vous mettre le deuxième son, hein.
1: À partir de sur le
0: On
1: deuxième.
0: va partir sur le deuxième de Malone. Restez connectés, branchez vos oreilles.

0: Nouveau Phoenix. Et ouais, ça c'était Malone, c'était Malone. 9-1 Evry. Il était passé le 19 septembre.
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0: Et ouais, t'es dans l'after urbain. T'as vu Malone, Malone là, c'est de l'écrit, hein, c'est de la poésie urbaine, vraiment.
2: Ah de ouf là, c'est très profond et tout, donc franchement c'est une belle plume.
0: Ah ouais, il a une plume de ouf lui. Lui, il a une vraie plume. Donc là, on va passer à Kaffir et Fredo. C'est les membres de la brigade. La brigade. La brigade, vraiment, c'est l'époque. L'époque où vraiment j'étais jeune. C'est le début du rap français. Et ils font partie des débuts du rap français, on va dire. Même si le rap français, il était avant. Mais en tout cas, en termes de gros groupes, ouais. Et l'époque des cassettes, comme on dit. Eux, à leur époque, c'était les cassettes. Pour avoir un studio, c'était compliqué. C'était pas comme maintenant. Aujourd'hui, ouais, aujourd'hui, c'est plus simple avec Internet et tout. C'est largement plus simple. T'es à 2 secondes de partout, on va dire. Mais avant, ouais. Ouais, ouais, c'était une mission. Ben, pour vous mettre dans votre bain, DJ Faz, vas-y, c'est parti.
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0: Ouais, c'était la new era. Hein, les gars de l'époque, hein, ils nous mettaient du rap. Vraiment, à cette époque-là, je sais que pour rapper, fallait savoir écrire. Ah, si tu voulais qu'on t'écoute, en tout cas.
1: Exactement. Sinon, c'était mort dans le film.
0: Ah ouais. C'était mort dans le film.
1: Tu t'avais que du style, des vibes, mais t'avais pas de texte, salut.
0: Ah ouais, c'est clair. Attends, j'ai un espèce de... Ok, ben là, on va vous mettre... Ben, on a un deuxième son de Fredo ou...
1: Non, là, on passe au suivant, là.
0: On passe au suivant direct. Alors, sur... À la grande surprise, là, nous allons sur NBK, membre du Mauritian All-Star.
1: Donc là, on est déjà arrivé en décembre, on est au 17 décembre.
0: On est au 17 décembre, exactement, en plein hiver. Il est arrivé ici, là, il caillait. Il faisait frais, il nous a réchauffé.
1: Avec son air mauricien.
0: Aïe. Bon, allez, on va pas en dire trop. Et on va vous faire découvrir son univers. 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
1: Aïe aïe aïe aïe aïe aïe aïe. Mister NBK. Vraiment, vraiment, vraiment, vraiment, c'était du lourd. C'était du très très lourd. Lui, c'est un gars des Mauritian All Star. Ils sont nombreux dans leur groupe. Et vraiment, ils ont représenté, ils ont fait le pont. Ils ont fait le pont entre la France et l'île Maurice au niveau des artistes. Et franchement, c'est fort. Fort, fort, fort. On va pas vous...

faire patienter plus longtemps et on va vous mettre le deuxième son. 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
2: Aïe aïe aïe aïe aïe aïe aïe aïe aïe aïe aïe aïe aïe aïe aïe aïe aïe aïe aïe aïe aïe aïe aïe aïe aïe aïe aïe aïe aïe aïe aïe aïe aïe aïe aïe aïe aïe aïe aïe aïe aïe aïe aïe aïe aïe aïe aïe
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2: aïe aïe aïe aïe aïe aïe Franchement, j'ai ressenti vraiment au millimètre près. Bah franchement, c'était fort. Merci à lui. Merci. Et là, on passe au 3 janvier. Le 3 janvier, on a eu Nax, Master et Yosh le poison. Poisson.
3: Ah ouais, merci, lecture, oh là là.
2: Donc, je te laisse DJ, on va les mettre direct dans leur univers. Parce que ça, c'est des gars, vraiment, tu les vois devant toi, tu dirais pas que c'est des rappeurs, mais qu'est-ce qu'ils
3: kickent. Exactement, ça envoie.
2: Ah ouais, ils avaient fait un freestyle.
3: On a le droit
2: là.
3: À des papas.
2: Ah ouais, ils sont forts. Ils sont très très bons, je vous laisse écouter. Brrra.
4: Ouais, elle est belle cette boucle. Ouais, bien vu. Qu'est-ce que t'en penses, Serge ? Elle est mortelle. On peut envoyer là-dessus. Mais quel thème on peut aborder dessus ? Ok, un jeu.

0: J'en ai rien à foutre, petit bébé de merde. Quand je regarde le jeu de loin, je vois qu'il n'y a rien qui se passe dans ce rap de merde. Passe dans ce rap de merde.
1: Ah là là là là là là, vraiment, c'est du kickage.
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1: Ça, c'est du rap.
3: Exactement, monsieur.
1: Ah ouais, c'est du rap.
3: Je te dis, message clair, super bien écrit. Là, franchement, là, on est sur du très haut niveau.
1: Ah ouais, là, là, y a rien à dire. Y a rien à dire. Ben, on va vous faire écouter la deuxième surprise qu'ils nous ont faite. Soyez prêts, branchez vos oreilles.
3: Donc tout à l'heure, c'était Faux Frères, là, on va passer sur Positif. Et on dit bien, c'est Yosh le Poisson et Nax, messieurs.
1: Aïe.
3: Messieurs, dames, enfin. Les internautes.
1: Messieurs et mesdames et messieurs.

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0: Aïe. C'était Nax, Master et Yosh le Poisson. Et ouais, l'ancienne école. Tu reconnais direct. Hey, tu vois que les sons, ils durent longtemps.
1: Les sons, ils durent longtemps, mais c'est sûr, c'était l'ancien code de, comme avant, en fait. C'était ouais. Des 5 minutes à la radio, t'envoyais. C'est pas comme aujourd'hui, 2 minutes 30, là, puis on switch.
0: Ouais, bah oui, bien sûr. Après, bon, c'est pas la même demande, parce que maintenant, les gens, ils veulent tout en rapide.
1: Ils veulent tout en rapide, ils veulent consommer. Ils pensent que la musique, eh ben, c'est TikTok ou c'est Insta, malheureusement. Mais bon, les artistes sont obligés de se plier au game, sinon ils vont vite saouler.
0: Ouais, c'est ça. L'époque passe, donc on s'adapte. Il faut s'adapter à chaque époque. C'est ce qui fait un artiste, de toute façon. Donc là, maintenant, nous allons passer à Monsieur Mister Big Mo. Et ouais, qui est venu nous faire de la dancehall. Vas-y, DJ Faz Hunter, mets-leur direct.

0: 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Aïe, aïe, aïe, aïe, aïe, aïe, aïe, aïe, aïe, aïe. Vraiment, ce jour-là, on a swingé, swingé, swingé.
1: Ah ouais, grave, c'était très, très, très lourd. Très bon univers aussi, monsieur Guy, monsieur Big Mo. Ouais. Franchement, je vous encourage tous à aller voir un peu ce qu'il fait. Franchement, c'est pas très, mal du tout. Fort. Et surtout, il a pas mal de petites prestations. Donc, ouais. Et il fait pas que ça, le garçon.
0: Il est toujours à l'action, en plus. Donc là, nous allons passer à Garcelle. Garcelle, ben... Hein. Allez, DJ Faz, on va mettre direct un son pour, qu'ils voient c'est quel univers. 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

0: Garcelle, Garcelle. Ah ouais, vraiment, vraiment, vraiment, on avait passé une soirée ce soir-là, c'était... Il y avait Garcelle et il y avait Nico juste derrière.
1: Effectivement, deux ambiances, franchement, c'était très très très très lourd.
0: Ouais, très, très, très, très lourd. Ben là, on va vous mettre le deuxième classique de Garcelle. 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DJ Fazenter.

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1: Ne touche à rien. Ah ouais, vraiment classique ce son. Ce son, il va à tout le monde. Il n'y a rien à dire. Bon allez, maintenant on passe à Nico. C'était le même soir. Nico, c'est le mec, il arrive, costume, cravate.
2: Ce soir-là, on était le 11 février 2026. On exactement. Est déjà arrivé, on a fêté la nouvelle année, tous les bails et tout, en février.
1: Bonne année. Et c'est le gars qui arrive, comme je disais, en costume, cravate. Et après, il te lâche un truc. Vas-y, DJ Faz, mets-leur un son.
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1: Nico, vraiment, c'est un poète, hein. Il est fort à l'écrit lui aussi.
2: Franchement, et lui aussi, il a une plume de zinzin. En plus, il te ramène dans un univers, laisse tomber tes blattes, t'es posé, tu roules ton tard, et puis voilà.
1: Non, vraiment, il n'y a rien à dire. Il n'y a rien à dire. Musicalité, écriture, ouais, il conjugue bien ses verbes. On va vous mettre un deuxième son d'ailleurs, et je vous laisse écouter... Bien écouter l'écrit.

0: Ok, là c'était Nico. Franchement, il n'y a rien à dire. Très très fort. Vous avez écouté vous-même.
1: Lui, c'est un artiste du 77. Je sais plus où c'était exactement. C'était parce qu'en fait, il me semble que t'as été toi là-bas.
0: Ouais, c'est de l'autre côté. Hein. Franchement, c'est. Oh là là, j'aurais pas le nom en tête de la ville là. C'est vraiment dans le fond du 77. C'est après les Fontainebleau, Melun, tout ça là.
1: Après Montreux, Provins.
0: Ouais.
1: Là-bas.
0: Ouais, c'est loin là-bas là.
1: Mais je sais qu'il y en a qui sont dit ah là où c'est le Moyen Âge.
0: Ouais, ben. Un lieu dit. On peut dire ça comme ça, ouais. Bon, bah, c'était le 11 février. Et là, on passe au 5. Non, c'est le 11 mars. On a eu Christina. Christina. On va vous mettre un son de Christina.

Là, c'était Christina, elle est passée le 11 mars. Là, nous allons passer au 25 mars avec Lim Sao Mike et Skis for Real que je vous parlais tout à l'heure. Allez, DJ Faz.

0: Aïe, aïe, aïe, aïe. Eh ouais, c'était la visite de Limsa au Mike Skis for real.
1: Il fallait voir Fouji, mon gars.
0: Comment?
1: Il fallait voir Mélange Diac. Mélange Diac, il était en train de... Il était dedans jusqu'au bout, la dernière miette.
0: Ah gros, ouais, c'est ça, hein. C'est ça, tu connais, la musique...
1: Il avait l'air concentré, le garçon.
0: Ouais, ouais, ouais, la musique te ramène. La musique t'emmène tout le temps, tout le temps. Bon, ben là, on va passer à B2And. B2And. Madine Sergi. Aïe, vas-y DJ Faz. Branchez vos oreilles, vous êtes sur l'after urbain, et ouais. On avait eu une visite de Skiz. Allez, c'est parti, allez pour B2And. Madine Sergi.

B2Zand. Et ouais, c'était le 8 avril. Il est passé. Allez, franchement, l'émission, elle était waouh, waouh, waouh. Et on avait Kobe ce soir-là. Kobe, on va vous mettre un son de Kobe. Madine JCR. Et ouais.

0: là, on passe à... On avait reçu le 15 avril. Il y avait un mélange de... Ben, c'était la soirée Maurice. Hein. On avait les membres de Mauricien All-Star. On avait Tay. On avait DJ Stery. On avait le groupe Origine Kayamb. C'est ça, hein?
1: Exactement, c'est un groupe de danse Origine Kayamb qui vient d'Evry.
0: Aïe, et franchement, ce soir-là, là, ils nous ont enjaillé de fou malade. On va vous mettre un extrait d'ailleurs.
1: C'est parti.
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0: C'était la soirée Île Maurice. Aïe, aïe, aïe, c'était vraiment le 15 avril. On était là dans le studio. Aïe, aïe, aïe, soirée vraiment mauricienne. Là,
1: t'es lourd.
0: Nous allons passer le 7 mai à Monsieur Lorco. Lorco, ben, je vais vous mettre direct dans son univers. Vous allez voir, là, on change d'ambiance, là, direct.

Et ouais, c'était Mister Lorco, le gars du 9-3. Bon allez, là on passe au 8 juin, il n'y a pas trop longtemps. Judith qui était passée. Allez DJ Faz.

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Bon ben là, on va passer au 17 juin. Elena Serena. Aïe, aïe, aïe, allez DJ Faz, mets leur morphée là. Branchez vos oreilles.

0: 17 juin.
1: Ouais, je me souviens de ce 17 juin. Elle est venue, c'était une guerrière. Elle avait plus de transport en commun. Elle est venue quand même, les gars. Elle est venue à Yep. Mais en tout cas, elle est venue. Elle arrive à 23h. On a fait, ah non, toi, on fait ton émission fort. Retard ou pas. C'est non, clair. Franchement, elle avait éclaté ça. Franchement, vraiment pas déçu.
0: Et là, on passe au 8 juillet. La dernière, hein. Des dernières. KLN.
1: Yes.
0: Hi. Allez, on vous met ça.

0: aïe, vraiment, ben... Là, c'est la fin, hein.
1: Ouais, c'est la fin. Et franchement, bah voilà, c'était une très très très belle année. On a eu beaucoup d'artistes, comme vous avez pu vous en rendre compte. Et bah cette année, on va essayer de faire plus de plaisir, plus de kiff. Ouais.
0: C'est clair. On va faire plus. Soyez au rendez-vous. Soyez toujours au rendez-vous tous les mercredis soirs de 22h à 1h. Vous connaissez. Et les artistes passent souvent de 22h30, 23h, on va dire, jusqu'à minuit. Et vraiment. Soyez au rendez-vous, il y aura des surprises, vous n'êtes pas prêts.
1: Pas mal de concepts, vous allez voir.
0: Et ouais, donc...
1: En tout cas, je voulais dire un spécial, un grand merci à toutes les personnes qui nous ont aidés là-dedans. Bon, déjà, notre femme de l'ombre qui fait le travail tout le temps, donc vous n'hésitez pas à la contacter sur Instagram via la page After Urbain. Vous lui faites juste un petit coucou, c'est kiffant. Eh ben, kiffé, déjà, c'est pas mal. Ouais. Et sinon, un grand merci à Belek Records, à Nani, Nani 257, que vous pouvez contacter aussi sur les réseaux, franchement. On n'en a pas parlé, mais il y avait aussi l'association Hip Hop Freestyle qui sont venus ici, qui nous ont fait vraiment kiffer. Ils sont venus avec les talents qu'ils avaient pendant leur concours.
0: Et même, ils ont fait un live, hein, ils ont ramené les instruments et tout, ils ont joué dans le studio. Franchement, faut le faire.
1: Ah oui, exactement.

0: Donc,
1: Et sinon, voilà, c'était un grand merci à toutes les personnes qui ont participé. Richie Myers, ben lui, on va le mettre de côté. Et non, je rigole. Du coup, ben voilà, un grand big up à l'Odyssée du rap qui est juste avant nous, qui nous mange des minutes chaque mercredi. Et voilà. Sur ce, bonne soirée à vous. Et puis, on va repartir sur les 5 dernières minutes en musique.
2: Et
1: Et
2: ouais,
1: voilà.
2: avec mon DJ Faz Hunter. Ben, merci à tous. Merci, merci, merci à tous les invités, justement, à tous les artistes qui sont passés, qui nous ont fait vivre ces moments-là. Et vas-y, mon DJ Faz, je te laisse continuer la suite. 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
1: Voilà, c'est l'entame de cette émission. Aujourd'hui, donc, une émission très riche où nous allons avoir deux invités. Il y aura Arbo et puis Claude Saint-Amour, deux présidents d'associations de la ville de Cergy qui sont avec nous, hein, donc ils sont dans les studios. Je peux même vous faire leur demander de vous faire un petit coucou. Je ne sais pas s'ils m'entendent dans les retours, dans leur casque. Si, ils m'entendent, on dirait. Arbo, Claude. Ah, je crois qu'ils n'ont pas les retours dans les casques. Alors, ce sera pour tout à l'heure. Donc oui. Alors, voilà, donc on va démarrer l'émission avec un événement triste, un peu, qu'on va rendre hommage à un grand musicien qui nous a quitté hier. Il s'agit d'André Desjean, de la formation des Frères Desjean, qui était donc qui est toujours donc une formation légendaire de la musique compas, la musique de référence haïtienne. Je vais vous diffuser l'un des morceaux phares, si ce n'est le plus grand morceau de la formation des Frères Desjean, qui est l'Univers, pour rendre cet hommage à André Desjean, un énorme artiste, hein, donc trompettiste, bassiste aussi, hein, donc je l'ai vu jouer de la basse aussi donc, au sein de la formation des Frères Desjean, compositeur, auteur, donc il nous a quittés malheureusement, c'est très malheureux, mais bon, c'est depuis quelques mois, donc de très grands artistes haïtiens donc nous quittent, mais c'est comme ça. Il y a eu Dadou Pasquet l'hiver dernier. Maintenant, donc André Desjean, des Frères Desjean, donc Dadou Pasquet, donc est de la formation Magnum Band, et puis donc maintenant donc André Desjean, c'est comme ça, c'est malheureux, mais on est tous là pour y passer un jour. Hein. On vit, on meurt, comme j'aime le dire. En tout cas, donc on va démarrer avec ce titre des Frères Desjean, l'Univers.

0: Les Frères de Jean, l'univers, le titre mythique des Frères de Jean de Pétionville. Eh bien oui, voilà, je vais baisser un peu mon retour puisque j'ai contrôlé. C'est un peu fort pour nos invités, hein, donc je pense que là ça va mieux, hein, peut-être. Je vais pas ouvrir les micros d'Arbo et de Claude, à qui je dis bonjour, messieurs.
1: Bonjour.
0: Vous m'entendez mieux comme ça ? C'est bon, voilà, c'est parfait, il n'y a pas d'effet Larsen. Et donc, on va pouvoir communiquer sans problème, messieurs. Alors, avez-vous passé de bonnes vacances déjà ?
1: Très bien pour moi.
2: Très bien, très bien.
0: Ah ben, excellent. Donc, Arbo, donc, on va commencer par Arbo, hein, donc, qui va se présenter pour nos auditrices et auditeurs.
1: Donc, moi, c'est Arbo. Donc, Arbo, c'est mon nom d'artiste. Donc, j'ai commencé en tant que rappeur dans un groupe qui s'appelait La Justice. Du nom du quartier de la Justice à Cergy, en 92. Et après, j'ai continué en solo. J'ai sorti plusieurs projets, dont une chanson qui s'appelle « Made in Cergy » en 2012 à peu près, pour rassembler justement les habitants autour d'un slogan fédérateur. Et ensuite, j'ai créé une association aussi. J'étais président d'une première association en 2006 qui s'appelait Cergy Révolution Jeune. Donc, on travaillait pour accompagner les jeunes du quartier de la Justice et des Linandes autour d'actions, d'activités sportives et culturelles. On a fait pas mal de galas, voilà, des talents, notamment. Et ensuite, plus récemment, en 2024, parce que j'avais arrêté, j'ai repris une association qui s'appelle Made in Cergy Production. Donc, et là, on accompagne plus principalement les artistes de Cergy à se développer. Donc voilà un peu mon parcours, je suis aussi entrepreneur. Et j'aide justement Claude Saint-Amour avec son association des Haïtiens de France, AFCH, pour en tant qu'Antillais aussi, car je suis Martiniquais. Voilà pourquoi je suis dans vos locaux.
0: D'accord, Monsieur Saint-Amour, donc s'il vous plaît, de même, vous pouvez vous présenter pour nos auditeurs. Bien que les fidèles auditeurs qui étaient là dès les débuts de l'émission avaient pu vous entendre il y a quelques années, environ une dizaine d'années je crois, vous étiez venu avec des membres de votre association pour parler de vos actions justement.
2: Oui. Je suis Claude Diacre de la paroisse du Cergy, diocèse de Pontoise. Et depuis, on est là, dans la communauté. On fait appel aux générations présentes et futures d'aujourd'hui pour être ensemble. On a fait plein de choses. On anime des messes ensemble. On fait appel, les 5 continents étaient là. Alors aujourd'hui, je sens que les jeunes, nos jeunes, sont évapillés. Ils n'ont pas délié des rassemblements. Et c'est pour ça que j'ai fait appel à tous pour créer l'unité des peuples et des nations. Alors, AFC. Tu dis Afrique, fond, c'est pour Caraïbes. Pour qu'on soit unis, on est être prêts ensemble, pas de division, mais ensemble, on est fort. Alors voilà, cet appel que j'ai fait à vous tous. Pas une question de religion, c'est une question d'ensemble. Pour qu'on puisse ensemble, qu'on puisse des moments ensemble, des grands rassemblements ensemble, faire des choses ensemble. Alors c'est pour ça que j'ai proposer à Faux Caraïbes de commencer, comme moi je fais partie d'une église, d'une communauté, de commencer par une grande messe. Il y a une messe le 25 octobre à Sarcelles, le 5 décembre à Goussainville, le 11 avril à Cergy-Saint-Christophe. Voilà. Et puis l'association communauté est là pour les aider à avancer ensemble. Merci.
0: Et donc, c'est une action œcuménique que vous menez, oui. Monsieur le diacre.
2: Oui.
0: Donc, c'est ouvert à tout le monde, pas seulement aux chrétiens, si je comprends bien.
2: Non.
0: Hein, donc, mais je me rappelle, lorsque vous étiez venu avec votre association la fois précédente, vos actions étaient un peu plus ciblées sur Haïti. Hein, donc, c'était l'association des fonds communs où vous aidiez des enfants dans leur scolarité, des choses comme cela, hein, si je me rappelle bien.
2: Alors, il est toujours là. L'association Fonds communs des Haïtiens de France,
0: oui.
2: Elle est toujours là.
0: D'accord.
2: En même temps, qui fait appel. C'est cette association qui fait appel, qui fait l'ouverture.
0: Ah, mais c'est très bien.
2: Qui vous dit comme ça, non, on ne peut pas rester comme ça enfermé. La proposition a été faite aux Haïtiens. Maintenant, la proposition a été faite à tout le monde, ensemble.
0: Eh bien, c'est très bien tout cela, hein, c'est très bien, parce que c'est le vivre ensemble, en fait, hein, que vous matérialisez avec cette ouverture que vous faites en proposant, en demandant aux autres communautés de rejoindre la communauté haïtienne de Cergy, voire du Val-d'Oise de façon générale, parce que là, puisque vous me dites qu'il y aura des messes qui seront faites dans d'autres villes du Val-d'Oise au cours des mois à venir. Hein, donc c'est très bien, surtout que notre zone d'émission est particulièrement sur le Val d'Oise, hein, donc j'espère que les gens seront nombreux et nombreux, donc très nombreux même à répondre à l'appel, parce que je sens qu'il y a de très belles choses à faire, hein, tous ensemble sur cette belle agglomération de Cergy-Pontoise et les environs dans le reste du Val d'Oise et un peu partout en France même.
2: En 1986... cet appel a été fait. Que tous on était ensemble. La communauté était ensemble. On a créé la pastorale des migrants. La pastorale des migrants qui rassemble tout le monde. Qui veut dire tous les ans, il y a une messe dans un diocèse différent. Alors cette action a été arrêtée en 2008. Ça me faisait mal. À Cergy, en 2013, ça me faisait mal. Alors aujourd'hui, je me suis dit non, je ne peux pas laisser les choses comme ça. Il faut relancer les choses. Voilà, la première messe qu'on va aller commencer, la relance, c'est le 25 octobre.
0: D'accord, dans environ un mois et demi, on va dire.
2: Oui.
0: D'accord, ça laisse le temps aux gens de s'organiser pour aller donc à cette messe qui aura lieu le 25 octobre.
2: Oui.
0: Donc
2: à Sassel.
0: Voilà, ce sera un dimanche. Hein.
2: Ce sera un dimanche, mm-hmm. De 10h30. La messe est à 10h30.
0: Ok, très bien.
2: Et puis, on est là. Toutes les communautés sont là. Mais c'est ce qu'on veut faire d'aujourd'hui. Avant, on n'a pas mis les noms. Mm-hmm. Sur cette communauté, maintenant, aujourd'hui, on met ces noms-là. Afo, Caraïbes.
0: Très bien. Alors, on revient un peu à Arbo, hein, donc, qui, lui, est très connu, donc, non seulement sur l'agglomération, mais un peu plus de façon en France, hein, parce qu'il a été pendant un moment un artiste à succès, donc il était dans le mouvement rap. Il continue, hein, toujours, puisqu'actuellement, tu es producteur, Arbo, je pense. Hein, tu fais pas mal de choses dans le secteur du rap et d'autres secteurs. Connex, hein, aussi, qui regroupe les jeunes qui sont passionnés par ce courant musical qu'est le rap français. Parle-nous un peu donc des choses réalisées donc par ton association au cours de ces dernières années.
1: Donc oui, mon association, comme j'ai dit, là elle est un peu toute récente. C'est depuis 2024, j'ai repris la direction de cette association qui s'appelle Made in Cergy Productions. Donc c'est un label qui aide les artistes de Cergy, mais aussi du Val-d'Oise et de l'Île-de-France. Donc ça permet aux jeunes qui se lancent dans le milieu d'être encadrés par des gens qui ont un peu plus d'expérience, comme moi. J'essaie de transmettre et de partager ce que moi j'ai pu avoir dans ma carrière. Et justement, ça permet de fédérer tous les talents, les énergies pour organiser des événements. Notamment, le dernier événement qu'on a fait cette année, c'était le 23 mai à La Lanterne, donc, qui se trouve à Saint-Christophe. C'est une salle associative gérée par La Ruche. Donc, on a organisé le premier festival Made in Cergy, festival hip-hop. qui regroupait pas mal de jeunes artistes de Cergy, mais aussi de l'Île-de-France qui étaient venus. Il y avait des stands, dont le stand de Claude qui était là aussi pour présenter son association et ses projets. Justement, on a collaboré ensemble sur un t-shirt que j'ai confectionné parce que, comme je te disais auparavant, je suis aussi entrepreneur. J'ai créé ma marque de vêtements qui s'appelle Made in Cergy pour justement permettre aux gens d'avoir ce t-shirt pour représenter la ville. Donc ça, il y a le site internet Made in Cergy où on peut acheter ces t-shirts. Et donc, par ce biais, on a fait le logo avec Claude. AFC, qui regroupe, symboliquement, c'est un logo où il y a au milieu, donc ça c'était une idée de Claude, la statue Negmaron qui se trouve à Haïti, mais il en parlera mieux que moi. Et autour, on a mis les pays qui représentent la communauté africaine et antillaise. Donc il y a la carte de l'Afrique. Et on n'a pas pu mettre toutes les îles des Antilles, mais on a mis la Martinique, la Guadeloupe et Haïti. Donc Haïti qui est quand même la première république noire indépendante. Donc voilà, donc c'est un peu les actions que j'essaye de mener sur la ville, mais aussi en dehors pour faire connaître un peu ce qui se fait à Cergy. Et c'est vrai que bon, RGB m'a toujours soutenu quand j'avais des projets... des singles à faire passer mes sons. Donc vraiment, je remercie aussi la radio. Quoi.
0: Et oui, nous accompagnons les bonnes actions qui se font sur l'agglomération de Cergy-Pontoise, puisque nous sommes la radio de référence de l'agglomération de Cergy-Pontoise, et nous en sommes très fiers et travaillons pour apporter de très bons services aux habitants de l'agglomération. Donc là, pour on approche dans quelques minutes du premier bulletin d'information, on va écouter un titre justement d'Arbo, puisqu'il vous l'a dit, donc il est aussi artiste. Il nous propose un titre d'un personnage éminent de la Martinique, l'incontournable Aimé Césaire. Et on va écouter ce titre d'Arbo et voir un peu ce qu'il nous raconte au sujet d'Aimé Césaire. Très grand homme de l'histoire de la littérature afro-caribéenne, la littérature francophone de façon générale. Voilà, donc on écoute ça et on se retrouvera après le premier bulletin d'information pour poursuivre cette interview avec Arbo et Claude Saint-Jean, pour en apprendre plus et puis prendre rendez-vous avec eux sur les prochains événements qu'ils vont réaliser.

0: Alors, petit instant, la fée technique me joue des tours, hein, donc sur la lecture du titre, mais ça va arriver, rassurez-vous.
1: 1. C-A-R-B-O. Cheer pour la justice. 1. Parabellum. Ouais.

0: semble que ça paraît certainement. Je me suis mal rangé. Et là, petit nègre. Mais moi, je réponds automatiquement, le petit nègre t'emmerde. Hein?
1: Et oui, avec à la fin de ce titre, la voix du grand Aimé Césaire. Voilà, voilà. Pour celles et ceux qui ne connaissaient pas la voix d'Aimé Césaire, Arbo nous a permis de l'entendre. Hein, c'est un très beau titre, Arbo. Hein, je te félicite. Hein, donc, il est à la fois revendicatif, mais surtout très profond. Il dit des choses sincères, vraies, qu'il faut que, sur lesquelles tout le monde doit se mettre d'accord. Hein, donc, on doit parvenir à vivre en paix, mais il faut d'abord régler certains comptes, c'est ce qu'il y a. Hein. Ton micro est ouvert, tu peux parler.
2: Exactement, hein. Ouais, non, mais je t'écoute, ouais, c'est vrai que c'est... si ça peut, voilà, faire réveiller les consciences, c'est ça le but, quoi.
1: Non, mais c'est très bien, je trouve que c'est une très bonne idée de faire un titre un peu coup de poing comme ça, qui est là pour...
2: Sans insulte, hein.
1: Voilà, bien. Sans insulte, hein, simplement porter des revendications exact. Justes. Oui. Voilà, on se retrouve dans quelques minutes, Arbo, ça va être le temps pour moi de donner quelques informations sur l'actualité de la semaine en Haïti. On va démarrer tout de suite.

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2: Au sommaire de ce premier bulletin d'information, voici les titres que je vais développer pour vous. Tout d'abord, concernant l'actualité de début de semaine en Haïti, la rentrée scolaire s'est faite le lundi 7 septembre 2026 avec, on va apprendre un ensemble de mesures qui ont été prises par le gouvernement en place. Deuxième titre qui sera développé, ça concernera l'agriculture, donc où on apprend qu'Haïti fait face à l'effondrement de son agriculture. Troisième titre concernant l'incontournable sujet des élections, où on apprend que le CEP a échangé avec les groupes des éminentes personnalités de la CARICOM. Et enfin, dernier titre, on parlera économie avec l'évolution récente du taux de change et de l'inflation en Haïti.

On commence donc avec le premier titre, à savoir que la rentrée scolaire donc s'est faite le 7 septembre dernier, donc c'était lundi en début de semaine. Le gouvernement du Premier ministre Alexis Diefusé-Mé donc a réaffirmé sa détermination à ne laisser aucun enfant et aucune famille seule face aux difficultés que représente la reprise des classes. Le vendredi de la semaine dernière, le vendredi 4, lors d'un point de presse, le gouvernement a présenté un ensemble de mesures concrètes destinées à alléger le fardeau économique des parents, à améliorer les conditions d'apprentissage des élèves et à garantir une rentrée plus sûre sur l'ensemble du territoire national. À travers une mobilisation conjointe du ministère des Affaires sociales et du Travail, le MAST, du ministère de l'Éducation nationale, le MENFP, et du Fonds national de l'éducation, le NFE, un soutien financier a été accordé donc à 130 parents d'écoliers et à 30 000 familles vulnérables. Parce qu'en Haïti, aucun parent ne devrait avoir à choisir entre nourrir sa famille et envoyer son enfant à l'école. Cet accompagnement constitue un geste concret de solidarité nationale. Parallèlement, le gouvernement a poursuivi ses efforts pour offrir aux enfants un environnement scolaire plus digne et plus propice à la réussite, avec la réhabilitation de 52 écoles nationales et lycées, la construction et l'inauguration de nouveaux établissements, la distribution de 8000 mobiliers scolaires, le soutien aux cantines scolaires et autres mesures en faveur de la communauté éducative. La sécurité et la protection des élèves demeurent également une priorité. Il y a eu 10 750 policiers qui ont été mobilisés par la police nationale d'Haïti dans le cadre d'un dispositif spécial destiné à accompagner la rentrée scolaire et à renforcer la sécurité tout au long de l'année académique. En parallèle, les interventions du ministère des Travaux publics se poursuivent afin d'améliorer la circulation, réduire les risques liés aux intempéries et mieux protéger les populations. À travers ces actions, le gouvernement haïtien veut adresser un message clair aux enfants d'Haïti, à leurs parents et à toute la communauté éducative. L'école demeure un espace d'espoir, de dignité et d'avenir.

Deuxième titre de l'actualité de la semaine, donc on va parler agriculture avec une nouvelle très affligeante, à savoir qu'Haïti fait face à l'effondrement de son agriculture. Il y a une crise énorme dans le secteur agricole en Haïti. Donc malgré ses richesses naturelles et humaines, Haïti se trouve confronté à une crise alimentaire alarmante. Cette situation résulte de divers facteurs interconnectés tels que la mauvaise gouvernance, le manque de politique cohérente, la dégradation de l'environnement et l'absence d'assistance technique. Plus de 60% des aliments consommés par la population proviennent désormais de l'étranger, ce qui fragilise davantage la souveraineté alimentaire nationale et expose le pays aux fluctuations des marchés internationaux. Parallèlement, la production agricole nationale continue de diminuer sous l'effet combiné de l'insécurité généralisée, des changements climatiques, de la faiblesse des investissements publics, de l'insuffisance des infrastructures agricoles et du manque de gouvernance. Le pays n'arrive pas à produire suffisamment de denrées alimentaires pour subvenir aux besoins de sa population, ce qui le rend dépendant des importations. Les systèmes d'élevage sont également déficients avec des infrastructures insuffisantes, des soins vétérinaires limités et un accès difficile au marché. Au-delà des difficultés que connaît la production végétale, le système d'élevage haïtien traverse aujourd'hui une crise sans précédent. Les filières bovines, caprines, ovines, porcines et avicoles connaissent une régression inquiétante sous l'effet combiné de l'insécurité, du vol de bétail, de la faiblesse des services vétérinaires, du manque d'aliments pour les animaux, de la dégradation des pâturages et de l'absence d'une véritable politique nationale de développement de l'élevage. Une situation particulièrement préoccupante puisque l'élevage représente un véritable capital économique pour les familles rurales. Les animaux constituent souvent une épargne vivante permettant de financer la scolarité des enfants, les soins de santé, les investissements agricoles ou encore de faire face aux urgences. L'effondrement progressif du cheptel national fragilise davantage les moyens d'existence des ménages et réduit considérablement la disponibilité des protéines animales produites localement. Le déclin du secteur de l'élevage contribue également à l'augmentation des importations de viande, de produits laitiers et d'œufs, aggravant le déficit commercial du pays et renforçant sa dépendance alimentaire. L'accès limité à l'eau représente donc une autre contrainte. L'eau essentielle à l'agriculture est souvent rare, surtout dans les zones rurales. La gestion de l'eau est défaillante, impactant négativement la production agricole et limitant la capacité des agriculteurs à irriguer leur culture de manière efficace. Un autre facteur clé est l'absence d'assistance technique. Les agriculteurs, en particulier nos paysans, manquent de soutien technique et de formation, ce qui limite leur capacité à améliorer leurs pratiques agricoles et à adopter des méthodes plus productives et durables. Voilà donc un ensemble d'informations qui n'augure rien de bon pour les semaines et mois à venir en Haïti par rapport à la production locale d'aliments et d'animaux de consommation. Il y a à craindre que la situation de grave crise alimentaire que connaît Haïti actuellement devienne pire de jour en jour.

Troisième titre de l'actualité de début de semaine du côté d'Haïti. Donc on parlait du fait que le Conseil électoral provisoire a échangé avec le groupe des éminentes personnalités de la CARICOM. Une réunion s'est tenue entre les membres du Conseil électoral provisoire et le groupe des éminentes personnalités de la communauté des Caraïbes, donc de la CARICOM, au siège de l'institution électorale à Pétionville. Cette réunion a permis aux deux parties d'échanger sur plusieurs aspects importants du processus électoral en cours, notamment l'inscription des électeurs, la mise en œuvre du calendrier électoral, ainsi que les prochaines étapes devant conduire à l'organisation des prochaines élections dans le pays. Dans ses propos, Jacques Desrosiers, le président du Conseil électoral provisoire, a présenté les principales étapes déjà franchies dans le cadre de l'exécution du calendrier électoral. Il a notamment fait le point sur les opérations d'inscription des électeurs, le fonctionnement des centres d'inscription et de vote et les dispositions prises par le CEP pour faciliter l'accès des citoyens aux services électoraux. Le président du Conseil électoral provisoire a également souligné les efforts déployés par l'institution afin de renforcer la sensibilisation et la mobilisation de la population, particulièrement les jeunes, les femmes, les personnes déplacées internes et toutes autres catégories de citoyens appelés à participer au processus électoral. De son côté, le groupe des éminentes personnalités a exprimé son intérêt pour l'évolution du processus électoral et a formulé le vœu pour que ce processus aboutisse dans l'intérêt supérieur de la nation haïtienne. Cette rencontre entre le CEP et le groupe des éminentes personnalités de la CARICOM témoigne de l'importance accordée par le CEP au dialogue avec les partenaires régionaux et internationaux engagés aux côtés d'Haïti dans la consolidation du processus démocratique. Le CEP a réaffirmé son engagement à conduire le processus électoral de manière inclusive, impartiale et transparente dans le strict respect des principes d'indépendance et de responsabilité démocratique.

On va terminer avec un dernier titre, ce premier bulletin d'information, donc concernant donc des nouvelles de l'économie de la République d'Haïti. Donc, on va parler de l'évolution récente du taux de change et de l'inflation. Dans le cadre de la célébration de ses 47 ans, la Banque de la République d'Haïti a proposé quelques repères pour mieux comprendre l'évolution récente du taux de change, des réserves nettes de change et de l'inflation. Il y a une stabilité du taux de change, dont on nous apprend. Donc, le taux de change demeure globalement stable depuis plus de 2 ans. Cette stabilité réduit les fluctuations des prix dans l'économie, ceux des produits importés en particulier, et améliore la prévisibilité des coûts de transaction pour les ménages et les entreprises. Concernant l'inflation, donc on nous dit que l'inflation s'est établie à 18,9% en juin 2026 contre 32,2% en octobre 2025. Elle indique un ralentissement du rythme d'augmentation des prix, donc un processus de désinflation de l'économie. Elle ne signifie pas que les prix diminuent, mais qu'ils progressent moins rapidement. Malgré ce ralentissement, l'inflation demeure élevée, notamment en raison des difficultés qui affectent la disponibilité des biens et des services. La Banque de la République d'Haïti reste vigilante et continue d'agir pour limiter les déséquilibres monétaires susceptibles d'accentuer la hausse des prix. Concernant les réserves de change de la BRH s'établissent à 1,9 milliard de dollars américains, soit environ de 8 mois d'importation contre 3 mois recommandés par le standard. Ces réserves peuvent permettre notamment de renforcer la capacité du pays à faire face à ses besoins extérieurs et à soutenir la stabilité du marché des changes. Elles garantissent également la confiance du public et des partenaires internationaux de la Banque centrale. Concernant la contribution à la croissance, donc l'appui à la croissance économique et donc la création d'emplois est un élément fort de l'admission et des objectifs de la BRH, mais l'efficacité de ce support repose également sur la sécurité et un environnement des affaires sain, axé sur une bonne coordination des autres pans des politiques publiques et une maintenance systématique des infrastructures. Tout ceci dans la perspective de garantir le déploiement des investissements et de favoriser la consommation, deux composantes essentielles pour la création d'emplois et la croissance économique en Haïti. Voilà donc ce qui concerne certaines informations du début de semaine du côté d'Haïti. Hein, donc je n'ai pas le temps en 10-15 minutes de vous faire part de toute l'actualité qui je suis amené à sélectionner certains faits d'actualité en particulier pour vous les présenter. Si l'actualité haïtienne vous intéresse, hein, je vous rappelle qu'il est possible de vous tenir informé sur ce qui se passe en Haïti 7 jours sur 7, 24 heures sur 24. Il suffit pour cela de taper sur le moteur de recherche de votre smartphone, tablette, ordinateur fixe ou portable, Haïti Actualité, Haïti Information, et vous serez donc comblé, hein, donc, puisqu'il y a des dizaines de sites dans ce genre concernant l'actualité haïtienne. Avant de repartir en musique aussi, je tiens à vous remercier donc de votre fidélité, de votre support, hein, donc à l'émission Bienvenue en Haïti, une émission qui vous emmène en voyage chaque samedi ou presque du côté d'Haïti dans la Caraïbe, hein, donc pour aller faire connaissance avec ce beau petit pays qui malheureusement traverse depuis des décennies une conjugaison de facteurs graves qui amène à une crise généralisée tant sur le plan social, économique et politique. Mais bon, on a bon espoir que les choses pourront changer dans les prochaines années. Et Haïti sera heureuse de vous accueillir à nouveau comme elle sait le faire, comme les Haïtiens savent faire. C'est un peuple très hospitalier, le peuple haïtien. Donc nous serons ravis quand les choses iront beaucoup mieux pour vous accueillir à nouveau dans notre partie de l'île d'Haïti, ou autrement appelée Kiskeya également. On va repartir en musique. Alors, qu'est-ce que je peux vous proposer? Donc, il fait déjà 14h48 minutes ici dans les studios de Radio RGB, soit 8h48 du côté d'Haïti Chéri et aussi chez nos voisins en République Dominicaine, ainsi que sur la côte est de l'Amérique du Nord, dans des villes comme Montréal, New York, Miami. 9h48 du côté des Antilles Guyane françaises. Hein, donc, on salue toutes celles et ceux qui nous écoutent de l'autre côté de l'Atlantique sur les nets. Nous allons donc poursuivre l'émission. Alors, attendez, qu'est-ce que j'ai sous la main à vous proposer? Alors.
Bon, écoutez, on va repartir avec quelque chose qui est déjà prêt, hein, si possible. Alors, tout à l'heure, on avait écouté les Frères des gens pour démarrer l'émission. Puis, on a écouté le morceau Aimé Césaire d'Arbo aussi, hein, donc dans les pauses musicales. Là, on va repartir avec un peu de Compa Love. On a l'artiste Brain G Tragicla, donc qui nous propose un morceau qui fait partie d'une des belles nouveautés de la semaine, hein, dans le paysage musical haïtien, comme dirait mon ami Pradel Saint-Fleur. Donc on va écouter ce titre pour redémarrer, donc, et retrouver nos invités juste après. Le morceau s'intitule Nan la Ria, tout simplement dehors.

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3: Oui papa, et plus encore. Allez, 14h passées de bientôt 55 minutes sur les ondes de la plus belle des radios, Radio RGB, le 89.2 FM ou le www.radiorgb.net. On retrouve nos invités en studio, Arbo et Claude Saint-Amour, sont venus nous parler de plein de choses qu'ils sont en train de mettre en place. Rebonjour Arbo, rebonjour Claude.
4: Rebonjour Wickelson.
3: C'est ça.
4: Voilà.
5: Bonjour Radio.
4: Bonjour à tout le monde. Ouais.
3: Voilà, aux habitants de l'agglomération et bien au-delà, hein, puisque grâce à la fée Internet, on couvre le reste du Val d'Oise, de la France entière et de l'international. Hein.
4: Bonjour la Martinique alors. Bonjour.
3: Voilà, on a des auditeurs donc de la Martinique, soit ici en métropole ou alors de là-bas aux Antilles. Hein, donc on salue tout le monde, c'est le matin pour eux, ils se réveillent tout doucement. Exactement. Parce que le live va faire 10h du matin donc aux Antilles.
4: Ah, ouais.
3: Ils ont de la chance. Hein.
4: C'est ça.
3: Nous, notre journée est presque terminée.
4: Sans parler des problèmes, quoi.
3: Aussi.
4: Bon, on ne peut pas parler que des problèmes.
3: Voilà. Disait l'autre dans sa chanson, la misère est plus agréable au soleil.
4: Exactement, c'est vrai.
3: C'est ça. Bon, alors, messieurs, on repart dans le vif du sujet, donc, avec qui veut reprendre la main donc, pour parler de ce que vous nous préparez.
5: Oui, j'y vais. Pourquoi il y a trois points très importants dans cette chanson, et AFCHF fait appel à FC pour être ensemble, unis ensemble, l'unité. Qu'on voit ces problèmes, en Haïti, c'est un problème d'organisation, c'est un problème d'ensemble. Et c'est pour ça qu'on fait appel aux Haïtiens d'être ensemble. Et aujourd'hui, on fait appel à tout la Caraïbe. Tout le monde se met ensemble pour voir ce qu'on manque, pour qu'on puisse unir ensemble, pour qu'on puisse créer un fonds ensemble, pour qu'on puisse se développer. Quand il y a un problème, qu'on sait très bien que nous, on peut s'avancer. Mais si on n'est pas unis, on n'a rien dans nos mains, on ne peut rien faire. C'est très, très important, ces trois choses.
4: Donc, on a commencé avec la confection d'un t-shirt, comme j'en ai parlé tout à l'heure, qui représente notre communauté afro-caraïbe. Donc voilà, c'est un t-shirt qui est en vente, qu'on peut retrouver soit dans les manifestations qu'on organise, ou dans les manifestations de la ville aussi. Donc c'est un t-shirt qui permet de financer les projets qu'on a dans l'association Haïti, mais voilà, dans toute la communauté. Donc, comme a dit Claude, c'est vraiment pour que nous-mêmes, on soit indépendants et qu'on puisse aussi pas toujours faire appel aux autres communautés pour nous aider. Si on a un problème en Martinique ou en Afrique, que ce soit des Africains qui se prennent en main. Parce qu'aujourd'hui, il faut que chacun soit responsable de son avenir. Donc voilà un peu notre mentalité, notre vision des choses, si je puis dire, pour aujourd'hui et les générations à venir. Donc c'est très important notre message,

0: pour qu'on est là. On s'est unis, ça fait maintenant plus d'un an, mais Claude, je le connais depuis plusieurs années, pour justement créer ce fonds commun Afro-Caraïbes, voilà, qu'on peut retrouver soit à la maison de quartier avec Claude, il a ses permanences, donc il va expliquer comment on peut le retrouver, et ou soit moi, plus en tant qu'artiste, s'il y a des artistes de Cergy, voilà, qui peuvent faire du rap, mais pas que, hein, ça peut être du R&B, du zouk, peu importe, qui veulent s'exprimer, à me rejoindre, à nos permanences, on a des répétitions. Et j'en profite, avant de laisser la parole à Claude, à dire un bonjour à tous ceux qui font partie de mon association, les artistes de Cergy, il y a beaucoup d'anciens aussi qui sont encore là, et les nouveaux, voilà. Donc, je dédicace Teddy, RDK, De Spi, Prince Maniaco, Awax, voilà, il y en a plusieurs que les gens connaissent à Cergy, mais qui n'ont pas encore pu émerger. Et c'est ça le problème qu'on a souvent à Cergy. Il y a beaucoup de talent, mais on n'arrive pas à s'ouvrir pour être connu un peu plus partout en France et pourquoi pas à Haïti ou à l'international. Donc, il faudrait qu'on s'organise pour justement pouvoir accompagner des jeunes qui puissent aller faire des tournées aux Antilles ou en Afrique. Voilà un peu. Donc, Claude, si tu peux dire où on peut se retrouver, où on peut nous retrouver, les permanences et puis.
1: Alors, les retrouvailles, on avait dit à partir de ce mois-ci, on commence. Qui veut dire, on va faire des propositions cet après-midi. On a une réunion cet après-midi. On va essayer de réfléchir un peu pour voir, pour faire les
0: À
1: programmes
0: 16h30, à la maison de quartier
1: à la maison de quartier de
0: Saint-Christophe.
1: Asmagère. Alors, cet appel est spécialement aux jeunes d'ouverture. Et en même temps, on avait dit, si on a tous ces activités qu'on va faire, on a besoin des jeunes, on a besoin des personnes pour venir.
0: De tout le monde, pas que les jeunes,
1: De
0: mais
1: tout le monde.
0: ouais, tout le monde.
1: Pour qu'on commence la première répétition ensemble. On va essayer d'établir cette date, les horaires, à partir de cet après-midi. Pour les messes, pour les autres activités. C'est les 5 décembre, on a une activité, repas, pour les amis d'Haïti, pour tout le monde. Le 5 décembre, vous qui avez l'habitude de venir nous rejoindre, vous allez trouver les invitations à partir du mois de novembre. Comme je l'avais dit, il y a la messe du 25 octobre, il y a des répétitions qui commencent. Des répétitions qui commencent aussi à Goussainville. Et à partir de janvier, il faut qu'il y ait une répétition à Cergy pour le messe du 11 novembre. Et puis, on va essayer d'établir le programme cette année 2026-2027, cet après-midi. Et de là, on a une salle à la maison du quartier pour la permanence. De mardi, de 16h30 à 18h30. On a une salle toujours. Les premiers et les troisièmes samedis pour un coup de créole de 10h30 à 12h30 et un coup de cuisine le quatrième samedi de 10h à 13h. Voilà les programmes. On va établir cet après-midi.
2: C'est très bien. Donc, je vois que votre association est très active, hein, Claude. Moi, originaire d'Haïti, ça me fait chaud au cœur. Sachant que Cergy, quand même, particulièrement Saint-Christophe, c'est un quartier dans lequel il y a toujours eu une forte présence de la communauté haïtienne. Malheureusement, au fil du temps, ça a diminué parce que beaucoup de jeunes sont partis. Je crois qu'Arbo, qui a vécu à Cergy, a pu le constater comme moi. Hein, donc, les jeunes qui ont 20-30 ans, lorsqu'ils arrivent à l'âge de la majorité, quand ça travaille, ils quittent Cergy pour aller ailleurs. Notamment, beaucoup sont partis du côté de Villiers-de-Bel, de Sarcelles ou ailleurs. Hein, donc, il n'y a plus cette aussi forte présence de la communauté haïtienne sur Cergy, sur l'agglomération. Mais bon, il reste encore pas mal de monde quand même. Dont moi-même. Hein, moi, je suis sur l'agglomération depuis une trentaine d'années et je m'y plais. J'avoue, c'est une belle région hein, donc, dans laquelle nous vivons. Il y a de beaux espaces verts. Il y a tous les services nécessaires à portée de la main. Et je crois que le vivre ensemble, c'est quelque chose de concret. Hein, donc, sur l'agglomération, il n'y a pas de tension particulière. Hein, donc, c'est Arbo qui fréquente beaucoup de jeunes de différents milieux pourra le confirmer. On n'est pas dans la situation d'endroits de d'autres villes du Val d'Oise ou d'ailleurs de la région parisienne où on peut dire que c'est entre guillemets comme ils disent craignos pour parler un langage jeune Arbo.
0: C'est vrai qu'on.
1: Ouais.
0: Je suis d'accord.
1: Alors, moi je vous appelle à tout le monde, sans exception. Venez. Nous mettez-nous ensemble, nous faisons des choses ensemble. Les Caraïbes.
2: Et oui.
1: La communauté afro-caraïbe.
2: Et aussi les autres, hein, ceux qui nous aiment, qui aiment bien cohabiter avec nous, on s'est ouvert aux autres aussi.
0: Oui,
2: on va pas exclure les gens qui de bonne volonté, qui pour eux, le vivre ensemble, c'est pas quelque chose de communautaire où les gens doivent rester enfermés dans des communautés. Bon, nous, comme on dit souvent que les communautés afro ne savent pas s'entendre, travailler ensemble, se réunir, donc on essaye de s'organiser hein, au travers de ces mouvements-là que vous proposez, mais ce n'est pas quelque chose d'exclusif, hein, on n'exclut personne. S'il y a des personnes maghrébines ou autres asiatiques qui veulent participer aux choses que vous organisez, je pense qu'elles sont les bienvenues, ou même les métropolitains aussi, hein, donc tout le monde est bienvenu.
0: Tout le monde. Exactement, comme on dit les Français de souche, s'il y en a, il y en a qui sont déjà partis en vacances aux Antilles, et qui aiment beaucoup la Martinique, qui se sont mariés aussi avec des Antillais. Aujourd'hui, les choses ont beaucoup évolué en France pour que justement... On apprécie les cultures et les coutumes de chacun. Donc c'est ça la richesse aussi de la France. C'est cette mixité qu'on peut retrouver beaucoup, beaucoup plus en région parisienne, c'est vrai, que dans d'autres villes de province. Mais on a cette chance de vivre en communauté et mélanger. Et notamment à Cergy, on a cette chance-là. Ouais.
2: Je crois qu'il y a une centaine de nationalités présentes à Cergy. Hein.
0: Exactement, oui. C'est
2: énorme.
0: Exactement, énorme. Ouais.
2: Ouais.
0: Donc, et il n'y a pas, comme tu disais, de grosses tensions.
2: Il n'y a pas de ghetto où on ne peut pas mettre les pieds, dire ça c'est chez un tel, on n'y va pas si on n'est pas tel truc.
0: Voilà.
2: Non, il n'y a pas de ça. On peut circuler dans tous les quartiers de l'agglomération, de toutes les villes, hein, des 13 communes.
0: Ouais.
2: Et c'est une chose qu'il faut rappeler. Hein, donc, on sait vivre ensemble.
0: Préservé. Et nous, justement, par rapport à ça, dans l'association, on a écrit une chanson qui s'appelle « L'union fait la force », aussi pour rassembler tous ceux qui veulent s'engager pour préserver ce vivre ensemble. Et c'est une chanson que j'ai écrite avec Prince Maniaco et Awax, qui est sorti en 2015 dans mon projet de mixtape que j'avais sorti Retour aux sources, et on a eu cette idée de faire cette chanson. Et donc dans cette chanson il y a deux Congolais et moi antillais, et ça se passe très bien.
2: Eh bien, écoute, on va écouter ce titre, Arbo, sans plus tarder, hein, donc, pour voir concrètement de quoi il s'agit dans ce titre, L'Union fait la force.
0: Merci.
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